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1: Un Jean 4. Mettre à l'épreuve les esprits et discerner la vérité. Bien-aimés, ne croyez pas tout esprit, mais mettez-les à l'épreuve pour savoir s'ils sont de Dieu. Car de nombreux faux prophètes sont venus dans le monde. Voici comment vous reconnaîtrez l'Esprit de Dieu. Tout esprit qui confesse que Jésus-Christ est venu en chair est de Dieu. Tout esprit qui ne confesse pas Jésus n'est pas de Dieu. C'est l'esprit de l'Antéchrist dont vous avez entendu parler et qui est déjà à l'œuvre dans le monde. Vous, petits enfants, vous êtes de Dieu et vous avez vaincu ces esprits, car celui qui est en vous est plus grand que celui qui est dans le monde. Eux, ils sont du monde, c'est pourquoi ils parlent selon le monde, et le monde les écoute. Nous, nous sommes de Dieu. Celui qui connaît Dieu nous écoute. Celui qui n'est pas de Dieu ne nous écoute pas. C'est ainsi que nous discernons l'esprit de vérité et l'esprit de l'erreur. Dieu est amour, aimez Dieu et aimez nos frères. Bien-aimés, aimons-nous les uns les autres, car l'amour vient de Dieu. Celui qui aime est né de Dieu et connaît Dieu. Celui qui n'aime pas n'a pas connu Dieu, car Dieu est amour. L'amour de Dieu a été manifesté en ce que Dieu a envoyé son Fils unique dans le monde, afin que nous vivions par lui. Cet amour ne consiste pas en ce que nous avons aimé Dieu, mais en ce que lui nous a aimés et a envoyé son Fils comme victime expiatoire pour nos péchés. Bien-aimés, si Dieu nous a ainsi aimés, nous devons aussi nous aimer les uns les autres. Personne n'a jamais vu Dieu, mais si nous nous aimons les uns les autres, Dieu demeure en nous et son amour est parfait en nous. L'assurance dans l'amour de Dieu. Nous savons que nous demeurons en lui et qu'il demeure en nous, car il nous a donné de son esprit. Nous avons vu et nous attestons que le Père a envoyé le Fils comme sauveur du monde. Celui qui confesse que Jésus est le Fils de Dieu, Dieu demeure en lui et lui en Dieu. Nous avons connu l'amour que Dieu a pour nous et nous y avons cru. Dieu est amour et celui qui demeure dans l'amour demeure en Dieu et Dieu demeure en lui. Ainsi, son amour est parfait en nous afin que nous ayons de l'assurance au jour du jugement. Il n'y a pas de crainte dans l'amour, mais l'amour parfait chasse la crainte. Car la crainte suppose un châtiment, et celui qui craint n'est pas parfait dans l'amour. Aimer Dieu, c'est aimer son frère. Nous aimons Dieu parce qu'il nous a aimés le premier. Si quelqu'un dit « j'aime Dieu », mais hait son frère, c'est un menteur. Car comment peut-on aimer Dieu que l'on ne voit pas si on n'aime pas son frère que l'on voit ? Et voici le commandement que nous avons reçu de lui, que celui qui aime Dieu aime aussi son frère.

La météo pour ce jeudi 27 août, un temps perturbé concerne le pays avec un front pluvieux orageux qui traverse le pays d'ouest en est, ainsi que le pourtour méditerranéen. Côté température pour ce jeudi matin, 16 degrés pour Brest, 17 à Cherbourg, 18 à Lille, Paris et Strasbourg, 19 degrés pour Bordeaux et Biarritz, 20 à Toulouse, 21 pour Lyon, 22 à Nice et 26 degrés pour Ajaccio. Et pour ce jeudi après-midi, 21 degrés pour la Bretagne, 22 en Normandie, il fera 25 degrés sur l'Île-de-France et le Centre-Val de Loire, 26 sur les Hauts-de-France et la Nouvelle-Aquitaine. Il fera 31 degrés en Alsace, 31 également pour la vallée du Rhône, 32 sur l'Occitanie et 33 degrés pour la Corse.

Bonjour, ce sont désormais 39 départements qui sont placés en vigilance orange aux orages à partir du début d'après-midi. Météo France prévoit un risque de grêle de taille moyenne à grosse, des pluies fortes avec des cumuls horaires pouvant atteindre 30 mm voire davantage, ainsi que de fortes rafales de vent pouvant atteindre 80 à 100 km/h. Une deuxième personne est morte après qu'une voiture a foncé sur des piétons hier soir à Caen. Le conducteur est actuellement en garde à vue. Plusieurs blessés sont toujours en urgence absolue. Une enquête a été ouverte pour assassinat et violence volontaire avec arme. C'est confirmé, les incendies de la fin juillet ont bel et bien fait fuir les touristes en Gironde. Le syndicat d'hôtellerie de plein air du département déplore entre moins 50 et moins 70% de fréquentation dans les établissements. La dernière semaine d'août n'a pas été extraordinaire, selon le président de l'organisme, Lionel Pujade. Le bilan des autorités est désormais de 165 morts et de 1300 disparus après la crue dévastatrice survenue à la frontière entre le Népal et le Tibet. Les secours s'activent pour retrouver des survivants. 4 Français figurent parmi les personnes disparues selon un bilan communiqué par l'Office du tourisme du Népal. L'Agence américaine du médicament annonce l'approbation d'un traitement prometteur contre le cancer du pancréas, ouvrant ainsi une nouvelle ère dans la prise en charge d'un des cancers les plus mortels. Bien qu'il ne s'agisse pas d'un remède, ce traitement suscite un vif enthousiasme chez les cancérologues et associations de patients, car il promet de rajouter de précieux mois d'existence aux malades. C'est la fin de ce flash, une très bonne journée à toutes et à tous. Bonjour au football, l'Olympique Lyonnais ne jouera pas la Ligue des Champions. Il a été battu à domicile par Fenerbahçe 2-1 mercredi soir en barrage d'accession retour après un nul, un but partout à l'aller en Turquie. Vedat Muriqi et Archie Brown ont donné rapidement l'avantage au club turc. Malik Fofana a réduit le score, puis 2 autres buts lyonnais ont été invalidés pour hors-jeu. Foot toujours, l'UEFA pourrait lever aujourd'hui sa menace de boycott des compétitions de la FIFA tout en maintenant la pression sur Gianni Infantino, l'actuel patron du football mondial. Présente ce jeudi à Monaco pour le tirage au sort de la Ligue des Champions, l'instance européenne discutera de ce sujet avec les dirigeants de ses 55 fédérations membres. Les joueuses du Paris Saint-Germain ont été tenues en échec sur la pelouse de l'Eintracht Francfort, un but partout lors du match aller du 3e tour préliminaire de la Ligue des Champions mercredi soir. Les Parisiennes devront faire la différence dans une semaine à l'occasion du match retour organisé en France pour accéder à la phase de Ligue. Cyclisme, Matthew Brennan remet le couvert. Le sprinter de l'équipe Visma Lisebike s'est imposé pour la 2e fois depuis le début du Tour d'Espagne dans le final à Roquetes, après avoir été parfaitement déposé par le Français Christophe Laporte. Aucun changement majeur n'est à signaler au classement général. Tadej Pogacar est toujours premier avec 3,21 d'avance sur son dauphin Primoz Roglic. Voler les Bleus battus avec les honneurs. En effet, lors de son 4e match de la phase de groupe de l'Euro 2026, l'équipe de France féminine a connu hier sa première défaite depuis le début de la compétition face à l'Italie à Göteborg en Suède, alors qu'elle n'avait jusque-là pas perdu une manche. Les championnes olympiques et du monde en titre l'ont emporté en 4-7 face aux Françaises. C'est la fin de ce flash, une très bonne journée à toutes et à tous.

Dans l'un des moments les plus sombres et les plus intenses de la vie de Jésus, dans le jardin de Gethsémané, les disciples se sont endormis et ils n'étaient pas capables de prier. Jésus leur a même reproché qu'ils n'avaient pas été capables de prier une heure et il va leur dire cette phrase très célèbre « L'esprit est bien disposé mais la chair est faible ». Peut-être que toi aussi tu te poses la question « Comment prier une heure ?» Peut-être que tu en as fait un objectif, peut-être que tu t'es découragé, peut-être que ça te semble inatteignable, mais j'aimerais aujourd'hui te montrer comment prier une heure et ça, comment cela peut changer ta vie. Bonjour, mon nom est David Théry, je suis le fondateur de l'école de ministère surnaturel francophone qui équipe, inspire et active les enfants de Dieu à expérimenter la puissance du Saint-Esprit dans leur vie quotidienne. 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Alors, comment prier une heure? Tout d'abord, ce que j'aimerais te dire, c'est que la prière, ce n'est pas une performance. Beaucoup de personnes abordent la prière comme un devoir, ou alors comme un concours, comme une performance religieuse. Comme si le fait de dire « j'ai prié une heure », ça avait plus de valeur que de dire « j'ai prié 45 minutes ». Alors c'est sûr qu'il vaut mieux prier une heure que pas prier du tout. Mais si tu abordes la prière sous le rôle de la performance, eh bien tu risques de tomber dans un piège, c'est celui du légalisme. Tu risques de tomber dans un piège qui est celui de penser que tu mériteras l'attention de Dieu à cause des efforts que tu produis. Or, la vérité, c'est que tu as déjà l'attention.

Il veut un cœur à cœur. Alors, si tu veux prier honneur, j'aimerais te donner un premier conseil, c'est que commence par 15 minutes. Pourquoi? Des fois, les gens lisent la Bible, écoutent une prédication, vont dans une conférence et disent « Ça y est, Seigneur, je te promets, maintenant, je vais prier 1 heure par jour. » Et là, ils n'ont jamais prié plus que 5 minutes. Et là, au bout de 10 minutes, le temps est long, ils sont découragés, ils se sentent nuls, ils se disent « Mais là, je vais jamais y arriver et plus jamais y prient. » Pourquoi? Parce qu'ils se sont fixés un objectif trop important. Commence par un quart d'heure. Pourquoi? Parce que, comme Jésus l'a dit, l'esprit est bien disposé, mais la chair est faible. Ce qu'il faut comprendre, c'est que lorsque tu pries, il y a une résistance. Ta chair résiste, ta chair s'oppose à la prière. Ton esprit, si tu ne pries pas beaucoup, il est faible, il n'est pas habitué, il n'est pas endurant dans la prière, à rester concentré, à s'attendre à Dieu, à rester dans l'esprit. Ce qui fait que tu risques de t'épuiser très rapidement. C'est un peu comme quelqu'un qui court. Aujourd'hui, je suis à La Réunion et hier, il y a eu le départ du Grand Raid. C'est une course de 175 km dans les montagnes. Il y a plus de 10 000 mètres de dénivelé et on appelle ça la diagonale des fous. Et laisse-moi te dire que tu ne peux pas t'inscrire à cette course comme ça. Il faut que tu aies fait des courses avant. Et avant de faire 50 km dans la montagne, mais à un moment, il va falloir que tu commences par courir 5 km. Et donc, l'idée, c'est que prier 1 heure n'est pas un objectif que tu vas atteindre, de dire ça y est, j'ai prié 1 heure, maintenant je suis tranquille jusqu'à la fin de mes jours. Non, ce que tu veux en fait, c'est développer une habitude de prière. Ce que tu veux, c'est développer une relation, une intimité avec Dieu. Ce que tu veux, c'est que ton âme soit soutenue par le Saint-Esprit. Ce que tu veux, c'est que tes prières soient entendues. Ce que tu veux, c'est pouvoir trouver du réconfort, de la consolation, du soutien, du courage dans la présence de Dieu lorsque tu pries. Et pour ça, il faut que tu t'entraînes. Il faut que tu exerces ton esprit. Parce que ton esprit, c'est un petit peu comme un muscle. Et bien, il faut que tu l'exerces. Donc, commence par un quart d'heure et le lendemain, recommence. Fais ça pendant une semaine, un quart d'heure tous les jours. Et ensuite, passe à 20 minutes, passe à 30 minutes. Pourquoi? Parce que de cette façon-là, tu vas t'exercer, tu vas t'entraîner. Ce qui se passe lorsque tu pries, c'est que ta chair se soumet à ton esprit. Ce qui se passe lorsque tu pries, c'est que ton esprit se fortifie, il est nourri et ça va devenir de plus en plus facile pour toi de prier. Donc, ne te fixe pas des objectifs inatteignables qui vont te décourager, ne te tire pas toi-même une balle dans le pied, mais vraiment, vas-y progressivement. Deuxièmement, ce qu'il faut que tu comprennes si tu veux prier 1 heure, c'est que prier, ce n'est pas juste demander. Souvent, les gens disent, voilà, j'ai voulu prier 1 heure. J'ai fait la liste de tous les sujets de prière que j'avais. J'ai fait la liste de toute ma famille, mes cousins éloignés, les membres de mon église, mon pasteur, les gens que je connais sur Internet. J'ai pris mes contacts Facebook, j'ai prié pour tout le monde. Et puis, je savais plus quoi dire. Je ne savais plus pourquoi prier. Ma liste de courses, ma liste de demandes de prière était épuisée et le temps était déjà passé. Je ne savais plus quoi dire. Ce qu'il faut que tu comprennes, c'est que la prière, ce n'est pas juste demander. Les supplications, l'intercession, c'est juste une toute petite partie de la prière. Lorsqu'on parle du fait de prier, grosso modo, on parle du fait d'entrer dans la présence de Dieu, d'avoir un rendez-vous avec lui. Si vous avez un rendez-vous avec un ami, si vous avez rendez-vous avec votre amoureux, si vous avez rendez-vous avec quelqu'un de proche, quelqu'un que vous aimez, vous n'allez pas passer toute votre discussion à juste lui demander des services. Est-ce que tu pourrais me déposer à l'école? Est-ce que tu pourrais me donner 20 euros? Est-ce que tu pourrais me prêter ta voiture? Est-ce que tu pourrais m'envoyer en vacances? Est-ce que tu pourrais me donner un conseil? Est-ce que tu pourrais venir tondre ma pelouse? Ça ne s'appelle pas une relation, ça ne s'appelle pas un dialogue, c'est juste une liste de demandes et de requêtes. La prière, ce n'est pas juste demander, c'est aussi écouter. La prière, c'est aussi profiter, prendre plaisir dans la présence de l'autre et dans la présence de Dieu. Donc la prière, c'est aussi adorer. Je t'encourage, lorsque tu pries, à adorer, te prosterner devant le Seigneur. Je t'encourage à reconnaître sa grandeur, à t'émerveiller devant lui. Prends du temps à te concentrer sur lui pour t'émerveiller sur sa bonté, sur sa sainteté et te souvenir qu'il est là. La prière, c'est aussi contempler. Qu'est-ce que c'est contempler? Ben, tu dis rien et tu attends. Et tu regardes. Alors on va dire, mais oui, mais je suis tout seul dans ma chambre, ou alors je suis en train de me promener dans la nature, je parle à Dieu. Bah, la contemplation, c'est ça. La contemplation, c'est tu regardes. On peut contempler un beau paysage. J'habite à La Réunion, il y a très beaux couchers de soleil. Moi, j'aime regarder les vagues quand je suis à la plage. Et des fois, je suis là, je regarde simplement. Je m'émerveille. Émerveille-toi dans la présence de Dieu.
Et tu vas voir que tu vas passer dans d'autres dimensions spirituelles.

0: spirituel. Pourquoi? Parce que ce qu'il faut comprendre, c'est que la prière est un exercice spirituel. C'est en esprit qu'on adore le Seigneur. Et donc, il y a ce qui se passe, ce qui sort de ta bouche, il y a ce qui se passe physiquement dans la pièce où tu es, mais ensuite, il y a ce qui se passe lorsque tu connectes en esprit avec Dieu. Et dans la contemplation, tu peux être émerveillé devant le Seigneur, contempler son amour, contempler sa bonté. Et là, il y a une connexion spirituelle qui s'établit entre lui et toi. Il y a quelque chose, il y a comme un téléchargement, il y a des choses qui sont reçues de la part de Dieu. Les anges commencent à bouger, le Saint-Esprit, eh bien, te fait du bien. Et donc, la contemplation, c'est aussi des temps de calme, c'est des temps de silence. Est-ce que lorsque tu pries, ça t'arrive de te taire? Reste tranquille devant Dieu. La Bible nous dit, arrêtez et sachez que je suis Dieu. Le prophète Ésaïe. Et ça va vous aider aussi à vous mettre au calme. Des fois, on arrive, on a plein d'activités, on est dans le surmenage, et puis on vient dans la présence de Dieu. Ok, il faut prier. Bon, alors Seigneur, tu vois, j'ai tel problème, j'ai tel projet, j'ai tel rendez-vous, j'ai telle situation, puis il y a ma femme, il y a mes enfants, et puis il y a ma grand-mère, et puis Seigneur, voilà, et je souhaite une bonne journée, Seigneur. Non. Prends le temps de faire une pause. Prends le temps de te calmer devant Dieu. Prends le temps de le contempler. Prends le temps de te souvenir qui il est et combien il t'aime. Peut-être que tu as des problèmes, des projets, des situations qui sont là. Tu es inquiet. Mais viens dans sa présence et souviens-toi qu'il t'aime, qu'il t'a racheté, que tu lui appartiens, qu'il t'a donné la vie éternelle. Et c'est tellement précieux. Tous les problèmes que tu as actuellement sont temporaires. Mais Dieu t'a donné la vie éternelle. La Bible nous dit que les souffrances du temps présent ne sont rien comparées à la gloire à venir. Alors fixe tes yeux un petit peu sur la gloire à venir. La prière, c'est aussi honorer Dieu par notre temps. Ça peut sembler bizarre de dire j'honore Dieu de ma présence, mais la réalité, c'est que ce que tu as de plus précieux, c'est ton temps. Et lorsque tu viens devant Dieu, que tu attends devant lui, eh bien tu l'honores. C'est une façon de l'honorer. Et j'aimerais t'encourager à réaliser que Dieu prend plaisir au fait que tu viennes avec lui. Vous savez, quand quelqu'un est par exemple est à l'hôpital, dans le coma ou qu'il est malade, il est en train de dormir, il est en train de récupérer. Eh bien, quelqu'un de la famille peut se tenir à côté, il est là. Il ne dit rien, il n'y a pas d'échange, il n'y a pas de conversation, la personne dort. Mais on est là. On est une présence. Lorsque on est avec un ami, eh bien, on peut, par exemple, marcher sans rien dire, mais on est ensemble. Lorsque quelqu'un passe par le deuil, eh bien, longtemps, je pensais, quand j'étais plus jeune, je me disais, mais je ne sais pas quoi dire. Mais en fait, ce n'est pas important ce que tu dis, il faut juste être là. Et tu démontres par ta présence que tu es là, que la personne n'est pas seule, qu'elle est entourée, qu'elle est aimée. Et tu n'as pas besoin de parler. Ta présence seule déjà est un message. Lorsque tu viens dans la prière, eh bien c'est pareil. Tu ne viens pas parce que Dieu est en deuil, mais tu viens te dire Seigneur, je suis là et je suis là pour toi parce que je t'aime. Tu peux prendre quelqu'un dans tes bras, un ami, ton conjoint, un enfant et lui faire un câlin sans parler. Et lui communiquer de l'affection. C'est une façon d'exprimer ton amour. Et de la même façon, tu peux exprimer ton amour au Seigneur, un peu comme si tu lui faisais un câlin. Viens dans la prière et sois là avec Jésus. Seigneur, je suis là pour toi et je t'aime. Et ce qui est important, ce n'est pas tellement ce que je vais dire, je suis là pour toi. La prière, c'est aussi attendre. Alors, pas regarder ta montre et attendre le temps qui passe pour que l'heure soit passée, mais dis Seigneur, je suis là devant toi. Seigneur, si tu as quelque chose à me dire, je suis là. Seigneur, j'attends devant toi. Et dans cette attente active, d'accord? Cette attente où tu es concentré sur lui, eh bien, tu vas sentir sa présence se manifester. Il va commencer à agir en toi. Il y a des choses que tu vas pas forcément comprendre tout de suite qui vont se passer en toi. La prière, c'est aussi écouter. Oui, parce que Dieu peut te parler. Il peut te donner des visions, il peut te donner des pensées, il peut te donner des idées inspirées, il peut te donner des instructions, il peut te rappeler un sujet de prière important, il peut mettre le doigt sur quelque chose qui dans ta vie doit changer, il peut te réorienter, il peut t'encourager, te donner de la foi, du courage. Donc la prière, c'est aussi écouter. Et une chose aussi qui est vraiment importante, c'est de prier en esprit. Vous savez, lorsque dans Romains chapitre 8, verset 28, il est dit que des fois, on ne sait pas comment prier. La réalité, c'est que moi, ça m'arrive très souvent. Une fois que j'ai exprimé mon besoin, je ne sais pas comment prier, la réalité. Je ne comprends pas tout ce qui se passe dans le ciel, je ne comprends pas tout ce qui se passe dans le cœur des uns et des autres, et je ne comprends pas toujours comment Dieu veut faire. Et donc, rapidement ce sentiment de « mais quoi dire ? Quoi dire de plus, Seigneur ?» Et c'est là que nous avons un secours, nous avons le Saint-Esprit. Parce que la Bible nous dit que lorsque nous ne savons pas comment prier, eh bien le Saint-Esprit intercède au travers de nous. C'est Romains chapitre 8, verset 26. De même aussi, l'Esprit vient au secours de notre faiblesse, car nous ne savons pas ce qu'il convient de demander dans nos prières. Et là, c'est l'apôtre Paul qui parle. Il a écrit 13 épîtres du Nouveau Testament. Le gars, il avait des trucs à dire. Mais dit des fois, on ne sait pas quoi demander. Mais l'Esprit lui-même intercède par des soupirs inexprimables. Et celui qui sonde les cœurs sait à quoi tend l'Esprit. C'est selon Dieu qu'il intercède en faveur des saints. Qu'est-ce que ça veut dire? Lorsque tu es devant Dieu, que ton âme, ton esprit est tendu vers le Seigneur, que tu le contemples, que tu lui exprimes ton cœur et que tu commences à prier en esprit, à intercéder en esprit, que tu te mets à prier en langue, en d'autres langues, eh bien, le Saint-Esprit qui vit en toi et qui connaît ton cœur, qui connaît ton besoin, mais aussi qui est uni avec Dieu et qui connaît le Père, va demander au Père ce dont tu as besoin. Et il va y avoir un téléchargement, il va y avoir une connexion, comme une ligne sécurisée qui s'établit. Et le Saint-Esprit prend le relais. Et donc, dans ce temps de prière, tu t'abandonnes. Parce que tu ne comprends pas forcément ce que tu dis, puisque tu es en train de prier en langue. Tu ne comprends pas forcément ce qui est en train de se passer. Tu es là, tranquille, devant Dieu. Mais le Seigneur est en train d'agir. Les anges sont en mouvement. La gloire de Dieu se manifeste. Sa présence vient te rassurer. Et quelque chose se passe. Et donc, c'est important aussi que tu passes du temps à intercéder en esprit. À juste te mettre à disposition du Saint-Esprit pour que lui puisse intercéder et prier au travers de toi. Lorsque tu pries, c'est important aussi de réaliser que tu n'as pas besoin de parler pour être avec Dieu. J'en ai parlé tout à l'heure, mais tu peux pleurer devant Dieu. Et la Bible dit que Dieu connaît la voix des larmes. Tu peux soupirer devant Dieu et Dieu connaît nos soupirs. Tu peux appeler à l'aide. Tu peux te réjouir. Tu peux t'émerveiller. Tu peux danser devant Dieu. Tu peux te prosterner devant lui. Littéralement, face contre terre, allongé devant sa présence. Tu peux te mettre à genoux. Tu peux lever des mains. Tu peux pousser des cris de joie. Tu peux taper des mains. Tu peux chanter. Toutes ces choses, ça fait partie de la prière. Ce sont des expressions de communion et d'interaction avec lui. Et tu peux lui dire merci, être reconnaissant pour ce qu'il a fait pour toi. Une chose que tu peux faire aussi, c'est repasser dans ton cœur les choses qu'il a fait pour toi. Considère les grands événements de ta vie. Reviens en arrière les dernières semaines, les derniers mois, les dernières années et considère combien Dieu a été fidèle. Considère combien Dieu est intervenu. Si tu as un journal de prière, je t'encourage à avoir un journal de prière. Relis ce que Dieu t'a dit. Relis combien Dieu t'a exaucé. Relis ce que Dieu a fait pour toi. Et réjouis-toi et célèbre sa bonté. Ce qui va te permettre de regarder l'avenir différemment parce que le même Dieu qui était fidèle avec toi hier, il va être fidèle avec toi demain. Et en plus, tu le connais mieux. Tu es plus proche de lui. Donc, tu peux t'attendre à son action. Pendant que tu vas être dans la prière, ça se peut que tu aies une vision, ça se peut que tu vois une image, ça se peut que tu aies une pensée ou un verset biblique qui te vienne à l'esprit. Prends ta Bible, va étudier. Des fois, le Seigneur va te rappeler un personnage biblique ou une histoire biblique, un passage biblique que tu connais. Et là, tu vas aller voir dans ta Bible et le Seigneur va te parler au travers de ce texte. Alors, tu vas dire, mais oui, mais là, je ne suis plus en train de prier. Mais si, puisqu'en fait, tu es en train de dialoguer avec Dieu. La prière, c'est ça, c'est un dialogue. La prière, c'est un rendez-vous avec Dieu. Donc, tu as parlé, et là, Dieu est en train de te parler. Est-ce que tu es encore dans le rendez-vous? Mais oui, peut-être tu n'es pas en train de faire des prières, mais tu es en train de lire la Bible, tu es en train de méditer sur un texte, tu y réfléchis, tu poses des questions au Seigneur, tu vois à quel point ça te parle dans ta propre vie. Et tout ça, ça fait partie de la prière. C'est aussi important que tu sois attentif à la manifestation du Saint-Esprit en toi. Parce que il y a les choses visibles, comme les visions. Il y a les pensées inspirées, j'en ai parlé. mais il y a aussi les choses que Dieu va te communiquer physiquement et émotionnellement. Par exemple, tu peux sentir physiquement que Dieu te touche. Tu peux sentir son amour t'envelopper. Tu peux sentir ton cœur se réchauffer de sa présence. Tu peux sentir ton cœur brûler plus fort alors que tu es en train de prier. Tu peux sentir sur ton visage comme des picotements, comme de la chaleur, comme si tu étais face au soleil. Tu peux sentir dans tes mains comme une pesanteur, comme s'il y avait quelque chose qui était déposé sur toi. Tu peux ressentir comme si tu étais enveloppé de quelque chose de doux et de réconfortant. Tu peux aussi ressentir une paix qui s'installe en toi. Tu peux ressentir sa tendresse. Tu peux ressentir sa consolation. Tu peux ressentir sa foi. Alors que tu avais des questions, des doutes, tu ne savais pas trop si tu devais faire ce que Dieu te demandait ou obéir à tel verset biblique ou faire un pas de foi. Tu viens dans sa présence et il te donne sa foi. Parce que pourquoi? Alors que tu as les yeux fixés sur Jésus, eh bien, il est l'auteur de la foi. Donc, il va faire grandir ta foi. Donc, normalement, quand tu sors de la prière, ta foi a dû grandir. Alors, ça ressemble à quoi la foi? Eh bien, ce qui semblait difficile à croire, ce qui semblait impossible à cause du doute, ça devient évident, ça devient acceptable, ça devient logique, ça devient la seule chose à faire. On est prêt à faire ce que Dieu nous demande. Et ça, la foi, c'est vraiment quelque chose d'important parce que le juste vivra par la foi. Donc, tu as besoin d'une bonne dose de foi lorsque tu sors de la prière. Dieu peut te communiquer aussi de la joie. Il peut te communiquer de l'amour. Tu vas te sentir aimé, ça va te faire du bien. Et ce que pensent les autres n'est plus important. Ce que le regard des autres n'est plus important. Tu te sens aimé. Tu n'as plus besoin de prouver quoi que ce soit. Tu te sens et tu te sais aimé. Il peut te donner aussi de l'espoir. Peut-être que tu es découragé. Et là, le Seigneur va te rappeler un passage biblique, un verset, une promesse, quelque chose que tu as déjà vécu. Un témoignage peut-être de quelqu'un que tu as entendu. Et ça va te redonner de l'espoir. Et ça, c'est très précieux. C'est très précieux. Le Seigneur, dans ses rendez-vous, il est là. Et ce qu'il faut que tu comprennes, c'est que toi, quand tu viens dans la prière, tu viens peut-être avec ton ordre du jour. Tu viens peut-être avec ton agenda, ton planning, ta liste. Mais ce qui est important, c'est la liste du Seigneur. Donc oui, partage ton cœur au Seigneur. Mais surtout, comprends que lui aussi, il a des choses à te dire. Si tu vois quelqu'un que tu n'as pas vu depuis longtemps ou un ami et que tu ne lui parles que de toi, mais tu ne t'intéresses pas à lui, tu ne veux pas savoir comment était sa journée, tu ne veux pas savoir ce qu'il fait, tu ne veux pas savoir ce qu'il vit, tu ne t'intéresses pas à lui, c'est juste moi, moi, moi, moi, moi. Tu n'es pas dans une relation équilibrée, saine. C'est bizarre. Une relation normale, c'est « et puis toi, comment tu vas ?»« Comment était ta journée ?» Il y a des fois, quand tu rencontres quelqu'un, si c'est lui qui vit des situations, eh bien tes propres problèmes ne sont plus tellement importants. Parce que la personne vit quelque chose de plus important et donc tu vas lui accorder plus de temps et plus d'écoute et peut-être que tu n'auras pas partagé ce que toi tu vis. Alors est-ce que Dieu a des problèmes? Dieu a à cœur ses enfants, il a compassion de ses enfants, il souffre de voir les gens qui s'éloignent de lui, il souffre de voir la rébellion, il souffre de voir tout ce qui se passe et en même temps il cherche des ouvriers, Dieu a des préoccupations, Dieu dit « qui enverrai-je ?» Si tu considères que dans la prière, tu viens rencontrer Dieu, tu ne parles pas à une machine, tu n'envoies pas juste en l'air des requêtes comme si tu envoyais un ballon gonflé à l'hélium qui s'envole dans le ciel, mais que tu viens rencontrer le Seigneur et que tu t'intéresses à lui, tu vas recevoir aussi ce qui est sur son cœur. Et ça, c'est très précieux. Quand tu viens dans la prière, sois prêt à ce que ce soit Dieu qui dirige la conversation. Sois prêt à laisser de côté tes propres aspirations et de dire « Seigneur, de quoi tu veux qu'on parle aujourd'hui? Qu'est-ce que tu veux me montrer aujourd'hui? Pourquoi est-ce que tu veux que je prie aujourd'hui? Est-ce qu'il y a quelque chose à corriger dans ma vie? Seigneur, de quoi tu veux me parler? Qu'est-ce qui est sur ton cœur ?» Et si tu viens dans cette attitude, tu démontres, c'est une action de foi, tu démontres que Dieu est là. Tu démontres que tu crois que Dieu est un être personnel, pas juste une force invisible dans l'univers. Non, tu crois que Dieu est un être personnel, qu'il parle, qu'il a une volonté, des émotions. Et donc, en t'intéressant à lui, en entrant dans ce dialogue, ta vie de prière va passer dans une autre dimension. Et laisse-moi te dire que l'heure va passer rapidement. quand tu te mets à dialoguer avec Dieu, quand tu te mets à interagir avec lui, le temps que tu as passé, ce n'est plus important. Parce que des fois, tu vas vivre des temps merveilleux avec lui. Et ça peut durer longtemps. Et des fois, il va te parler, il va te donner une parole, il va t'encourager. Et en quelques minutes, ta journée va changer. Ta directive va changer. Ta vie va changer carrément. Parce qu'il va te redonner de l'espoir, il va te parler, il va te consoler. Et tout ça, ça n'a pas de prix. Alors, j'espère que cette vidéo t'a aidé. Et j'aimerais terminer, dis-moi dans les commentaires si tu as déjà prié plus d'une heure et comment toi est-ce que tu pries. Et j'aimerais terminer en te disant quelque chose d'important, c'est que au-delà de prier une heure, ce qui est important, c'est la régularité. Vous savez, quand on prie, il y a des choses qui se passent en nous dont on n'est même pas conscient, mais avec le temps, on en prend conscience. C'est un petit peu lorsque tu manges, comme lorsque tu manges. Quand tu manges, tu mets des aliments dans ta bouche, tu les mastiques, tu les avales. Mais ensuite de ça, une fois que ça s'est descendu dans ton œsophage, tu ne sais pas ce qui se passe. Tu ne sais pas où passe le pain, la viande, les légumes. Et tu ne comprends pas le chemin. Tu n'es pas à la conscience du chemin de la digestion, de l'assimilation dans ton intestin. Tu n'as pas le chemin que ça passe dans ton sang, ça arrive dans les mitochondries, les cellules et tout ça. Tu n'as pas conscience de tout ça. Pourtant, ça se passe. Toi, qu'est-ce que tu te contentes de faire? C'est de manger régulièrement. Et de la même façon, simplement, passe du temps régulièrement avec Dieu. Et ce qui va se passer, c'est que ta relation avec lui va se développer. Parce que la prière n'est pas une performance. La prière est un rendez-vous. Et si régulièrement tu as rendez-vous avec quelqu'un, ton intimité avec lui va se développer. Tu sais, il y a des gens que tu te mets à côtoyer parce que c'est la vie. Peut-être tu prends le bus avec eux, tu es toujours au même arrêt de bus, tu attends tes enfants à l'école et puis si tu viens, tous les soirs, tu es avec les mêmes parents qui sont là, donc tu finis par échanger contact, de nouer des conversations. Tu attends dans un endroit et puis il faut attendre pendant des heures. Je sais pas moi, tu as un avion qui est retardé, tu es dans une salle d'attente, ça prend 3 jours, tu es à l'hôpital, il y a quelque chose qui se passe. Et quelqu'un qui était un étranger, à cause du fait que tu as passé beaucoup de temps avec lui, eh bien, de fil en aiguille, eh bien, peut devenir une connaissance, voire même un ami proche, voire même tu peux te marier avec. Et l'idée, c'est que Dieu, c'est pareil. Dieu veut développer cette intimité avec toi. Et donc, la prière n'est pas une performance, mais un rendez-vous avec lui. Je t'encourage vraiment à télécharger mon livre « À l'écoute de Dieu », qui est vraiment un livre qui va t'aider à apprendre à reconnaître la voix de Dieu dans ton esprit. Tu peux en télécharger les 3 premiers chapitres gratuitement, le lien est dans la description de cette vidéo. Et peut-être si tu te dis, mais moi, je ne parle pas en langue, je voudrais prier en esprit, comment faire? Eh bien, il y a mon livre « Baptisé dans le Saint-Esprit » qui va aussi t'aider. C'est une étude systématique sur le baptême dans le Saint-Esprit avec plein de témoignages. Et dedans, il y a des prières qui vont t'aider aussi pour être baptisé dans le Saint-Esprit. Je prie que l'Esprit du Seigneur soit sur toi. Je prie que tu vives des temps de face à face et d'intimité avec lui. Alors que tu fermes la porte de ta chambre, le Seigneur t'attend. À très bientôt, que Dieu te bénisse.
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Épître aux Romains, chapitre 5, versets 1 à 9. Oui, nous avons été rendus justes en croyant, et maintenant nous sommes en paix avec Dieu par notre Seigneur Jésus-Christ. Nous croyons, et par Jésus, nous pouvons nous approcher du Dieu d'amour, en qui nous vivons maintenant. Et nous sommes fiers parce que nous espérons recevoir la gloire de Dieu. Bien plus, nous sommes fiers parce que nous souffrons. Nous le savons, la souffrance rend patient. Et quand quelqu'un est patient, il reste fidèle malgré les difficultés. Celui qui est fidèle garde l'espérance, et cette espérance ne trompe pas. En effet, Dieu a répandu son amour dans nos cœurs par l'Esprit Saint qu'il nous a donné. Oui, quand nous étions encore sans force, le Christ est mort pour les gens mauvais, au moment décidé par Dieu. Déjà, pour une personne juste, on ne serait guère prête à mourir. Pour une personne qui fait le bien, on aurait peut-être le courage de mourir. Mais voici comment Dieu a prouvé son amour pour nous. Le Christ est mort pour nous, et pourtant, nous étions encore pécheurs. Maintenant, son sacrifice nous a rendus justes. Alors c'est sûr, le Christ va nous sauver aussi de la colère de Dieu.

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Si nous ne comprenons pas la prophétie de la 70e semaine, qui a été tellement dénaturée que beaucoup ont enseigné qu'elle était déjà passée, qu'elle était déjà accomplie, eh bien, quelle absurdité totale, tant d'inepties que nous entendons au sujet de la 70e semaine, alors qu'il s'agit de quelque chose de prophétique. Et si nous ne comprenons pas qu'Israël n'a pas encore été entièrement restauré spirituellement, nous ne comprendrons jamais la Bible. Donc, concernant la 70e semaine de Daniel, chapitre 9, versets 24 à 27, qui est précisément la prophétie des 490 ans que Dieu transmet par l'intermédiaire d'un ange au prophète Daniel. Daniel était préoccupé, au chapitre 9, car la fin de l'exil à Babylone approchait. Que devons-nous faire ? Et Daniel commence à prier, épanchant, déversant son cœur devant Dieu, lui rappelant « Comment est-il possible que Jérusalem, la ville que Dieu a choisie, et le temple puissent rester totalement en ruine ?» Alors, l'ange lui répond et lui révèle ce qu'on appelle la prophétie de la 70e semaine de Daniel, Daniel 9, versets 24 à 27. Dans cette semaine, je l'explique rapidement pour que nous puissions comprendre et avancer. Dieu lui donne 490 ans, c'est-à-dire que le mot « 7 » Shabbat.

90 ans. Et depuis le début de la reconstruction du temple, qui eut lieu en l'an 445 avant Jésus-Christ, jusqu'à la venue, jusqu'à ce que tout soit achevé, n'est-ce pas, et que tout soit scellé, il y aura 490 ans. Autrement dit, Israël, tu as encore 490 ans d'histoire dans le monde et sur la planète Terre. Cependant, Jésus-Christ arrive alors qu'il manque 7 ans pour que les 490 s'accomplissent, c'est-à-dire en l'an 483 depuis la reconstruction du Temple. Et alors, que fait Israël? Il rejette le Messie. Il est venu chez les siens, et les siens ne l'ont point reçu. C'est alors que la prophétie s'arrête, et qu'il y a un entracte, une parenthèse. Pourquoi la prophétie s'arrête-t-elle? Parce qu'Israël rejette le Messie. Combien d'années manquait-il pour que les 490 s'accomplissent? Il manquait une semaine ou 7 ans, car ce sont des semaines d'années. Ce sont les 7 ans connus sous le nom de tribulation, ou la grande tribulation, ou le jour de la colère, ou le grand jour de Dieu qui se trouve chez presque tous les prophètes de l'Ancien Testament. Alors s'intercale la période de l'Église. L'Église n'existait pas dans l'Ancien Testament. L'Église, nous sommes un corps de Christ, ou juifs, grecs, gentils, nous appartenons. Cependant, Dieu n'a pas oublié Israël. L'alliance qu'il a conclue avec les prophètes et avec les patriarches est en vigueur, car c'était une alliance inconditionnelle, l'alliance abrahamique de Genèse 12, versets 1 à 4. L'Église se trouve actuellement dans une période intercalaire où Dieu doit retirer l'Église du monde pour pouvoir accomplir les 70 semaines qu'il a promises à Daniel, ou les 7 dernières années, ou la dernière semaine restée en suspens lorsque les Juifs ont rejeté Jésus-Christ il y a 2000 ans. Il est donc logique que si ces 7 années restantes, ou 7 semaines restantes, sont pour Israël, ceci est très important, oh, ce n'est pas pour l'Église, c'est pour Israël, non pour l'Église. Il est logique que, par exemple, dans l'Épître aux Hébreux, il y ait 102 citations de l'Ancien Testament, car c'était une lettre écrite à qui? Aux Juifs, aux Hébreux, leur expliquant de prendre garde à ne pas retourner à la circoncision, aux rites et aux cérémonies, car ils abandonneraient alors complètement le salut par grâce. Ensuite, nous avons en comparaison dans le Nouveau, dans l'Apocalypse, écoutons bien ceci. Il y a 285 citations. Je répète, rien que dans le livre de l'Apocalypse qui termine la Bible, il y a 285 citations de l'Ancien Testament, ce qui donne à ce livre, n'est-ce pas, une relation très étroite, proche de l'Ancien Testament et de la nation d'Israël. C'est pourquoi, après le chapitre 4 de l'Apocalypse, comme nous l'avons vu dans l'étude précédente, jusqu'au chapitre 19, l'Église n'apparaît pas. C'est-à-dire que si l'Église restait dans le monde, ne serait-il pas logique qu'elle continue d'être mentionnée aussi dans tous les autres chapitres, mais elle n'existe pas. On mentionne des saints et tous ceux qui vont se convertir pendant la tribulation. Mais ceux-ci n'appartiennent plus à l'Église. L'Église est déjà partie et l'enlèvement est uniquement, précisément, pour ceux qui forment le corps de Christ. C'est donc important de pouvoir observer, noter, considérer ceci pour pouvoir dispenser droitement la parole de vérité. La parole de l'agneau. Il y a tant de détails qui semblent insignifiants. Mais quand nous voyons la connexion entre eux, nous pouvons d'une manière plus claire interpréter les Saintes Écritures. Le mot « agneau », par exemple, est utilisé 27 fois ensuite. Il est utilisé 27 fois après les chapitres 1 à 3 de l'Apocalypse, mais pas une seule fois en relation avec l'Église. C'est quelque chose de surprenant. Le mot « agneau » n'est pas non plus utilisé dans les épîtres pauliniennes et pour les églises en dehors de l'Apocalypse. Il n'est utilisé qu'une seule fois dans Jean 1, verset 29, lorsque Dieu dit « Voici ». Jean-Baptiste dit « Voici l'agneau de Dieu qui ôte le péché du monde ». Les 144 000 sont 12 000 de chaque tribu d'Israël. L'Église n'est pas divisée en tribus. Les jugements des sceaux, des trompettes, des coupes seront des répétitions partielles des plaies que Dieu a envoyées en Égypte dans le livre de l'Exode, chapitres 6 ou 7 et suivants. Ainsi, aucune de ces plaies n'a jamais été lancée sur l'Église. Ce sont des plaies que Dieu a utilisées dans l'Ancien Testament et il va les utiliser à nouveau dans le Nouveau Testament. La tribulation concerne complètement, uniquement et exclusivement Israël du chapitre 6

0: chapitre 19. L'époque de l'Église se trouve donc entre la 69e et la 70e semaine. C'est là où nous nous trouvons actuellement. La grande foule, par exemple, à laquelle il est fait référence dans Apocalypse 7, nous voyons au verset 9 et suivant qu'il est dit « après cela ». Apocalypse 7, verset 9. « Je regardais, et voici, il y avait une grande foule que personne ne pouvait compter, de toute nation, de toute tribu, de tout peuple et de toute langue. Ils se tenaient devant le trône et devant l'agneau, criant d'une voix forte déjà dans le ciel, disant « Le salut est à notre Dieu et à l'agneau. » Alors Jean, quand il était dans le « il a écrit l'Apocalypse » et il se trouvait à ce moment-là au ciel, il était très préoccupé de savoir qui était cette foule de personnes qui se trouvaient au ciel. Et l'un des vieillards s'approche de lui et lui dit au verset 14 « Monseigneur, tu le sais. » Et il me dit « Ce sont ceux, c'est-à-dire cette grande foule, qui viennent de la grande tribulation, pas de l'enlèvement. Ils sont sortis comme morts, comme martyrs de la grande tribulation, et ils ont lavé leurs robes, et ils les ont blanchies dans le sang de l'agneau. » Nous voyons cette répétition continue de l'agneau du chapitre 4 au chapitre 19 et au chapitre 22 de l'Apocalypse, chose que nous ne trouvons pas dans les trois premiers chapitres. C'est donc quelque chose de très important. Les 144 000 sont juifs. La grande foule représente les seuls groupes rachetés vus sur le monde pendant toute la tribulation. Et le mystère de Dieu qui s'accomplit au chapitre 10, verset 7, n'est pas un mystère pour l'Église. Nous avons vu les études sur ce que sont les mystères pour l'Église, comme dans Éphésiens 3, qui fut l'apparition soudaine dans le monde d'un groupe de personnes identifiées dans la mort et la résurrection de Jésus-Christ. Et ainsi, nous pouvons voir dans toute l'Apocalypse l'autel, l'adoration, le temple, la ville sainte, les oliviers, l'arche de l'Alliance. Tout cela est le langage de l'Ancien Testament. Le Saint-Esprit nous faisant clairement comprendre que dans le livre de l'Apocalypse, du chapitre 4 au 19, l'Église n'est plus dans le monde. Bon, nous lisons Luc 21, le chapitre 21 de Luc, parce que Jésus-Christ avertit de tout ce qui vient dans la grande tribulation. C'est très important. C'est bien que tu fasses cette citation. Il est dit, 21, 34 à 36, ce sont les paroles de Jésus-Christ. Prenez garde à vous-même. À qui parle-t-il? À nous qui le suivons. De crainte que vos cœurs ne s'apesantissent par les excès du manger, c'est-à-dire que nous n'accordions pas trop d'importance à tous les plaisirs de la vie et du boire, et par les soucis, c'est-à-dire l'argent, et que ce jour ne vienne sur vous à l'improviste, car il viendra comme un filet sur tous ceux qui habitent sur la face de toute la terre. Écoutons le verset 36. Veillez donc et priez en tout temps, afin que vous ayez la force d'échapper à toutes ces choses qui arriveront, et de paraître debout devant le Fils de l'homme. De quoi le Christ nous prévient-il que nous pouvons échapper? De quoi parle Jésus? Il parle de la tribulation, et il nous dit que si nous nous conformons au monde, nous resterons ici, dans la tribulation. Bien sûr, cela démontrerait que ceux qui restent n'étaient même pas chrétiens. Mais nous qui sommes chrétiens, nous qui suivons réellement Jésus-Christ, sa parole, nous qui nous identifions avec lui dans sa mort et sa résurrection, nous qui rendons témoignage au monde de la lumière, de la vérité, des valeurs éthiques et morales de la parole de Dieu. Dieu nous dit que nous pouvons être jugés dignes d'échapper. Échapper à quoi? Tu peux échapper à la colère de Dieu que mentionne Paul dans la première lettre aux Thessaloniciens quand il dit à l'église de Thessalonique « Et vous, cela nous fait plaisir de savoir comment vous vous êtes convertis des idoles à Dieu, au Dieu unique, vivant et vrai. » Et pour attendre Jésus, qui est ressuscité des morts et qui nous délivre de la colère à venir. Première aux Thessaloniciens 1, versets 9 et 10. Que dit ici l'apôtre Paul? De la colère qui vient? En ce temps-là, il y a 2000 ans, il n'y a eu aucune colère contre l'Église. C'est une colère qui est réellement qualifiée de grande tribulation. Donc, toutes ces preuves sont de petits échantillons, de petites choses auxquelles nous devons prêter attention parce que toute la Bible est faite de révélations, de secrets, cachés, cryptés pour ceux, comme le dit Daniel 12, qui ont de l'intelligence. Tant qu'une personne s'appelle chrétienne et n'a pas d'intelligence, elle vivra dans la confusion. Elle sera entraînée par diverses doctrines d'un côté à l'autre. Précisément parce qu'elle n'a pas l'ancre qu'est l'espérance de Jésus-Christ comme quelque chose de sûr et ferme dans sa vie. Paul a envoyé une première lettre aux Thessaloniciens en leur parlant de l'enlèvement de l'Église, de la réunion que nous allions avoir avec lui dans le ciel, alors que Jésus n'allait pas descendre et poser ses pieds sur la terre. Lors de la seconde venue, Christ descend, Zacharie 14, et pose les pieds sur le mont des Oliviers. Lors de l'enlèvement, il vient du ciel pour nous prendre et nous réunir avec lui. Alors, les Thessaloniciens commencent à recevoir des lettres, commencent à recevoir des conseils de faux maîtres leur disant « Non, non, c'est que vous vous trouvez déjà dans la tribulation, c'est-à-dire au jour du Seigneur ou au jour de la colère. » Paul saisit alors sa plume, n'est-ce pas, ou ce avec quoi il écrivait à l'époque, et commence à leur envoyer cette seconde lettre, et dans ce deuxième chapitre, prêtons bien attention à ce qu'il leur dit. Pour ce qui concerne l'avènement de notre Seigneur Jésus-Christ et notre réunion avec lui. Ici, il parle de l'enlèvement dont il leur a parlé dans la première lettre. Concernant cela, nous vous prions de ne pas vous laisser facilement ébranler dans votre bon sens. Parce que je vous ai déjà expliqué clairement l'enlèvement, dit Paul. Donc, vous n'avez plus aucune raison de penser que vous êtes dans la tribulation et de ne pas vous laisser troubler, soit par quelque inspiration, soit par quelques paroles ou par quelques lettres qu'on dirait venir de nous, comme si le jour du Seigneur était déjà là. Qu'est-ce qui perturbait ces chrétiens? Les lettres que leur avaient envoyées des personnes, des faux prophètes, des rumeurs disant qu'ils étaient déjà dans la tribulation, qu'ils étaient déjà dans les sceaux, les trompettes, etc., parce que le jour du Seigneur, ce sont précisément les 7 années de la tribulation. Paul dit ensuite « Que personne ne vous séduise d'aucune manière », c'est-à-dire « Vous ne vous trouvez en aucune façon dans la tribulation, car il faut que l'apostasie soit arrivée auparavant », c'est-à-dire avant la tribulation, avant la colère du Seigneur, avant les 7 années de la 70e semaine du Seigneur. De l'Église viendra l'apostasie. Avant viendra un éloignement de la vérité, n'est-ce pas? Viendra un éloignement de la foi, une attaque complète contre la parole de Dieu, et qu'on ait vu paraître l'homme du péché, le fils de la perdition. C'est si clair. Comment est-il possible que vous croyiez que vous vous trouvez déjà dans la tribulation alors que l'Antéchrist n'a pas paru? Car avant que ne vienne la tribulation, l'Antéchrist doit se manifester. Donc, si l'Antéchrist n'est pas apparu, eh bien il n'y a pas encore de marque de la bête, il n'y a pas encore de persécution, il n'y a pas le 3e temple reconstruit, il n'y a pas la confirmation de l'alliance avec Israël, prophéties qui doivent toutes s'accomplir quand l'Antéchrist fera acte de présence dans le monde. Il était donc très facile pour cette Église de comprendre qu'il ne se trouvait en aucune manière dans la tribulation. Et finalement, Paul leur dit au sujet de l'Antéchrist que lorsqu'il se manifestera, il s'élève au-dessus de tout ce qu'on appelle Dieu ou de ce qu'on adore jusqu'à s'asseoir dans le temple de Dieu. C'est-à-dire que ce temple n'a pas été reconstruit. C'est pourquoi, quand l'Antéchrist apparaîtra, le temple devra déjà être reconstruit. Car l'Antéchrist s'assiera là dans le temple en se faisant passer pour Dieu. Et cet Antéchrist, n'est-ce pas, ou ce personnage, n'est pas le pape comme beaucoup ont voulu l'interpréter. Comment est-il possible, n'est-ce pas, que le pape soit l'Antéchrist ou celui qui s'assoit dans le temple de Dieu? Et alors Paul leur dit « Ne vous souvenez-vous pas que, lorsque j'étais encore chez vous, c'est-à-dire que dans la première lettre, je vous ai expliqué tout cela, et maintenant, vous savez ce qui le retient. » De quoi parle Paul? Qu'est-ce qui retient l'Antéchrist de se manifester? Eux, ils le savèrent déjà. Ceux de l'Église de Thessalonique le savèrent déjà, comme nous allons le voir. Et maintenant, vous savez ce qui le retient, afin qu'il ne paraisse qu'en son temps. C'est-à-dire qu'il y a une force actuellement dans le monde invisible, une puissance qui empêche l'Antéchrist de se manifester. Quand cette puissance quittera le monde, l'Antéchrist se manifestera, car le mystère de l'iniquité agit déjà. C'est-à-dire qu'il y a une énergie satanique à l'œuvre dans le monde d'une manière mystérieuse qu'on appelle le mystère de la rébellion ou de l'iniquité. il faut seulement que celui qui le retient encore ait disparu. Qui est celui qui retient encore ? Que la méchanceté ne déborde pas comme elle devrait déborder. Qui retient l'Antéchrist de se manifester ? Qui d'autre que nous ? L'Église. L'Église complètement remplie du Saint-Esprit. C'est nous qui sommes là. Tant que nous sommes ici dans le monde à prier, intercéder, proclamer la vérité avec courage et l'espérance que nous avons en Jésus-Christ. Tant que l'Église fait son travail, l'Antéchrist ne peut pas se manifester. Tant que l'Église, nous sommes unis dans la prière, vraiment dans la repentance et avec un témoignage puissant dans notre cœur concernant l'amour de Dieu à la croix, alors nous empêchons que la méchanceté ne déborde comme elle pourrait déborder. Rapidement, pour conclure, un exemple. Dans l'ancienne administration aux États-Unis, qui était à la tête ? Le président Biden. Imaginons que Kamala Harris soit devenue présidente. C'était un débordement de méchanceté dont nous disions « Comment est-il possible qu'on puisse déjà changer de genre ? Qu'on autorise politiquement et légalement le changement de sexe des personnes ? Comment est-il possible qu'on ordonne de fermer les églises ? Comment est-il possible que tout cela ? Nous sentions un nuage comme une tarentule au-dessus du monde, qu'il n'y avait plus d'échappatoire. Et soudain, Dieu, que fait-il ? Il suscite à nouveau les chrétiens. Il met à la Maison-Blanche un président qui sympathise avec les valeurs bibliques. Et en ce moment, il y a un réveil aux États-Unis et dans de nombreuses parties du monde, comme nous l'avons vu en Arizona, à Glendale, il y a peu. Avec l'hommage rendu à ce jeune homme Charles Keeg, où les chrétiens commencent à se réveiller, nous commençons à être contagiés. Ce jeune homme nous a influencés d'une manière formidable pour ne pas baisser les armes de la lumière, pour monter à cheval et continuer à mener le combat de la foi. Ainsi, l'Église actuellement dans le monde, c'est précisément la puissance, car c'est la présence du Saint-Esprit qui retient cette manifestation de tant de méchanceté, qui, le jour où nous partirons dans l'enlèvement, lisons Apocalypse 4 et suivant, débordera complètement. L'Antéchrist apparaît, la persécution vient, tant de choses viennent que nous n'imaginons même pas pouvoir penser que nous puissions être dans la tribulation. L'enlèvement est imminent. Qu'est-ce que cela signifie ? Qu'il n'y a aucun signe pour l'enlèvement ou le ravissement de l'Église. La seconde venue, Matthieu 24, versets 9 à 31. Le soleil s'obscurcira, la lune deviendra comme du sang. Ils verront des phénomènes cosmiques, les gens défaillant par des crises cardiaques. Luc 21, à cause des événements qui surviendront dans l'univers. Tous ces signes mentionneront que Jésus-Christ arrive déjà. Pour l'enlèvement, il n'y a aucun signe. Cela peut être ce soir, cela peut être demain, c'est possible, n'est-ce pas ? En ce moment, nous nous trouvons le 22, 23 et 24 septembre, le fameux Rosh Hashanah ou la fête des trompettes, où il y a une grande possibilité que l'enlèvement ait lieu, car c'est la seule fête juive dont on ne connaît ni le jour ni l'heure. Cependant, Dieu est souverain et peut choisir n'importe quel autre jour. Donc, il n'y a aucune date pour partir avec le Seigneur. Et c'est une preuve, car si l'Antéchrist se manifestait et que nous devions traverser la tribulation, eh bien nous saurions quand vient l'enlèvement ou quand vient Jésus-Christ grâce aux signes présents. Au milieu de la tribulation, l'Antéchrist est déclaré gouvernant. À la fin de la tribulation, les signes cosmiques, et alors on perdrait complètement la conscience que l'enlèvement est imminent. C'est l'une des preuves les plus précieuses qui existent pour démontrer qu'il est impossible que l'Église traverse la tribulation. Nous allons lire deux passages qui nous parlent clairement aussi de l'impossibilité que l'Église. Il n'y a pas un seul passage dans toute la Bible disant que l'Église va traverser la tribulation. Mais combien de passages y a-t-il disant que l'Église ne passera pas la tribulation ? C'est curieux, n'est-ce pas ? Qu'on se concentre plus sur le riz noir au lieu de tout le riz blanc qu'il y a autour. Il est dit dans Romains 5, verset 9, « À plus forte raison donc, Romains 5, 9. Maintenant que nous sommes justifiés par son sang, serons-nous, temps futur, sauvés par lui de la colère. » Nous serons sauvés de la colère. De quelle colère parle-t-il ? La colère qui vient dans la tribulation. Première lettre aux Thessaloniciens, chapitre 1, versets 9 et 10, que nous venons aussi de lire. Il dit ainsi, « Car on raconte à notre sujet « quel accès nous avons eu auprès de vous et comment vous vous êtes convertis des idoles à Dieu pour servir le Dieu vivant et vrai et pour attendre des cieux son Fils, qu'il a ressuscité des morts, Jésus, qui nous délivre de la colère à venir. Et ainsi nous avons Apocalypse 3, 10, enfin, quantité de versets où il est souligné. La colère à venir n'est pas pour l'Église. Nous allons échapper à toutes ces choses si nous maintenons jusqu'à la fin l'espérance dans laquelle nous sommes ancrés.
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à l'Éternel. Ah Seigneur, que l'homme de Dieu que tu as envoyé vienne encore vers nous et que nous enseigne ce que nous devons faire pour l'enfant qui naîtra. Dieu exauça la prière de Manoac et l'ange de Dieu vint encore vers la femme. Ah Seigneur, que le Jésus

Proverbe 4. Recherchez et gardez la sagesse. Écoutez, mes enfants, les instructions d'un père. Soyez attentifs et vous apprendrez à être sages. Je vous transmets des enseignements solides. Ne rejetez pas mes conseils. Moi aussi, j'ai été un fils attentif pour mon père, tendrement aimé par ma mère. Mon père me disait, « Garde précieusement mes paroles, respecte mes instructions, et tu vivras. Acquiers la sagesse et l'intelligence, ne les oublie jamais. Ne néglige aucune de mes paroles. Ne rejette pas la sagesse, elle sera ton secours. Aime-la, et elle veillera sur toi. » Le premier pas vers la sagesse, c'est de la rechercher. Donne tout ce que tu possèdes pour acquérir l'intelligence. Attache-toi à la sagesse, et elle te rendra grand. Embrasse-la, et elle t'honorera. Elle sera pour toi comme une parure élégante, une couronne magnifique. Évitez la conduite des méchants. Écoute-moi, mon enfant, et accueille mes enseignements. Ainsi, tu connaîtras une vie longue et paisible. Je t'enseigne la voie de la sagesse. Je te guide sur le chemin de la droiture. Tu avanceras sans encombre et tu prendras ton élan sans craindre de tomber. Ne rejette jamais l'éducation que tu as reçue. Elle est le fondement de ta vie. Reste-y attaché. N'emprunte pas la voie des méchants. Ne suis pas le chemin des malfaiteurs. Éloigne-toi d'eux, ne t'y engage pas. Fuis leur route, passe ton chemin. Ces hommes ne peuvent ne s'endormir avant d'avoir commis le mal. Ils perdent le sommeil s'ils n'ont pas causé de tort. Leur nourriture, c'est la méchanceté. Leur boisson, la violence. Mais la conduite des justes est comme l'aube naissante, dont la lumière grandit jusqu'au plein jour. La conduite des méchants, elle, est comme une nuit profonde. Ils avancent sans savoir où ils trébucheront. Avoir une conduite ferme. Mon enfant, sois attentif à mes paroles. Écoute mes conseils avec soin. Ne les laisse pas s'éloigner de ton cœur. Garde-les précieusement en toi. Elles apportent la vie et la guérison à ceux qui les acceptent. Avant tout, veille sur ton cœur, car il est la source de ta vie. Éloigne-toi du mensonge, que tes lèvres ne prononcent pas de paroles trompeuses. Fixe ton regard droit devant toi, avance avec franchise et honnêteté. Réfléchis au chemin que tu vas emprunter et assure-toi qu'il soit sûr. Ne dévie ni à droite ni à gauche. Tiens-toi loin du mal.

0: La météo pour ce jeudi 27 août, un temps perturbé concerne le pays avec un front pluvieux orageux qui traverse le pays d'ouest en est, ainsi que le pourtour méditerranéen. Côté température pour ce jeudi matin, 16 degrés pour Brest, 17 à Cherbourg, 18 à Lille, Paris et Strasbourg, 19 degrés pour Bordeaux et Biarritz, 20 à Toulouse, 21 pour Lyon, 22 à Nice et 26 degrés pour Ajaccio. Et pour ce jeudi après-midi, 21 degrés pour la Bretagne, 22 en Normandie, il fera 25 degrés sur l'Île-de-France et le Centre-Val de Loire, 26 sur les Hauts-de-France et la Nouvelle-Aquitaine. Il fera 31 degrés en Alsace, 31 également pour la vallée du Rhône, 32 sur l'Occitanie et 33 degrés pour la Corse.
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Bonjour, ce sont désormais 39 départements qui sont placés en vigilance orange aux orages à partir du début d'après-midi. Météo France prévoit un risque de grêle de taille moyenne à grosse, des pluies fortes avec des cumuls horaires pouvant atteindre 30 mm voire davantage, ainsi que de fortes rafales de vent pouvant atteindre 80 à 100 km/h. Une deuxième personne est morte après qu'une voiture a foncé sur des piétons hier soir à Caen. Le conducteur est actuellement en garde à vue. Plusieurs blessés sont toujours en urgence absolue. Une enquête a été ouverte pour assassinat et violence volontaire avec arme. C'est confirmé, les incendies de la fin juillet ont bel et bien fait fuir les touristes en Gironde. Le syndicat d'hôtellerie de plein air du département déplore entre moins 50 et moins 70% de fréquentation dans les établissements. La dernière semaine d'août n'a pas été extraordinaire, selon le président de l'organisme, Lionel Pujade. Le bilan des autorités est désormais de 165 morts et de 1300 disparus après la crue dévastatrice survenue à la frontière entre le Népal et le Tibet. Les secours s'activent pour retrouver des survivants. 4 Français figurent parmi les personnes disparues selon un bilan communiqué par l'Office du tourisme du Népal. L'Agence américaine du médicament annonce l'approbation d'un traitement prometteur contre le cancer du pancréas, ouvrant ainsi une nouvelle ère dans la prise en charge d'un des cancers les plus mortels. Bien qu'il ne s'agisse pas d'un remède, ce traitement suscite un vif enthousiasme chez les cancérologues et associations de patients, car il promet de rajouter de précieux mois d'existence aux malades. C'est la fin de ce flash, une très bonne journée à toutes et à tous. Bonjour, football, l'Olympique Lyonnais ne jouera pas la Ligue des Champions. Il a été battu à domicile par Fenerbahçe 2-1 mercredi soir en barrage d'accession retour après un nul, un but partout à l'aller en Turquie. Vedat Muriqi et Archie Brown ont donné rapidement l'avantage au club turc. Malik Fofana a réduit le score, puis deux autres buts lyonnais ont été invalidés pour hors-jeu. Foot toujours, l'UEFA pourrait lever aujourd'hui sa menace de boycott des compétitions de la FIFA tout en maintenant la pression sur Gianni Infantino, l'actuel patron du football mondial. Présente ce jeudi à Monaco pour le tirage au sort de la Ligue des Champions, l'instance européenne discutera de ce sujet avec les dirigeants de ses 55 fédérations membres. Les joueuses du Paris Saint-Germain ont été tenues en échec sur la pelouse de l'Eintracht Francfort, un but partout lors du match aller du troisième tour préliminaire de la Ligue des Champions mercredi soir. Les Parisiennes devront faire la différence dans une semaine à l'occasion du match retour organisé en France pour accéder à la phase de Ligue. Cyclisme, Matthew Brennan remet le couvert. Le sprinter de l'équipe Visma Lisebike s'est imposé pour la deuxième fois depuis le début du Tour d'Espagne dans le final à Roquetes, après avoir été parfaitement déposé par le Français Christophe Laporte. Aucun changement majeur n'est à signaler au classement général. Tadej Pogacar est toujours premier avec 3,21 d'avance sur son dauphin Primoz Roglic. Voler les Bleus battus avec les honneurs. En effet, lors de son quatrième match de la phase de groupe de l'Euro 2026, l'équipe de France féminine a connu hier sa première défaite depuis le début de la compétition face à l'Italie à Göteborg en Suède, alors qu'elle n'avait jusque-là pas perdu une manche. Les championnes olympiques et du monde en titre l'ont emporté en 4-7 face aux Françaises. C'est la fin de ce flash, une très bonne journée à toutes et à tous.

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Philippiens 1 et nous allons parcourir ce chapitre verset par verset. Dans les messages précédents, nous avons découvert comment cette Église est née. Cela est rapporté en Actes 16. Paul et Silas se sont rendus à Philippe. Nous en avons longuement parlé. L'Église est née, mais elle est née au milieu de nombreuses persécutions. La première convertie était une femme nommée Lydie. Elle a été la toute première convertie européenne. Certains la considèrent comme le tournant de la civilisation occidentale. L'apôtre Paul a chassé un démon d'une jeune fille devineresse. Cela n'est pas mentionné, mais il est très probable qu'elle soit devenue croyante et, espérons-le, qu'elle ait rejoint cette nouvelle église naissante. Ensuite, le geôlier de Philippe a été sauvé, ainsi que sa famille. Ils ont tous été sauvés et baptisés dans l'eau. Certaines personnes affirment qu'il est devenu le pasteur de l'église de Philippe. Paul et Silas ont été battus et jetés en prison pour avoir prêché l'Évangile. Mais même s'ils étaient en prison, celle-ci ne les a jamais affectés. En parlant de prison, environ 10 ans plus tard, Paul écrit cette lettre à l'église de Philippe alors qu'il se trouve dans une prison romaine. Cet homme savait très bien ce que c'était que d'être emprisonné pour sa foi. Il renvoie la lettre avec un homme nommé Épaphrodite. Celui-ci apporte la lettre à cette église, à Lydie et à sa famille, au geôlier et à tous les siens et peut-être à cette jeune fille qui avait été possédée par un démon. Et nous constatons que l'église s'est développée. En fait, il y avait déjà plusieurs sites différents au moment où il a envoyé cette lettre. La parole de Dieu se répand très rapidement et elle entraîne souvent un effet domino. Un membre de la famille est sauvé, puis d'autres membres sont sauvés. Ensuite, ils conduisent leurs amis à Christ et partagent l'Évangile avec leur famille. On ne sait jamais quelles seront les conséquences de la conversion d'une seule personne. Ses collègues sont sauvés, sa famille est sauvée, ses amis sont sauvés, et ensuite, leurs collègues, leurs amis et leurs parents entendent l'Évangile. L'Évangile se propage de manière organique, et il peut en fait se propager très rapidement. Lisons Philippiens 1:1 où il est écrit « De la part de Paul et Timothée, serviteurs de Jésus-Christ, à tous les saints en Jésus-Christ qui sont à Philippe, aux responsables et aux diacres. » Il est écrit « Paul et Timothée ». Timothée était l'un des fils de Paul dans la foi. Il était en quelque sorte un médiateur, un ministre de l'Évangile, très doué. Il est écrit qu'ils sont serviteurs de Jésus-Christ. Le mot grec traduit ici par « serviteur » est « doulos ». Il signifie littéralement « esclave ». C'est une personne qui a été achetée par une autre. C'est une personne qui ne s'appartient plus, qui n'a plus le droit de faire ce qu'elle veut, quand elle le veut, ni où elle le veut. En fait, cela s'appelle « faire de Jésus son Seigneur ». Seigneur signifie patron, cela signifie que je renonce à mes droits de vivre de manière indépendante et que ma vie n'est plus ma responsabilité, mais elle devient ma réponse à sa capacité. Il écrit donc aux saints, aux responsables et aux diacres. Or, tous les croyants sont des saints. Vous n'avez pas besoin d'attendre votre mort et le vote d'un comité pour savoir si vous deviendrez un saint. Le mot grec traduit ici par « saint » signifie littéralement « saint et mis à part, différent ». Tous les croyants en Jésus-Christ sont des saints, ils sont saints, ils sont mis à part, ils sont différents, différents de tous les autres dans le monde. Pourquoi? Il est écrit « les saints en Jésus-Christ ». C'est ce qui nous rend différents, le fait que nous soyons en Christ. Bien sûr, cela se traduit dans notre discours, cela se traduit dans notre mode de vie. Si ce n'est pas le cas, alors mon ami, vous n'êtes pas en Christ. S'il n'y a pas de fruits, il y a de fortes chances qu'il n'y ait pas de racines. La racine, c'est avoir confiance en Jésus-Christ.
Les bonnes œuvres, le changement de langage et les attitudes différentes sont tous le résultat de l'acceptation de Christ et de la foi en lui. Nous venons à lui tel que nous sommes.

homme, mais comprenez bien ceci. Tout le monde dans le monde est soit en Christ, soit en Adam. Vous ne pouvez être nulle part d'autre du point de vue de Dieu. Vous êtes soit en Christ, soit en Adam. 1 Corinthiens 15, 22 dit, « Et comme tous meurent en Adam, de même aussi tous revivront en Christ. » Tout être humain est d'abord en Adam, simplement parce qu'il est né dans ce monde, né en tant qu'être humain. Adam est notre ancêtre le plus lointain. Nous sommes tous ses descendants. Nous connaissons tous l'histoire. Adam a mangé le fruit de l'arbre avec sa femme Ève. Il voulait être comme Dieu lui-même, décider de ce qui est bien et de ce qui est mal. Il se disait, « Dieu n'a pas à être mon autorité, je peux décider moi-même de ce qui est bien et mal. » Cette même attitude et ce même esprit sont encore bien à l'œuvre dans le monde aujourd'hui. Les gens parlent de « ma vérité ». Non, mon ami, il y a juste la vérité. Il n'y a pas votre vérité ni la vérité de votre voisin. Il y a une vérité absolue et seul Dieu la définit. Mais voici le hic. La Bible nous dit en Romains 5 que c'est par Adam que le péché et la mort sont entrés dans le monde. Et cette mort, cet état de mort spirituelle, de séparation d'avec Dieu, a été transmis à tous les hommes à cause de la transgression d'Adam. Ainsi, toute la race humaine est en Adam. Et la seule façon de sortir d'Adam et d'entrer en Christ est de faire un choix. En Adam, tous meurent, ils sont morts spirituellement. Finalement, ils mourront de la seconde mort, qui est la séparation éternelle d'avec Dieu dans un lieu de tourment, appelé enfer. La Bible appelle cela la seconde mort. C'est la destination finale de tous ceux qui rejettent et refusent Christ. D'ailleurs, je tiens à vous dire ceci. Tant que vous respirez, tant que vous êtes en vie, vous avez le pouvoir de choisir. Vous pouvez dire oui à Dieu, vous pouvez dire oui à son unique voie de salut. Je sais que certains se disent, c'est tellement étroit d'esprit, je trouve cela offensant. Eh bien, c'est comme ça. Si vous êtes coincé à l'étage d'un immeuble en feu, que je place une échelle contre le mur de cet immeuble, que je brise la fenêtre et que je vous dis, descendez l'échelle, voici un moyen de vous sauver. Vous pouvez croiser les bras et dire, « Je ne crois pas que ce soit le seul moyen, c'est étroit d'esprit, et cette échelle est offensante. » Vous pouvez être offensé comme vous voulez, mais vous allez brûler si vous ne descendez pas l'échelle. Dieu est tellement miséricordieux, il nous a donné un moyen de sortir de notre péché. Il nous a donné un moyen de sortir de la mort. Il nous a donné un moyen d'entrer dans sa famille, dans la félicité et dans l'éternité avec lui. C'est par Jésus-Christ. Jésus a dit, « C'est moi qui suis le chemin, la vérité et la vie. On ne vient au Père qu'en passant par moi. » Vous pouvez être offensé comme vous voulez, et certaines personnes peuvent dire, « Voilà le christianisme, je suis offensé par son étroitesse. » La vérité est que c'est étroit, et Jésus était étroit à cet égard. Jésus a dit, « Étroite est la porte menant à la vie, et il y en a peu qui la trouvent. Large est la porte menant à la perdition, et il y en a beaucoup qui entrent par là. » Mon ami, vous pouvez entrer par la porte large et emporter toutes vos croyances avec vous. Mais en fin de compte, cette porte se rétrécit et vous conduit vers une éternité restreinte et tourmentée dont il n'y a pas d'issue. La Bible dit clairement que le chemin étroit qui passe par Christ est difficile. Il y a des épreuves, il y a des persécutions, il y a des malentendus. Lorsque vous restez ferme dans votre foi, le chemin est étroit, mais finalement il s'élargit vers un horizon incroyable, un horizon si vaste que l'esprit et le cœur ne peuvent même pas le contenir. Je tiens à vous dire ceci. À vous qui m'écoutez en ce moment, chaque être humain a le pouvoir de choisir. Mais une fois que vous mourrez, votre pouvoir de choisir vous est retiré à jamais. Vous perdez le pouvoir de choisir dès que vous quittez cette vie. Vous devez faire votre choix tant que vous en avez la possibilité et nous devons donner ce choix aux autres. Aussi gentils que puissent être certains de vos voisins et amis, s'ils n'acceptent pas Christ, ils passeront l'éternité sans lui. Nous avons l'obligation, tant par conscience que par devoir, d'au moins informer les gens qu'ils ont le choix. Je comprends qu'il puisse être
inconfortable d'aborder le sujet des choses spirituelles et de parler du paradis et de l'enfer, de parler du salut avec un collègue ou même avec des membres de la famille. Mais pensez-y de la même manière que les personnes qui sont coincées à l'étage supérieur d'un immeuble en feu. Vous vous dites, cela pourrait les offenser si j'appuie l'échelle contre leur maison ou si je vais frapper à leur porte pour voir s'ils vont bien. Je ne veux pas les offenser. Quand nous mesurons cela à la lumière de la vie éternelle, cela vaut la peine d'offenser certaines personnes afin de leur dire la vérité. Ici, Dieu a choisi, par la folie de la prédication, de sauver ceux qui croient. Ainsi, une fois que nous avons partagé l'Évangile, le Saint-Esprit agit et amène les gens à la foi. Mais on ne peut pas récolter là où aucune graine n'a été semée. Les gens naissent de nouveau grâce à la graine incorruptible de la parole de Dieu. Je suis donc prêt à offenser certaines personnes. Je suis prêt à être maladroit dans ma présentation. Je peux trébucher tous les deux mots et avoir l'impression d'avoir fait un travail horrible. Mais le pouvoir réside dans la semence. Il ne réside pas dans ma présentation habile de l'Évangile. Même le plus petit enfant peut porter une semence. Vous pouvez porter une semence. Parler de Jésus à quelqu'un. Il dit, j'écris à tous les saints en Jésus-Christ ceux qui sont mis à part, ceux qui sont différents. Et nous sommes différents lorsque nous sommes en Christ. Il a également écrit aux responsables et aux diacres. Ils sont mentionnés séparément des saints. Ils sont saints parce qu'ils sont croyants, mais le responsable a la fonction de pasteur. Nous le voyons clairement en 1 Pierre 5, 2. Il est écrit, paissez le troupeau de Dieu qui est avec vous, le surveillant. Le mot surveillant est le même mot que celui traduit ici par responsable. Il s'agit du ministère d'un pasteur. Ensuite, il parle des diacres. Il vient du mot grec diakonos, qui signifie littéralement serviteur. Les diacres sont choisis. Nous lisons en Actes 6 que les femmes des Juifs hellénistes étaient négligées dans la distribution quotidienne de nourriture. Un conflit éclata alors dans l'Église primitive. Rien de nouveau. Il y a toujours quelqu'un pour se plaindre de quelque chose. L'apôtre a dit, « Il ne convient pas que nous délaissions la parole de Dieu pour servir aux tables. Nous devons nous consacrer à la parole et à la prière. Choisissez donc parmi vous cet homme de qui l'on rende un bon témoignage, rempli d'Esprit Saint et de sagesse, et nous les chargerons de ce travail. » Ils choisirent donc cet homme rempli de l'Esprit Saint et de foi. Ils les chargèrent de ce travail qui consistait à servir à table et à distribuer la nourriture. C'est le même mot « servir » qui est utilisé en Actes 6, où nous trouvons ici un diacre. Un diacre est quelqu'un qui sert. Ce sont des personnes qui servent à table et s'occupent de l'hospitalité. Elles nettoient, elles peuvent travailler à la crèche. Il s'agit essentiellement d'un ministère d'aide. Ce travail est tellement important qu'ils leur ont littéralement imposé les mains, ont prié pour eux et les laissèrent se consacrer à cette œuvre. Certains d'entre eux, comme Étienne, ont également été utilisés par Dieu pour accomplir des miracles parmi le peuple. Il y avait donc quelque chose qui avait été ajouté dans sa vie. Mais comprenez ceci, leur travail, le travail d'un diacre, n'est pas de régner en maître sur les gens. Dieu n'a jamais voulu que l'Église soit dirigée par un conseil de diacres. Les diacres sont des serviteurs et, d'un point de vue biblique, ils ont été élus et choisis pour servir à table et servir les gens. Ce n'est pas un poste de supervision où ils votent sur la décision du pasteur de faire ceci ou cela. Je sais que certaines églises sont organisées de cette manière, mais je ne considère pas cela comme biblique. Cependant, être diacre est un appel puissant et important, et c'est un grand privilège de servir et de faire tout ce qui est possible pour le peuple de Dieu dans la maison de Dieu. Paul poursuit en disant, « Que la grâce et la paix vous soient données de la part de Dieu notre Père et du Seigneur Jésus-Christ. » J'aime cette phrase, « grâce et paix ». Dieu leur écrit une lettre qu'il leur dicte par l'intermédiaire de l'apôtre Paul. Et d'emblée, il leur fait savoir qu'il n'est pas en colère,
que la grâce et la paix vous soient données. Je sais que si Dieu écrivait une lettre personnelle à certains d'entre vous, vous auriez peur de l'ouvrir. Écoutez, Dieu vous aime. Il veut vous accorder sa grâce, c'est-à-dire la faveur imméritée de Dieu. En anglais, nous avons un acrostiche qui ne fonctionne pas dans toutes les langues. Grâce, G-R-A-C-E, God's riches at Christ's expense. Les richesses de Dieu aux dépens de Christ. Il nous donne sa bénédiction sans que nous la méritions. Nous ne l'avons pas gagnée, nous ne l'avons pas méritée, c'est la grâce. Elle nous est donnée sur la base de son caractère et de son œuvre accomplie. Elle n'est pas basée sur notre caractère, elle n'est pas basée sur nos œuvres accomplies. Paul a donc été en présence de Dieu, et il commence par dire que la grâce et la paix de Dieu vous soient données. Il ne dit pas « condamnation et jugement, Dieu est sur le point de vous réduire en poussière ». Non, grâce et paix. Puis il dit ceci au verset 3 et 4. Je dis à mon Dieu ma reconnaissance de tout le souvenir que j'ai de vous. Dans toutes mes prières, pour vous tous, je ne cesse d'exprimer ma joie. Chaque fois qu'il pensait à eux, il remerciait Dieu. Il ne les tenait pas pour acquis. Nous devrions faire de même. Dieu vous a-t-il donné une bonne épouse? Soyez reconnaissant dès que vous y pensez. Dieu vous a-t-il donné un bon mari? Soyez reconnaissante. Avez-vous de bons amis? Soyez reconnaissant. Avez-vous une bonne église? Avez-vous un bon travail? Soyez reconnaissant. Je dis à mon Dieu ma reconnaissance de tout le souvenir que j'ai de vous. Chaque fois que vous pensez à eux, vous devriez remercier Dieu. Chaque fois que vous pensez à votre femme, à vos amis, à votre église, au fait que vous avez un travail, un toit au-dessus de votre tête, vous devriez remercier Dieu. Lorsque certaines personnes pensent à leur conjoint, elles ne disent pas « merci Dieu », mais « pourquoi Dieu ?» Or, elles devraient dire « merci Dieu » et non « pourquoi Dieu ?» Puis dans les versets 4 et 5, il dit « Dans toutes mes prières pour vous tous, je ne cesse d'exprimer ma joie à cause de la part que vous prenez à l'Évangile depuis le premier jour jusqu'à maintenant. » Pour certaines personnes, prier pour les autres est un devoir. Pour d'autres, prier pour les autres est un plaisir. Pourquoi était-ce une telle joie pour l'apôtre Paul de prier pour eux? Paul dit, « Vous avez été mes compagnons depuis le premier jour jusqu'à maintenant. » Ces personnes ont soutenu Paul par la prière et financièrement dès le premier jour où il leur a apporté l'Évangile. Elles lui ont envoyé des offrandes pour l'aider à apporter l'Évangile dans d'autres régions et à d'autres peuples. Paul dit, « Vous avez été mes partenaires, vous avez été en communion avec moi depuis le premier jour jusqu'à aujourd'hui. » Ils ont prié pour lui et ils l'ont soutenu financièrement. Vous ressentez de la joie. Lorsque vous pensez à ceux qui ont rendu possible ce que vous faites. Je sais que certains d'entre vous soutiennent notre émission Réponse et tout ce que nous faisons à travers le monde dans différentes langues et sur différentes plateformes. Certains nous envoient des lettres d'encouragement et certains prient pour nous et prient régulièrement pour moi. Merci de le faire, cela me remplit le cœur d'une joie difficile à exprimer avec des mots. Il y a des gens qui soutiennent fidèlement et généreusement ce que nous faisons. Ils ont été bénis par la parole que nous avons eu le privilège de partager. Ils nous aident à transmettre cette parole à d'autres personnes. Sachez ceci, Dieu vous récompensera pour cela. C'est une telle bénédiction pour nous et pour notre équipe d'avoir des gens qui nous soutiennent, qui croient en ce que nous faisons, qui croient en cet appel, qui croient que le travail que nous accomplissons est important et significatif. Et cela s'exprime à travers le partenariat. Paul poursuit au verset 6 en disant, « Je suis persuadé que celui qui a commencé en vous cette bonne œuvre la poursuivra jusqu'à son terme, jusqu'au jour de Jésus-Christ. » Celui qui a commencé en vous cette bonne œuvre la poursuivra jusqu'au jour de Jésus-Christ. Cela signifie jusqu'au jour où Jésus reviendra.
Cela signifie qu'il l'accomplira, il l'achèvera. Nous pouvons être sûrs que ce que Dieu commence, il le termine. Il accomplit une bonne œuvre en vous, il accomplit une bonne œuvre en moi. Je suis un projet en cours de construction. Je suis un travail en cours. Dieu merci, Dieu n'en a pas fini avec moi. Sachez que Dieu achève toujours ce qu'il a commencé. Votre salut ne représentait pas la ligne d'arrivée. À bien des égards, ce n'était que le début. Dieu n'en a pas fini avec vous. Combien de temps cette œuvre va-t-elle durer? Encore une fois, jusqu'au jour de Jésus-Christ, jusqu'à ce qu'il revienne et que nous nous tenions devant lui. Quelle est cette bonne œuvre qu'il accomplit en nous? Eh bien, il nous transforme à son image. Dieu me transforme à l'image de son Fils, Jésus-Christ. Il le fait de l'intérieur. Il façonne mon caractère et le vôtre à l'image de Christ. Il nous rend honnêtes, humbles, aimants, généreux, audacieux, doux, patients, saints et fidèles. Il accomplit ces choses en nous afin qu'elles puissent se manifester à travers nous. Ce que Dieu accomplit en vous, il veut le réaliser à travers vous, afin que vous puissiez être une bénédiction dans la vie de quelqu'un d'autre. Hébreux 13:21 partage la même vérité. Il est écrit que Dieu fait en vous ce qui lui est agréable par Jésus-Christ. Il est intéressant de noter que l'expression « faire en vous » est traduite ailleurs dans le Nouveau Testament par « un arbre qui porte du fruit » et par « une personne qui façonne ou modèle l'argile ». Dieu est donc à l'œuvre en vous et il est à l'œuvre en moi. Encore une fois, pensez à cette même expression utilisée pour décrire un arbre qui porte du fruit ou un sculpteur qui travaille et modèle l'argile de ses mains. Les deux expressions désignent un processus. Dieu nous taille et nous façonne continuellement de l'intérieur afin que nous puissions porter des fruits qui glorifieront son nom. Dieu ne vous a pas abandonné et vous n'êtes pas sans espoir. Il est à l'œuvre et rappelez-vous que vous n'êtes pas un échec. Vous êtes en train d'apprendre. Certains d'entre vous ont fait une erreur et vous avez envie d'abandonner. Vous pensez que Dieu en a fini avec vous et qu'il est en colère contre vous. Dieu vous aime et il est temps pour vous de vous relever, ma sœur. Il est temps pour vous de vous relever, mon frère. Secouez la poussière et essayez à nouveau. Dieu agira en vous. Peut-être n'avez-vous pas encore un arbre chargé de fruits, mais soyez reconnaissants s'il y a seulement quelques petites fleurs. Les fruits viendront si nous coopérons avec Dieu. Je crois que nous pouvons accélérer l'œuvre de Dieu par notre coopération, par la prière, en nous nourrissant de la parole de Dieu, par des moments de calme, par l'adoration et en nous associant à d'autres personnes qui aiment Jésus-Christ et qui sont en feu pour Jésus. Nous pouvons également entraver le processus de fructification par la paresse spirituelle et peut-être même l'arrêter complètement si nous choisissons de ne pas coopérer. Mais la vérité à retenir est que Dieu n'abandonne personne. Faisons de notre mieux pour n'abandonner personne non plus. Dieu ne vous a pas abandonné, mon ami. Sachez qu'il vous aime, vous êtes précieux aux yeux de Dieu et l'œuvre qu'il a commencée en vous, tout comme il l'a commencé chez ses chrétiens de Philippe, il la mènera à bien jusqu'au jour de Jésus-Christ. Ne vous découragez pas, n'abandonnez pas, Dieu vous aime. Si vous n'avez jamais accepté Jésus-Christ comme votre Seigneur et Sauveur, vous êtes en Adam. Vous n'avez jamais trouvé le chemin vers Christ. La Bible dit que si vous croyez dans votre cœur que Dieu a ressuscité Jésus d'entre les morts et si vous le confessez comme Seigneur, vous serez sauvés. Pourquoi pas maintenant ? Dites simplement « Jésus, entre dans ma vie, je m'incline devant toi et je te reconnais comme mon Seigneur. Tout ce que je suis et tout ce que j'ai, je le remets entre tes mains, Seigneur, Jésus. » Il vous aime, nous vous aimons aussi. À bientôt.

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Seigneur, plein de miséricorde, je viens à toi sans masque aujourd'hui. Je ne cherche pas à paraître fort. Je viens tel que je suis, fatigué, parfois troublé, parfois découragé. Il y a des jours où l'âme porte plus qu'elle ne peut expliquer. Des poids invisibles, des regrets silencieux, et une lassitude qui ne disparaît pas avec le repos. Tu vois tout cela? Je te demande. Ne me corrige pas dans ta colère, mais relève-moi dans ta compassion. Si j'ai laissé mon cœur s'éloigner, rapproche-moi. Si mes choix m'ont vidé intérieurement, restaure-moi. Si j'ai nourri des pensées qui m'ont blessé moi-même, guéris-moi. Mon esprit est agité, Seigneur. Parfois, je lutte contre mes propres pensées. Parfois, je me réveille déjà fatigué. Mais ta bonté est plus grande que mon épuisement. Aie pitié de moi. Non parce que je le mérite, mais parce que ton amour est fidèle. Pose 5 secondes. Touche maintenant mon intérieur. Apaise ce qui tremble en moi. Calme ce qui s'accélère dans ma poitrine. Détends ce qui reste sous tension depuis trop longtemps. Je te confie aussi mes fautes, celles que je connais et celles que je ne vois pas encore clairement. Je ne veux pas vivre dans la culpabilité. Je veux vivre transformé. Lave mon cœur doucement. Pas avec dureté, mais avec grâce. Que mon passé ne me définisse plus. Que mes erreurs ne deviennent pas mon identité. Que ta miséricorde devienne ma nouvelle base. Seigneur, même mes nuits ont parfois été remplies d'inquiétude. Tu as vu mes pensées tourner sans repos. Aujourd'hui, je te demande le soulagement intérieur. Éloigne de moi ce qui m'accuse constamment. Éloigne ce qui me fait croire que rien ne changera. Car tu es le Dieu qui écoute. Tu entends même les prières silencieuses, celles qui n'ont pas de mots, seulement des soupirs. Je reçois maintenant ton pardon. Je reçois maintenant ta restauration. Je reçois maintenant ta paix. Pause 6 secondes. Mon cœur respire à nouveau. Tu n'es pas loin de moi. Tu m'entends. Et tu agis déjà. Je me relève dans ta grâce. Amen.

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On entend souvent dire que la vie aujourd'hui est plus difficile qu'avant, que les mœurs se sont considérablement dégradées et que le monde va de plus en plus mal. À la suite de ces affirmations viennent les lamentations du type « c'est plus dur d'être chrétien qu'avant » ou encore « nous vivons des temps mauvais où il n'y a plus ni éducation, ni respect, ni valeur, etc. etc. » Qui oserait prendre le risque d'affirmer qu'il n'est pas d'accord avec ça? Cependant, il convient d'ajouter quelques précisions. Dire que les mœurs se sont dégradées revient à dire que le cœur de l'homme a évolué en mal parce que le siècle que nous vivons est bien plus mauvais que tous ceux qui nous ont précédés. Mais en réalité, sur quel élément rationnel s'appuyer pour affirmer cela? Pour le faire, le plus souvent, nous consultons l'histoire avec son lot de subjectivité. Nous entendons quelques témoignages tout en sachant très bien qu'ils sont soumis à l'émotion. Nous pouvons aussi nous appuyer sur nos propres souvenirs et nos sens, alors qu'ils nous trompent en permanence. Alors, d'où vient cette impression que ce siècle est moralement

à son paroxysme par l'explosion technologique aux conséquences redoutables. Dans cette chronique, nous allons analyser le premier élément qui fait que le XXIe siècle est vraiment différent des autres. Je veux parler de l'explosion démographique. En un siècle, la population mondiale est passée de 1,5 milliard à 7,5 milliards. Même si la pression démographique ralentit depuis une dizaine d'années, cette évolution est due principalement au progrès de la médecine et à la baisse de la mortalité infantile. Cette explosion démographique a d'immenses conséquences à tout niveau et notamment par rapport à la nature. En revanche, le péché et celui qui le manipule avec ses moyens, ses méthodes et ses effets n'ont pas évolué. La nature de l'homme n'est pas plus pécheresse qu'avant. Mais plus la concentration humaine est importante et plus le péché est visible. Plus il est visible et plus il s'impose comme une évidence devenant la norme au détriment des valeurs judéo-chrétiennes. Alors c'est vrai qu'il est difficile pour un chrétien de vivre au milieu d'un monde surpeuplé qui rend le péché et la tentation omniprésents. Un univers où il est difficile et même impossible de s'isoler du monde. C'est cela qui a vraiment changé dans notre siècle. Nous vivons un harcèlement permanent du monde qui pénètre jusqu'à notre intimité. Cependant, celui qui aime Jésus de tout son cœur et qui est attaché à sa parole, celui-là reste sourd et aveugle au péché. Il est porté par Dieu. Et comme le prophète Daniel dans la fournaise, il passe au travers du feu sans être atteint. Cette chronique vous a été proposée par Bruno Oldani et Jacques Cudeville.

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Introduction à l'Épître de Jude. L'Épître de Jude est une courte lettre composée d'un seul chapitre de 25 versets. Son auteur se nomme Jude et il se présente comme le frère de Jacques. Selon Marc 6, 3, Jude serait donc l'un des frères de Jésus. Bien que les frères de Jésus aient d'abord hésité à croire en lui, ils se sont ensuite convertis au christianisme et sont devenus des serviteurs de Jésus-Christ, destinataires et structures de l'Épître. Cette lettre est adressée à ceux qui ont été appelés, aimés en Dieu le Père et gardés pour Jésus-Christ. Cette formule classique en fait une épître, au même titre que l'épître de Jacques et les deux épîtres de Pierre. Trois grandes parties composent cette épître, adresse et salutation, mise en garde contre les impies, exhortation et doxologie finale, une forte ressemblance avec deux Pierre. L'Épître de Jude reprend de nombreux éléments du chapitre 2 de 2 Pierre, notamment la mise en garde contre les faux enseignants. Cependant, elle se distingue par la citation de deux livres apocryphes de l'Ancien Testament. Le livre de l'Assomption de Moïse. Or, l'archange Michel, lorsqu'il contestait avec le diable et lui disputait le corps de Moïse. Le livre d'Enoch. C'est aussi pour eux qu'Enoch, le septième depuis Adam, a prophétisé en ces termes. « Voici, le Seigneur est venu. » Ces citations ont longtemps posé problème pour l'inclusion de cette épître dans le canon biblique. Les discussions à ce sujet ont persisté jusqu'au 5e siècle après Jésus-Christ. Le message central de l'épître. L'épître de Jude, tout comme 2 Pierre, est une mise en garde solennelle contre les impies. Mais ces impies ne sont pas simplement des indifférents à la foi chrétienne. Il s'agit de personnes dont la condamnation est déjà écrite, car elles détournent la grâce de Dieu en prétexte à la débauche et renient Jésus-Christ. Jude rappelle également les avertissements des apôtres. « Mais vous, bien-aimés, souvenez-vous des choses annoncées d'avance par les apôtres de notre Seigneur Jésus-Christ. Il vous disait qu'au dernier temps il y aura des moqueurs, marchant selon leur convoitise impie. » Une épître rédigée avant l'an 90. L'épître de Jude cite le livre d'Enoch comme faisant partie des Écritures saintes. Or, ce livre a été exclu du canon de l'Ancien Testament lors du synode de Jamnia en l'an 90. Cela signifie que l'épître de Jude a été écrite avant cette date, une place particulière dans le Nouveau Testament. Bien qu'elle soit placée après les trois épîtres de Jean, son rapport étroit avec 2 Pierre suggère qu'elle aurait mieux convenu après celle-ci. Son message reste clair et percutant. Demeurez ferme dans la foi. Gardez-vous des impies qui déforment la vérité. Attendez avec espérance le retour du Seigneur.

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La météo pour ce vendredi 28 août, le temps est instable avec des averses fréquentes dans une ambiance rafraîchie. Les températures pour ce vendredi matin, 15 degrés pour Cherbourg et Brest, 15 également pour Orléans, 16 degrés pour Lille et Paris, 17 degrés pour Toulouse, Bordeaux et Biarritz, 18 à Lyon, 20 degrés pour Strasbourg, 24 degrés pour Nice et Marseille et 28 pour Bastia. Et pour ce vendredi après-midi, 21 degrés attendus sur les Hauts-de-France, la Normandie et la Bretagne, 24 degrés sur l'Île-de-France, le Centre-Val de Loire, la Bourgogne et le Grand Est, 24 degrés également pour l'Auvergne-Rhône-Alpes, il fera 24 degrés sur la Nouvelle-Aquitaine, 26 en Occitanie, 27 à 28 degrés sur le pourtour méditerranéen et 31 degrés pour la Corse.

Bonjour, un sexagénaire déjà condamné a été mis en examen pour le meurtre d'une femme de 77 ans retrouvée morte mardi chez lui, a annoncé le parquet de Valenciennes. Il a été placé en détention provisoire. La garde à vue du député marseillais de la France Insoumise, Sébastien Delogu, a été levée hier soir. Elle intervenait après une altercation qu'il a opposée lundi dernier à des policiers à Marseille. Plus d'un mois après les premières menaces contre le maire d'Alès dans le Gard, les enquêteurs privilégient la piste d'une récupération du label DZ Mafia. Des faits de menaces accompagnés de revendications affiliées à l'organisation criminelle avaient été constatés au domicile de l'élu. Grosse perturbation hier au départ de Paris-Montparnasse. Une panne électrique survenue jeudi matin a entraîné l'interruption du trafic ferroviaire dans la gare et une cascade d'annulation de TGV, notamment vers la Bretagne, Nantes et Bordeaux. Certains trains à l'arrivée ont accusé jusqu'à 3 heures de retard. Les douanes ont saisi mercredi 812 kg de cocaïne de grande qualité au Pertus, dont les Pyrénées-Orientales à la frontière avec l'Espagne. Il s'agit de l'une des plus grosses saisies de cocaïne par voie terrestre de l'année en France. La drogue se trouvait dans un poids lourd néerlandais qui circulait sur l'autoroute A9. Ratko Mladic, ancien chef militaire des Serbes de Bosnie, condamné à la perpétuité pour génocide, est mort à 84 ans à La Haye où il était détenu. Condamné en 2017, il avait notamment été reconnu coupable pour son rôle dans le massacre de Srebrenica où environ 8000 hommes et adolescents bosniaques avaient été tués en 1995. C'est la fin de ce flash, une très bonne journée à toutes et à tous. Bonjour, football Paris Saint-Germain, FC Barcelone, Arsenal, Real Madrid, Inter de Milan, Liverpool et Atlético Madrid, Bayern Munich figurent parmi les plus grosses affiches de la phase de Ligue de la Ligue des Champions. Selon le tirage au sort effectué hier à Monaco, 36 équipes vont disputer 8 matchs de Ligue, chacune pour espérer se hisser parmi les qualifiés pour les 8e de finale ou à défaut pour les barrages. Le PSG tenant du titre se déplacera aussi à Manchester City qui jouera à Barcelone. Le Bayern recevra Arsenal. Le Real accueillera l'Inter dans les autres grands rendez-vous d'ici la fin janvier. Faut toujours, il y aura bien un 7e club français en Coupe d'Europe cette saison. L'AS Monaco a validé en effet hier sa qualification pour la Ligue Conférence en remportant largement son match retour face au club polonais de Górnik Zabrze 4-1. Cyclisme, malgré une sortie de route, le Slovène Tadej Pogacar a remporté sa 3e victoire en 6 étapes sur le Tour d'Espagne à Castellón, près de Valence, affirmant un peu plus sa domination dans la Vuelta. Le quintuple vainqueur du Tour de France en quête d'une première victoire dans le Tour d'Espagne a battu au sprint l'Espagnol Enric Mas, seul coureur à avoir pu suivre une nouvelle accélération impressionnante de l'ogre slovène dans la dernière ascension du jour, le Puerto El Bartolo. Tennis, un tirage plutôt relevé pour Arthur Fils. Le numéro 1 français a hérité d'un gros morceau pour son entrée en lice à l'US Open après le tirage au sort qui s'est déroulé hier à New York. Tout juste titré à Cincinnati, il affrontera Stefanos Tsitsipas, 53e mondial d'entrée de jeu. Athlétisme, le Brésilien Alisson dos Santos a amélioré le record du monde du 400 mètres V en 45 secondes 80. Hier soir, lors du meeting de Zurich en Suisse, comptant pour la Ligue de Diamants, médaillé de bronze sur la distance aux Jeux Olympiques de Tokyo en 2021 et de Paris en 2024, Dos Santos a amélioré de 14 centièmes de seconde le précédent record du Norvégien Karsten Valrom qui remontait à la finale des JO 2021 à Tokyo. Basket, l'équipe de France portée par Victor Wembanyama, meilleur marqueur du match avec 22 points, a écrasé la Slovénie 92-67 hier soir à l'Accor Arena à l'occasion de son premier match du tour principal des qualifications à la Coupe du Monde 2027. Les Bleus, avec 6 victoires pour une défaite en tête du groupe L, ont l'occasion de valider quasiment leur qualification en cas de nouveau succès ce dimanche contre la Suède à Stockholm. C'est la fin de ce Flash Sport, une très bonne journée à notre écoute.

Livre d'Ésaïe, chapitre 30, versets 8 à 18. Le Seigneur dit à Ésaïe : Maintenant, écris ces choses sur une tablette, écris-les aussi sur un document devant les gens de Jérusalem. Dans l'avenir, cela servira de témoin pour toujours. C'est un peuple désobéissant, ce sont des menteurs, des gens qui refusent d'écouter l'enseignement du Seigneur. Ils disent au prophète : N'ayez plus de vision, ne nous annoncez pas ce qui est vrai. Dites-nous des choses agréables, annoncez-nous ce qui nous plaît, même si c'est faux. Éloignez-vous du bon chemin, quittez la bonne route. Ne nous parlez plus de Dieu Saint d'Israël. C'est pourquoi le Dieu Saint d'Israël dit : Vous rejetez mes paroles ? Vous faites confiance à ceux qui vous trompent et qui mentent ? Et vous vous appuyez sur eux ? Eh bien, cette faute sera pour vous comme une fente qui se creuse dans un grand mur. Une bosse apparaît sur le mur et tout à coup, il s'écroule. Le mur sera brisé en petits morceaux, comme le plat d'un potier. C'est sans espoir. On ne peut plus trouver parmi eux un morceau assez grand pour prendre des charbons dans un feu ou de l'eau dans une mare. Voici la parole du Seigneur, le Dieu Saint d'Israël. Vous serez sauvés seulement en vous tournant vers moi et en restant calme. Votre seule force, c'est de rester tranquille et de mettre votre confiance en moi. Mais vous ne voulez pas. Vous dites : Non, nous fuirons à cheval. Eh bien oui, vous fuirez. Vous dites aussi : Nos chevaux iront très vite. Eh bien, ceux qui vous poursuivront iront en effet très vite. Un seul ennemi vous menacera et 1000 d'entre vous trembleront de peur. 5 ennemis vous menaceront et vous fuirez tous. À la fin, ce qui restera de vous sera comme un signal au sommet d'une montagne, comme un drapeau sur une colline. Pourtant, le Seigneur attend le moment de vous montrer sa bonté. Il se lèvera pour vous montrer sa tendresse. Oui, le Seigneur est un Dieu juste. Ils sont heureux ceux qui l'attendent avec espoir.

Maman, qui mieux que toi peut prier pour son enfant ? Bonjour et bienvenue dans les prières d'une mère, j'espère que vous allez bien, je suis Mylène et aujourd'hui je vous retrouve à nouveau cette semaine pour une nouvelle émission, les prières d'une mère. Ô maman, qui mieux que toi peut prier pour son enfant ? Je suis là pour vous rappeler, vous les mamans, que vous avez un rôle important et que Dieu s'attend à ce que vous priez pour vos enfants. Vous êtes une sentinelle dans votre foyer, vous êtes vraiment le toit de votre maison. Et vraiment, Dieu s'attend à ce que vous ayez vraiment à cœur de prier pour vos enfants, même si parfois ce n'est pas toujours évident, ce n'est pas toujours facile, surtout vous les mamans qui êtes célibataires. Je crois vraiment que ce temps est aussi un temps important dans lequel nous allons nous rappeler que nous sommes des sentinelles. Aujourd'hui, j'aimerais vous parler d'Ésaïe 11, 2. J'ai médité ce verset cette semaine et ce verset est venu à moi et vraiment, il m'a interpellée parce qu'il parle d'une très belle chose et bien sûr qu'il est question de Christ, d'onction messianique, on va dire. Mais j'aimerais que l'on prenne Ésaïe 11, 2, pour l'appliquer dans la prière sur nos enfants. Si vous avez un fils, une fille, si vous avez plusieurs enfants, vous pouvez prier Ésaïe 11, 2. C'est un très très beau verset, très puissant, que l'on peut proclamer sur la vie, la destinée de nos enfants, pour qu'ils grandissent comme Dieu le veut et dans la direction de son esprit. Alors nous allons lire Ésaïe 11, 2, qu'est-ce qu'il est dit ? L'esprit de l'Éternel reposera sur lui. Alors premièrement, il est question d'esprit de sagesse et d'intelligence, un esprit de conseil et de force, un esprit de connaissance et de crainte de l'Éternel. Rien que ce verset, ces quelques mots que je viens de dire, constituent une prière puissante, maman, que vous pouvez faire sur vos enfants. Seigneur, remplis mon enfant, vous dites son nom, d'un esprit de sagesse, j'ai parlé de la sagesse la semaine dernière, d'un esprit d'intelligence, donne-lui un esprit de conseil et de force, de connaissance et de crainte de l'Éternel. Bien sûr que ce verset décrit l'onction messianique et parfaite qui repose sur le Messie, c'est-à-dire Jésus-Christ. Il est question de lui dans ce verset, mais nous voulons aussi l'appliquer à nos enfants, l'appliquer à notre famille, à nos bien-aimés, afin qu'ils grandissent dans la sagesse, l'intelligence, dans le conseil, la force et la connaissance et la crainte de l'Éternel. Le premier mot que nous allons voir, c'est sagesse. Seigneur, que mon enfant ait de la sagesse. Comme je vous l'ai dit la dernière fois, si vous avez suivi, j'ai fait des enseignements sur la sagesse, Salomon, etc. Et j'ai dit que l'origine du mot sagesse, c'est Hokma. Et ce mot sagesse, je veux dire qu'il sache comment agir correctement. C'est ça, donne-lui de la sagesse. Seigneur, que mon enfant sache comment il doit agir. Vous savez, c'est pas une sagesse uniquement intellectuelle, abstraite, etc. Mais c'est une sagesse qui va produire des choix qui sont justes, des choix qui sont bons. Fais que mon enfant agisse correctement. Donne-lui de la sagesse. Donne-lui Hokma. Ça, c'est le premier point. Le deuxième point, c'est Seigneur, donne-lui de l'intelligence. Le mot d'origine hébreu en intelligence, c'est bina. Ça veut dire cette capacité à discerner, à distinguer. Là où la sagesse agit, l'intelligence analyse et comprend. Que mon enfant ait de l'intelligence, pas uniquement de l'intelligence intellectuelle pour être le premier de la classe, mais qu'il discerne les situations, qu'il ait la capacité de distinguer, de séparer le bien du mal, qu'il ait une compréhension profonde, qu'il sépare ce qui est vrai de ce qui est faux. Donne-lui de l'intelligence, qu'il soit éclairé dans sa pensée et dans son cœur pour discerner le vrai du faux. C'est une prière très importante. Ensuite, troisièmement, Seigneur, donne-lui un esprit de conseil. Le mot, c'est « etsa », ça veut dire direction stratégique. Qu'il prenne des décisions inspirées
venant de Dieu, qu'il ait les stratégies de Dieu dans son cœur. Vous savez, nos enfants, nos jeunes, ils ont toujours des plans, des idées, même quand ils sont petits. Je voudrais faire ceci, je voudrais faire cela, j'ai vu ça. Et des fois, ils pensent que ce sont de simples idées qui sont en eux, mais ils ne réalisent pas que Dieu a un plan divin pour eux, que Dieu a planté des choses en eux, des directives, des stratégies. Parfois, c'est des pensées, des désirs inspirés de Dieu, même si ça ne commence pas parfaitement. Dieu a mis en eux des capacités, même si ce n'est pas toujours super spirituel, super éclairé, mais ça germe quelque part. Et prions vraiment que Dieu leur donne un esprit de conseil, qu'ils aient vraiment cette directive, cette stratégie inspirée de Dieu pour conduire leur destinée. Ensuite, il y a que Dieu leur donne de la force. Le mot, c'est d'origine hébreu, c'est « jevoura ». Ça veut dire de la vaillance, une capacité à accomplir ce qu'ils ont décidé. C'est pas uniquement une force physique, mais c'est une force morale, spirituelle. C'est le fait d'aller jusqu'au bout, qu'ils soient déterminés. Vous savez, parfois les jeunes, les enfants décident d'un truc et puis ils vont pas jusqu'au bout, ils laissent tomber. Eh bien, que cela change, que Dieu leur donne cette force, qu'ils soient vaillants, qu'ils aient cette capacité de décider et d'accomplir jusqu'au bout, quel que soit le projet, même si c'est, ils ont décidé pendant, je ne sais pas, un an de faire leur chambre tous les matins, qu'ils aient vraiment cette persistance d'aller jusqu'au bout de leurs idées, qu'ils n'abandonnent pas, qu'ils ne tournent pas les talons dès qu'ils voient une difficulté, mais qu'ils aient de la force. Ensuite, qu'ils aient l'esprit de connaissance. L'origine du mot, c'est « da'at ». Ça veut dire « connaître par expérience vécue ». Qu'ils aient du vécu. Ce n'est pas uniquement un savoir théorique, mais c'est une relation vivante avec Dieu. Qu'ils aient cette expérience, vraiment un esprit de connaissance. Alors, bien sûr qu'il y a la connaissance intellectuelle, il y a la connaissance mathématique, il y a la connaissance, il y a différents types de connaissances, mais là, il est question de connaissance spirituelle, d'expérience vécue avec Dieu. Qu'ils aient une relation vivante, profonde avec Dieu. Qu'ils connaissent Dieu, qu'ils le connaissent dans le cœur, qu'ils le connaissent dans la pensée et surtout qu'ils le connaissent par la parole et par le Saint-Esprit. Qu'ils aient vraiment un esprit de connaissance, qu'ils connaissent les choses de Dieu, qu'elles soient dans leur cœur, dans leur pensée, dans leur bouche, qu'ils ne grandissent pas dans l'ignorance, dans le manque de compréhension des choses spirituelles, mais qu'ils aient cette connaissance. Et enfin, sixièmement, qu'ils aient la crainte de l'Éternel. Je vous l'ai dit la dernière fois lorsque j'ai enseigné sur la crainte de l'Éternel. Vous savez, dans Proverbes, il est question de crainte morale, de crainte spirituelle. Il est question, pardon, pas de crainte, mais de sagesse morale, de sagesse spirituelle. Mais cette sagesse morale, spirituelle, etc., elle doit être enracinée et mêlée et vraiment attachée à la crainte de l'Éternel. D'ailleurs, Proverbes parle énormément de la crainte de l'Éternel et je vous ai dit que le mot crainte la dernière fois c'était yira. Et lorsqu'on a de la sagesse, il faut aussi que cette sagesse soit enracinée dans yira, c'est-à-dire dans la crainte de l'Éternel. Et qu'est-ce que la crainte de l'Éternel? Est-ce que ça veut dire j'ai peur de Dieu, je vis dans la peur? La Bible dit qu'il n'y a pas de peur dans l'amour et Dieu n'est pas là pour nous faire peur. Mais la crainte de Dieu, c'est une révérence profonde. C'est un sacré respect et un respect sacré pour Dieu. On respecte Dieu, on le respecte. Lorsque certaines personnes voient le pape, eh bien elles ont tout de suite, elles tirent la révérence, elles baissent la tête, ou bien lorsque vous voyez un président ou une personne vraiment, Mère Teresa ou je ne sais qui, Dieu connaît ces gens, Dieu connaît leur cœur. Je ne dis pas que c'est les personnes les plus importantes au monde, je ne les connais pas. Mais parce que ces personnes, elles sont significatives, elles sont connues, elles ont accompli quelque chose, elles ont un titre, les gens ont de la révérence, ils ont du respect parce que ces personnes ont accompli certainement des choses sacrées, Dieu sait. Mais nous avons ce genre de crainte, c'est une crainte révérentielle pour Dieu, non pas pour l'homme, même si nous devons nous respecter, nous honorer les uns les autres, nous aimer. Cette crainte, elle est vraiment aimante. On aime tellement Dieu que on le respecte de façon sacrée, on a une révérence profonde. C'est ça la crainte de l'Éternel. C'est savoir qu'un jour on se tiendra devant lui, qu'on devra lui rendre des comptes. Pour chaque minute de notre vie, on devra lui rendre des comptes. Donc maman, cette prière, elle est
formidable. Elle est vraiment, c'est vraiment une prière que je trouve puissante et vous pouvez vraiment la méditer, Ésaïe 11:2, et la prier constamment sur vos enfants. Nous allons maintenant prier quelques instants. C'est vrai que prière d'une mère n'est pas une réunion d'intercession qui va durer toute la nuit, mais c'est un instant durant lequel je vous donne des impressions, je vous donne des pensées, des inspirations pour vous encourager à prier pour votre foyer, à prier pour vos enfants par l'aide du Saint-Esprit. Et aujourd'hui, c'est Ésaïe 11:2. Nous allons prier Seigneur, vraiment Père, nous prions pour nos enfants. Pour notre fille, pour notre fils, je vous ai dit qu'ils aient 7 ou 77 ans, ça ne fait pas de différence. Vos prières sont puissantes. Et nous voulons prier, Seigneur, la sagesse, cette sagesse okma qui est une sagesse morale, spirituelle, enracinée dans la crainte de l'Éternel, que cette sagesse entre dans leur cœur, qu'elle entre dans leurs pensées, Seigneur, que tu puisses vraiment ouvrir leurs yeux et leur donner cette sagesse que seul ton esprit donne. Une sagesse enracinée dans la crainte de l'Éternel. Une sagesse vraiment pour prendre des décisions, pour avancer, pour parler, pour agir, pour s'engager, Seigneur. Couvre nos enfants de sagesse. Ensuite, Père, donne-leur de l'intelligence. Seigneur, permets à ce qu'ils aient cette capacité de distinguer, qu'ils aient vraiment ce discernement intellectuel, non pas que, mais aussi spirituel, qu'ils aient vraiment de l'intelligence, qu'ils comprennent les choses, qu'ils s'éloignent lorsqu'il faut s'éloigner, qu'ils s'avancent lorsqu'il faut s'avancer, lorsqu'ils voient le danger ou des choses insensées, qu'ils prennent des distances, qu'ils aient de l'intelligence, qu'ils aient vraiment cette capacité de discerner entre ce qui est bien, entre ce qui est mal, de discerner le vrai du faux. Seigneur, donne-leur de l'intelligence. Ensuite, Père, nous prions vraiment que le conseil, vraiment l'esprit de conseil, cet esprit soit sur leur vie, qu'ils aient des plans divins, qu'ils aient des directives, des stratégies données par toi. Peut-être ça commence mal, ça commence pas dans une bonne directive, mais que ce don, cette stratégie, cette chose divine que tu as mis en eux grandisse, qu'elle grandisse bien dans la bonne direction, que la sagesse de Dieu les couvre et que vraiment ils aient des stratégies de Dieu dans leur cœur, des choses qui vont glorifier ton nom, des choses qui vont vraiment être des outils que tu vas utiliser dans le monde afin qu'ils soient la lumière de ce monde et le sel de la terre, Seigneur. Donne-leur des plans divins, donne-leur des directives inspirées, un esprit de conseil dans leur cœur. Nous prions aussi, Père, pour la force sur leur vie. La force, bien sûr, physique, qu'ils ne soient pas faibles, qu'ils ne soient pas dans la maladie, qu'ils ne soient pas dans l'étourdissement, mais qu'ils soient vaillants, qu'ils finissent ce qu'ils ont commencé, qu'ils aient cette capacité d'accomplir jusqu'au bout ce qu'ils ont décidé. Père, nous prions qu'ils ne tournent pas les talons, qu'ils ne changent pas d'avis tous les 5 minutes, qu'ils ne viennent pas avec 50 projets pour ne rien réaliser, mais qu'ils aient cette force, cette capacité, cette ténacité, Seigneur, de continuer les choses qu'ils entament, surtout des choses spirituelles, surtout des choses morales. Que la force de ton esprit soit en eux, qu'ils aient de la persévérance malgré le manque, malgré le découragement, malgré qu'ils n'ont parfois personne pour les encourager, personne qui voit ce qu'il y a dans leur cœur, mais qu'il y ait cette résilience, qu'il y ait cette force, cette vaillance spirituelle qui vient de toi, que tu mets dans leur cœur. Père, nous prions aussi que l'esprit de connaissance, cette expérience vécue avec toi vraiment, vienne en eux. Qu'ils aient cette relation avec toi, qu'elle se développe, une relation vivante avec le Dieu vivant. Qu'ils aient vraiment cette relation aussi, peut-être qu'avec leurs enfants, leur époux, leur fiancé, une relation entre deux personnes, que ce soit eux ou Dieu, ou que ce soit avec leur prochain, qu'ils aient vraiment, Seigneur, cet esprit, cette bonne relation, qu'ils aient vraiment cet esprit de connaissance, qu'ils connaissent vraiment, qu'ils connaissent ton cœur, qu'ils connaissent ta pensée, qu'ils aient aussi de la connaissance entre époux, entre eux, entre humains, dans leur relation, qu'il y ait vraiment cette date, c'est le sens du mot, Père. Nous prions pour cette connaissance relationnelle, cette connaissance spirituelle, cette expérience qu'ils peuvent avoir avec toi, Seigneur, qu'elle soit ancrée dans leur vie. Et finalement, nous voulons prier, Père, pour la crainte de l'Éternel. Comme je l'ai dit, la crainte, c'est pas avoir peur, c'est pas flipper, comme disent les jeunes, mais c'est vraiment cette révérence sacrée,
ce respect sacré, bien plus important que l'on peut avoir pour le pape ou pour je ne sais quelle célébrité, je ne sais quelle figure. Seigneur, qu'ils aient vraiment une crainte dans leur cœur, pas de la peur, Seigneur, mais un amour qui fait qu'ils te respectent, qu'il fait qu'ils sachent que tu les vois, que tu les entends, que leurs pas soient dirigés par l'amour que tu as pour eux. Tu n'es pas un Dieu qui veut nous faire marcher par la peur, mais tu veux que nous ayons de la crainte. Parce que la crainte, elle est directement liée à la foi. Lorsque nous craignons Dieu, nous avons une révérence profonde, un respect sacré pour Dieu. C'est que nous croyons forcément en lui et que notre relation avec lui, elle est intime. Alors nous prions, Père, que nos enfants aient la crainte de l'Éternel. Que tu puisses ouvrir leurs yeux, ouvrir leur intelligence, leur donner de la sagesse, leur donner des plans divins, mettre en eux des dons, Seigneur. Nous prions Ésaïe 11, 2. Vraiment que l'esprit de force, Seigneur, que l'esprit de sagesse, Seigneur, que l'intelligence, l'esprit de conseil, de connaissance et de crainte de l'Éternel soit sur leur vie comme tu l'as fait pour Jésus-Christ. Parce que Père, c'est vrai que cette prière à la base elle est pour Christ, mais nous chrétiens veut dire comme Christ et nous voulons que nos enfants soient de vrais chrétiens, qu'ils soient comme Christ. Alors nous prions Ésaïe 11, 2 sur leur vie, sur leur cœur et sur leur destinée, que l'ennemi ne vienne pas obstruer, empêcher l'œuvre que tu as commencé en eux. Seigneur, même si cet enfant est dans notre ventre, Père, nous le bénissons avec Ésaïe 11, 2. Nous prophétisons l'esprit de sagesse, l'intelligence, le conseil de Dieu, la force de Dieu, l'esprit de connaissance et la crainte de l'Éternel sur nos enfants. Voilà, j'espère que cette prière et ce verset Ésaïe 11, 2 va vous accompagner toute cette semaine. N'oubliez pas, maman, que vos prières sont importantes, elles sont exigées et elles sont puissantes. C'est parce qu'elles sont puissantes que l'ennemi vous distrait et fait tout ce qu'il a à faire, vous envoie toute espèce de distraction et d'incapacité physique à prier. Mais rappelez-vous, qui mieux que vous peut prier pour son enfant. Dieu veut faire de vous une sentinelle. Maman, n'oubliez jamais d'inclure vos enfants dans la prière. C'est quelque chose de très important. Je vous dis à très bientôt sur la radio RFE. Amen.

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Bonjour à tous, je suis Dina Vieux-Ménil et vous êtes sur la radio RFE dans la rubrique SOS Parents. À travers ces podcasts, je souhaite m'adresser à vous, parents et vos enfants, pour vous encourager, vous conseiller, vous accompagner dans le domaine de la famille. Pendant 25 ans, j'ai servi en tant que responsable des enfants avec une belle équipe de moniteurs. Maintenant, je donne une formation pour les moniteurs d'école du dimanche dans leurs églises afin de leur transmettre les outils et les compétences nécessaires à l'épanouissement des enfants et des jeunes. Vous pouvez me contacter si vous avez besoin de mes services. Aujourd'hui, j'aimerais parler d'un sujet très utile pour les parents, un sujet qui pourrait apporter de la clarté. Le thème de mon podcast est « Mon enfant veut parler la langue du ciel ». Dans un podcast antérieur, je vous avais promis que j'en parlerais, ben voilà. C'est un thème où il y a beaucoup de questions et parfois de la confusion. C'est pour cela qu'il est important de connaître les Écritures, ce que dit la Bible sur la parole et sur le parler en langue. Les Actes des Apôtres en parlent très clairement. Est-ce que votre enfant vous a déjà dit « je veux parler la langue du ciel » ? Il vous a posé des questions parce qu'il a déjà entendu, par exemple, ses amis à l'école du dimanche le pratiquer, ou alors il vous a entendu le parler, ou bien il a pris connaissance de cela dans la Bible. Voici les renseignements, je dirais mieux la connaissance sur le parler en langue à donner, à partager à votre enfant. Le point de départ du parler en langue se trouve dans les Actes 2-4. Ils furent tous remplis du Saint-Esprit et se mirent à parler en d'autres langues. Vous pouvez rappeler à votre enfant que cela s'est passé le jour de la Pentecôte. Ce jour-là, le Saint-Esprit est descendu. Il est descendu sur les apôtres comme des langues de feu. Le parler en langue, ce n'est pas quelque chose de bizarre, absolument pas. Certaines personnes disent qu'il est réservé à une élite. Quand je dis élite, je veux dire à des personnes spéciales, des pasteurs, des personnes qui ont une position spéciale aussi dans l'Église. Il n'est absolument pas écrit cela dans la parole de Dieu, au contraire. La langue du ciel est un don de Dieu et elle est biblique. Comme je l'expliquais dans mon podcast sur le Saint-Esprit, Jésus, notre Consolateur, nous envoyait un autre Consolateur pour prendre sa place dans nos vies et Jésus est dans le cœur de tous ceux qui le reçoivent. Le parler en langue est une langue, mais celle du ciel. C'est une promesse pour tous ceux, y compris les enfants, tous ceux qui veulent le recevoir. Il est écrit dans Actes 2, 39, car la promesse est pour vous, pour vos enfants. Le Saint-Esprit n'a pas d'âge et le ciel parle aussi aux enfants. J'aimerais vous encourager à insister sur ces points en parlant à votre enfant, en leur disant que la langue du ciel n'est pas réservée qu'aux adultes, ni aux pasteurs, ni aux personnes spéciales. Et surtout, elle n'est absolument pas manifestée qu'à une époque seulement. Elle a été offerte avant, elle est offerte maintenant et pour toujours. Donc les enfants aussi sont concernés de recevoir le parler en langue s'ils le désirent. Un enfant peut avoir une vraie vie spirituelle dès maintenant. Ils ne sont pas trop jeunes pour cela. À quoi sert cette langue du ciel ? Elle sert à communiquer directement avec Dieu. Elle peut parler à Dieu lorsque l'on

l'aide à développer une relation personnelle avec Dieu, et puis cela le protège spirituellement. Dieu ne donne pas d'âge pour recevoir son esprit, car Jésus a dit « Laissez venir à moi les petits-enfants » dans Matthieu 19, 14. J'aime à dire que toute la Bible doit être enseignée et connue à tous les enfants. Maintenant, comment votre enfant peut recevoir le parler en langue? Je veux dire, quels sont les critères, même si j'aime pas trop ce mot critère, mais rassurez-vous parents, je vais vous l'expliquer de façon simple. Premièrement, être né de nouveau, c'est-à-dire croire en Jésus et le recevoir dans son cœur. Deuxièmement, désirer le Saint-Esprit. On ne forme pas l'enfant à parler en langue, c'est une décision personnelle. On ne le force pas, je veux dire. C'est une décision désireuse, il doit le désirer par lui-même. La parole de Dieu dit dans Luc 14, 13, « Demandez et vous recevrez ». Troisièmement, demandez avec foi. Dire à votre enfant que Dieu se manifeste lorsqu'il entend sa foi. Troisièmement, ouvrir sa bouche et parler tout simplement. Oui, c'est vrai, certains me diraient que c'est pas simple de parler en langue, c'est pas simple d'essayer de parler en langue, mais tout est une question dans la manière de faire. Ce qui veut dire qu'il est important pour les parents de ne pas forcer l'enfant ni le culpabiliser. Toujours l'encourager avec douceur. Ce qui serait bien de faire est de créer un environnement paisible, un environnement de foi. Mettre une musique douce, par exemple, une musique chrétienne, bien sûr. Maintenant, où recevoir le parler en langue. Votre enfant peut très bien le recevoir à la maison avec ses parents. Il peut le recevoir à l'église, soit à l'école du dimanche ou dans le sanctuaire avec les adultes, peut le recevoir pendant la prière, lorsqu'il y a une atmosphère d'adoration par exemple, et lorsqu'il y a bien sûr la présence palpable de Dieu. Dieu agit partout, il n'y a pas de lieu propice. Si l'enfant parle en langue, je dirais gloire à Dieu, et même vous dites gloire à Dieu. Sinon, laissez-lui le temps de recommencer cette action quand il le désirera, tout en l'accompagnant, en l'encourageant. Vous pouvez lui dire, tu vas y arriver, t'inquiète pas, ça viendra, bon, voilà, etc. Si vous avez des témoignages de personnes qui ont eu du mal à en parler au début, dites-lui, racontez ce témoignage et comment ça s'est passé après. Un enfant peut même aussi le parler sans l'aide de personne tout seul. Que faire après qu'il aura reçu cette langue du ciel? Bien sûr, il faut l'encourager. Encourager l'enfant à souvent le pratiquer. Laissez l'enfant aussi prier librement et ne pas se moquer de lui ni le bloquer dans sa façon de parler en langue. La parole de Dieu dit dans 1 Thessaloniciens 5:19 « N'éteignez pas l'Esprit de Dieu ». Est-ce que je peux vous donner un petit conseil lorsque votre enfant parlera en langue ou pas? Eh bien, je vous conseille de ne pas le comparer aux autres enfants. Et puis deuxièmement, faites confiance à Dieu. Pour finir, j'aimerais vous donner mon simple témoignage de parler en langue. Bien sûr, je ne l'ai pas reçu quand j'étais jeune. J'aurais aimé, bien sûr, connaître Jésus quand j'étais jeune enfant. J'ai connu Jésus à 22 ans. Je l'ai accepté à Paris, dans une église. J'ai accepté Jésus et de suite, on nous a emmenés dans une salle pour recevoir, comme les apôtres, le parler en langue. Je l'ai reçu. J'ai commencé à dire des simples syllabes. J'ai commencé à dire « oh, ro, ba, ba, ba, ba, ba ». Pour moi, c'était pas... folichon, c'était pas extraordinaire, mais je sentais qu'il fallait que je continue de le pratiquer. Et puis on nous avait conseillé de le faire, donc je suis rentrée dans notre ville natale et tous les jours je m'entraînais à parler en langue. Je parlais bien sûr en français et je parlais en langue. Et puis un jour, mon parler en langue, comme je dis, il s'est développé, il a grandi. D'autres syllabes du ciel sont venues et j'étais vraiment... pas choquée, mais j'étais dans l'émerveillement, j'étais étonnée, je me dis mais qu'est-ce qui m'arrive? Et tout de suite une voix négative est venue me dire tu inventes, tu dis n'importe quoi, etc. Et tout de suite je me suis repris, je me dis non, c'est mon parler en langue qui se développe et qui grandit. Et j'ai continué comme ça jusqu'à présent et mon parler en langue est puissant, je le dis avec humilité, tout simplement parce que lorsque nous tous parlons en langue, il y a de la puissance derrière. Donc voilà, c'était mon témoignage et c'était Dina Vieux-Minil, bien sûr, sur la radio RFE, dans la rubrique

0: Dinaker, SOS Parents, des podcasts pour vous conseiller et vous encourager. Bien sûr, vous bénir dans le domaine de la famille et des enfants. Je vous dis au revoir et à la prochaine.
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1 Jean 5. La foi en Jésus-Christ et ses conséquences. Quiconque croit que Jésus est le Christ est né de Dieu. Et quiconque aime le Père aime aussi ceux qui sont nés de lui. Nous savons que nous aimons les enfants de Dieu lorsque nous aimons Dieu. Nous pratiquons ses commandements, car l'amour de Dieu consiste à garder ses commandements. Et ses commandements ne sont pas pesants. Tout ce qui est né de Dieu triomphe du monde. Et la victoire qui triomphe du monde, c'est notre foi. Qui est celui qui a triomphé du monde? Celui qui croit que Jésus est le Fils de Dieu. Le témoignage de l'Esprit, de l'eau et du sang. Jésus-Christ est venu par l'eau et par le sang, non par l'eau seulement, mais par l'eau et par le sang. Et l'Esprit rend témoignage, car l'Esprit est la vérité. Il y a trois témoins, l'Esprit, l'eau, le sang. Et ces trois sont d'accord. Si nous recevons le témoignage des hommes, le témoignage de Dieu est plus grand. Celui qui croit au Fils de Dieu a ce témoignage en lui-même. Celui qui ne croit pas fait de Dieu un menteur, parce qu'il ne croit pas au témoignage que Dieu a rendu à son Fils. Et voici ce témoignage. Dieu nous a donné la vie éternelle, et cette vie est en son Fils. Celui qui a le Fils a la vie. Celui qui n'a pas le Fils de Dieu n'a pas la vie. Je vous ai écrit ces choses afin que vous sachiez que vous avez la vie éternelle, vous qui croyez au nom du Fils de Dieu. L'efficacité de la prière. Nous avons cette assurance auprès de Dieu. Si nous demandons quelque chose selon sa volonté, il nous écoute. Et si nous savons qu'il nous écoute, nous avons la certitude que nous possédons ce que nous lui avons demandé. Si quelqu'un voit son frère commettre un péché qui ne mène pas à la mort, qu'il prie, et Dieu lui donnera la vie. Mais il y a un péché qui mène à la mort. Ce n'est pas pour ce péché-là que je dis de prier. Toute iniquité est un péché, mais il y a des péchés qui ne mènent pas à la mort. L'assurance de notre identité en Christ. Nous savons que quiconque est né de Dieu ne pratique pas le péché. Celui qui est né de Dieu se garde lui-même, et le malin ne le touche pas. Nous savons que nous sommes de Dieu, alors que le monde entier est sous la puissance du malin. Nous savons aussi que le Fils de Dieu est venu, et qu'il nous a donné l'intelligence pour connaître le véritable. Nous sommes dans le véritable, en son Fils Jésus-Christ. C'est lui qui est le Dieu véritable et la vie éternelle. Petits enfants, gardez-vous des idoles.

La météo pour ce vendredi 28 août, le temps est instable avec des averses fréquentes dans une ambiance rafraîchie. Les températures pour ce vendredi matin, 15 degrés pour Cherbourg et Brest, 15 également pour Orléans, 16 degrés pour Lille et Paris, 17 degrés pour Toulouse, Bordeaux et Biarritz, 18 à Lyon, 20 degrés pour Strasbourg, 24 degrés pour Nice et Marseille et 28 pour Bastia. Et pour ce vendredi après-midi, 21 degrés attendus sur les Hauts-de-France, la Normandie et la Bretagne, 24 degrés sur l'Île-de-France, le Centre-Val de Loire, la Bourgogne et le Grand Est, 24 degrés également pour l'Auvergne-Rhône-Alpes, il fera 24 degrés sur la Nouvelle-Aquitaine, 26 en Occitanie, 27 à 28 degrés sur le pourtour méditerranéen et 31 degrés pour la Corse.

Bonjour, un sexagénaire déjà condamné a été mis en examen pour le meurtre d'une femme de 77 ans retrouvée morte mardi chez lui, a annoncé le parquet de Valenciennes. Il a été placé en détention provisoire. La garde à vue du député marseillais de la France Insoumise, Sébastien Delogu, a été levée hier soir. Elle intervenait après une altercation qu'il a opposée lundi dernier à des policiers à Marseille. Plus d'un mois après les premières menaces contre le maire d'Alès dans le Gard, les enquêteurs privilégient la piste d'une récupération du label DZ Mafia. Des faits de menaces accompagnés de revendications affiliées à l'organisation criminelle avaient été constatés au domicile de l'élu. Grosse perturbation hier au départ de Paris-Montparnasse. Une panne électrique survenue jeudi matin a entraîné l'interruption du trafic ferroviaire dans la gare et une cascade d'annulations de TGV, notamment vers la Bretagne, Nantes et Bordeaux. Certains trains à l'arrivée ont accusé jusqu'à 3 heures de retard. Les douanes ont saisi mercredi 812 kg de cocaïne de grande qualité au Pertus, dont les Pyrénées-Orientales à la frontière avec l'Espagne. Il s'agit de l'une des plus grosses saisies de cocaïne par voie terrestre de l'année en France. La drogue se trouvait dans un poids lourd néerlandais qui circulait sur l'autoroute A9. Ratko Mladic, ancien chef militaire des Serbes de Bosnie, condamné à la perpétuité pour génocide, est mort à 84 ans à La Haye où il était détenu. Condamné en 2017, il avait notamment été reconnu coupable pour son rôle dans le massacre de Srebrenica où environ 8000 hommes et adolescents bosniaques avaient été tués en 1995. C'est la fin de ce flash, une très bonne journée à toutes et à tous. Bonjour, football Paris Saint-Germain, FC Barcelone, Arsenal, Real Madrid, Inter de Milan, Liverpool et Atlético Madrid, Bayern Munich figurent parmi les plus grosses affiches de la phase de Ligue de la Ligue des Champions. Selon le tirage au sort effectué hier à Monaco, 36 équipes vont disputer 8 matchs de Ligue chacune pour espérer se hisser parmi les qualifiés pour les 8e de finale ou à défaut pour les barrages. Le PSG tenant du titre se déplacera aussi à Manchester City qui jouera à Barcelone. Le Bayern recevra Arsenal. Le Real accueillera l'Inter dans les autres grands rendez-vous d'ici la fin janvier. Foot toujours, il y aura bien un 7e club français en Coupe d'Europe cette saison. L'AS Monaco a validé en effet hier sa qualification pour la Ligue Conférence en remportant largement son match retour face au club polonais de Górnik Zabrze 4-1. Cyclisme, malgré une sortie de route, le Slovène Tadej Pogacar a remporté sa 3e victoire en 6 étapes sur le Tour d'Espagne à Castellón, près de Valence, affirmant un peu plus sa domination dans la Vuelta. Le quintuple vainqueur du Tour de France en quête d'une première victoire dans le Tour d'Espagne a battu au sprint l'Espagnol Enric Mas, seul coureur à avoir pu suivre une nouvelle accélération impressionnante de l'ogre slovène dans la dernière ascension du jour, le Puerto El Bartolo. Tennis, un tirage plutôt relevé pour Arthur Fils. Le numéro 1 français a hérité d'un gros morceau pour son entrée en lice à l'US Open après le tirage au sort qui s'est déroulé hier à New York. Tout juste titré à Cincinnati, il affrontera Stefanos Tsitsipas, 53e mondial, d'entrée de jeu. Athlétisme, le Brésilien Alisson dos Santos a amélioré le record du monde du 400 mètres haies en 45 secondes 80. Hier soir, lors du meeting de Zurich en Suisse, comptant pour la Ligue de Diamants, médaillé de bronze sur la distance aux Jeux Olympiques de Tokyo en 2021 et de Paris en 2024, Dos Santos a amélioré de 14 centièmes de seconde le précédent record du Norvégien Karsten Valrom, qui remontait à la finale des JO 2021 à Tokyo. Basket, l'équipe de France portée par Victor Wembanyama, meilleur marqueur du match avec 22 points, a écrasé la Slovénie 92-67 hier soir à l'Accor Arena à l'occasion de son premier match du tour principal des qualifications à la Coupe du Monde 2027. Les Bleus, avec 6 victoires pour une défaite en tête du groupe L, ont l'occasion de valider quasiment leur qualification en cas de nouveau succès ce dimanche contre la Suède à Stockholm. C'est la fin de ce Flash Sport, une très bonne journée à notre écoute.

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2: Je fais ce que je fais parce que j'ai vu la puissance de Dieu transformer ma vie et il fera de même pour vous. La clé pour toute chose est dans la parole de Dieu. Je suis Joyce Meyer et je crois que Dieu peut vous guérir là où vous avez mal. La Bible parle de porter les chaussures de la paix. Si vous voulez mener un combat spirituel de grande envergure, entrez simplement dans le repos de Dieu et restez en paix. Ma matinée a été si folle que j'ai fini par en rire. Et l'ennemi essayait de me frustrer, il essayait de me déranger intérieurement car je me sens bien mieux si j'arrive ici en paix. Essayez de rester en paix. Si vous attendez une place de parking et quelqu'un vient et la vole, que Dieu te bénisse. Ne les laissez pas gâcher votre journée. Êtes-vous d'accord? Bon, vous savez combien c'est difficile de rester en paix, ne serait-ce qu'un jour. Et donc, ce n'est pas parce que quelqu'un d'autre se comporte comme un imbécile que vous y avez droit. Parce que vous appartenez à votre Père Céleste. Et il attend plus de vous. Maniez l'épée à deux tranchants, dit Éphésiens 6, et cette épée, c'est la parole de Dieu. Utilisez la parole contre l'ennemi. C'est votre meilleure arme. Et puis il est écrit de faire toutes sortes de prières. Toutes sortes de prières. Priez partout, à tout moment, en esprit. Pour tout le monde. Priez. Recouvrez les gens de prières. J'adore cette idée. J'aime dire « je couvre mes enfants de prières aujourd'hui ». Je les couvre entièrement. L'amour couvre une foule de péchés. Cela signifie que quand quelqu'un pêche, vous pouvez lui pardonner sans même avoir à mentionner ce qu'il a fait. J'étais plutôt méchante avant. Je ramassais les chaussettes de Dave, mais je voulais qu'il sache qu'il les avait laissées par terre. Je voulais qu'il sache à quel point j'étais bonne. Et puis Dieu a dit, « Pourquoi ne fais-tu pas ça en gardant ta bouche fermée ?» Je veux dire, il en veut toujours plus. Dieu en veut toujours un peu plus. Et puis, restez dans la foi en permanence, de foi en foi, de foi en foi, pas de la foi au doute et à l'incrédulité, puis un peu plus de foi. Dites, j'ai confiance en toi, Seigneur, je te fais confiance. On pourrait le répéter 100 fois par jour, ça ne nous ferait pas de mal. 2 Corinthiens 4, 13 dit, il est écrit, j'ai cru, c'est pourquoi j'ai parlé. Et comme nous avons le même esprit de foi, nous aussi nous croyons et c'est pour cela que nous parlons. Maintenant, ce que nous disons est très important. Je n'ai pas eu le temps de lire ces passages, mais dans Ésaïe 53, il est écrit « Pareil à un agneau qu'on mène à l'abattoir, il n'a pas ouvert la bouche. » Il parle de Jésus. C'est vraiment intéressant. Il n'a pas ouvert la bouche. Et puis, dans Jean 14, 30, Jésus dit à ses disciples que le moment était proche pour lui de vivre ses pires souffrances et il dit, « Je ne parlerai plus beaucoup avec vous. » C'est un passage intéressant. « Je ne parlerai plus beaucoup avec vous. » Pourquoi? Parce qu'il allait être sous pression. Et laissez-moi vous dire quelque chose. Quand on traverse une période difficile, l'une des meilleures choses à faire est de se taire. Vous savez pourquoi? Parce que sous pression, vous êtes plus susceptible de dire des choses stupides qui vont vous attirer des ennuis. Mais une fois que vous avez prononcé ces mots, oh, les mots sont bien plus importants que ce que l'on pense. Je ne voulais pas dire ça. Eh bien, tu l'as dit. Proverbe 18, verset 21. La langue a pouvoir de vie et de mort. Ceux qui aiment parler en goûteront les fruits, que ce soit de vie ou de mort. Maintenant, on entend des déclarations qui sont en fait, elles ont été

Je travaille dur. Si je dois passer à la télé, il faut avoir un programme au moins un peu agréable à regarder. Romains 12, 11 dit « Ne manquez jamais de zèle ». C'est l'enthousiasme spirituel. Gardez votre ferveur spirituelle. Je ne sais pas pourquoi, mais quand je sors ici, je suis toujours enthousiasmé. Et je parie que vous êtes encore plus enthousiasmé ici que si vous êtes allongé chez vous à manger des beignets et à regarder des feuilletons. Alors, mettez-vous dans des situations qui vous réveilleront. Ne déjeunez pas avec quelqu'un qui ne fait que se plaindre et dire de mauvaises choses des autres. Fréquentez des gens qui ont ce que vous voulez. Amen. Ayez un esprit conquérant, pas un esprit paresseux, passif, procrastinateur et tiède. Si vous voulez savoir de quel genre de personne le diable peut profiter, c'est quelqu'un de passif. Watchman Nee, en particulier, a beaucoup écrit sur les dangers de la passivité. Une personne passive est une personne qui reste là à attendre que quelque chose de bien lui arrive ou qui attend que les autres fassent ce qui est bien. Elle n'utilise pas sa propre volonté. Et moins on utilise notre volonté, plus elle s'affaiblit. Dieu vous a donné le libre arbitre et vous devez être décisif et prendre des décisions. C'est pourquoi j'aime m'asseoir le matin et décider de ce que je veux être ce jour-là. Je n'attends pas de voir comment je vais être. Amen. Est-ce que ça aide quelqu'un? Allez-y, essayez. Prenez 5 ou 10 minutes le matin et dites « Aujourd'hui, avec tous ceux qui m'entourent, je veux marcher dans l'amour ». Et si vous savez déjà avec qui vous allez passer du temps, pensez à eux et dites « Seigneur, que puis-je faire pour eux ?» Et parfois, il suffit de les complimenter, de les encourager, de leur sourire, d'être amicaux. Je n'ai pas toujours envie d'être amical. Parfois, c'est « Laissez-moi tranquille ». Mais Dieu dit « Sois amical », alors comment vas-tu aujourd'hui? Maintenant, David a prié dans le psaume 51 après avoir péché avec Bathsheba. Ô Dieu, crée en moi un cœur pur, renouvelle en moi un esprit bien disposé. Et le texte amplifié dit qu'un esprit bien disposé est un esprit persévérant et ferme. Persévérez. Soyez le genre de personne qui dit « Je n'abandonnerai jamais ». J'ai déjà décidé de ne pas abandonner. On me demande tout le temps, et ceci depuis 15 ans, « As-tu déjà pensé à la retraite ?» Oui, mais je m'ennuierai à mourir. Donc, je ferai ceci aussi longtemps que je pourrai tenir debout. Je fais ça depuis longtemps. J'ai demandé à Dave ce matin, je me demande combien de conférences nous avons faites. J'ai dit, peut-être que je prendrai ma retraite. J'ai dit ça quand je suis fatiguée, mais je ne le ferai pas. Je ne sais pas quoi faire d'autre. Je veux dire, c'est ma vie. C'est ce que j'ai fait pendant 45 ans. C'est moi. Mais j'ai un esprit persévérant. Même quand j'ai eu ce problème avec mes jambes, je veux dire, c'est devenu ridicule parce que je suis rentrée chez moi après que les nerfs de ma jambe se soient suffisamment rétablis. Je suis rentrée, je suis tombée et je me suis cassée l'autre jambe. Oui, il faut être vraiment malin pour faire ça. Je me suis retrouvée de nouveau à l'hôpital. Encore 10 jours en rééducation. Seigneur, aide-moi à faire ça comme il faut. Et puis,

0: essayez de visualiser ma situation. Quand ils m'ont renvoyé chez moi, je ne pouvais plus vraiment utiliser aucune jambe. Alors je devais sortir de ma chaise roulante sur une planche coulissante et me glisser sur le pot. Ils me mettaient cette planche sous les fesses et je me déplaçais. Je me glissais sur ma chaise roulante, puis je retournais à mon fauteuil inclinable et je revenais sur la chaise roulante. Tout le temps, je disais, j'ai vaincu, je suis plus que vainqueur. Je n'abandonne pas. Et vous savez quoi? Je savais dès le début que tout se passerait bien. Et me voilà. Maintenant, la Bible dit que nous sommes plus que vainqueurs. Que signifie être plus que vainqueur? Comment peut-on être plus que vainqueur? Voilà ce que je pense. Être plus que vainqueur signifie savoir que l'on a la victoire avant même d'avoir le problème. Donc ça veut dire qu'on n'a plus à craindre les ennuis. Vous n'avez plus à craindre les ennuis, car quoi qu'il arrive, vous avez déjà la victoire. Elle vous appartient, il vous suffit de jouer le jeu à la manière de Dieu. Amen. Faites-le à sa manière, restez gentil. Restez gentil et obéissez. Amen. Et je ne suis pas naturellement gentil, donc je dois le faire exprès. J'aime les gens, mais je n'ai pas une personnalité vraiment douce. Mais je pourrais l'être volontairement. Bon, maintenant, Jean 11, 39 à 44. Jésus avait un ami nommé Lazare qui était malade et il savait qu'il était malade. Mais il a volontairement attendu qu'il soit mort 4 jours avant d'aller l'aider. Quel genre d'amour est-ce là? C'est l'amour divin. Parfois, il veut tellement qu'on ait besoin d'un miracle qu'au moment où il se décide à aider, on sait que ce n'était personne d'autre. Amen. Quand il est arrivé, Marthe a dit, « Tu arrives trop tard. Il est mort depuis 4 jours, il pue déjà. » Donc, peu importe combien puante est votre situation, Dieu peut apporter une résurrection. Amen. Et c'est une histoire tellement intéressante. Jésus va au tombeau, il s'apprête à ressusciter un mort. Le tombeau est fermé avec une grosse pierre, c'est comme ça qu'il l'est fermé. Et il a dit aux gens, enlevez la pierre, maintenant. J'y ai repensé il y a quelques années et je me suis demandé pourquoi quelqu'un qui s'apprête à ressusciter un mort aurait-il besoin qu'on déplace la pierre? C'est vraiment bien quand on comprend parce qu'il veut que nous participions à son œuvre. Et je peux vous assurer que s'il n'avait pas enlevé la pierre, Lazare serait toujours là. Et certains d'entre vous ont peut-être des pierres à rouler dans leur vie. Ce peut être une pierre d'offense ou une pierre de manque de pardon. C'est incroyable combien de personnes dans le corps de Christ en veulent à quelqu'un. Lors de notre conférence des femmes à Saint-Antonio, j'ai posé cette question. 16 000 personnes étaient là et 90% d'entre elles se sont levées. Pas étonnant que nous ayons des problèmes dans l'Église. Et j'en parle à chaque conférence, peu importe combien les gens sont fatigués de l'entendre, car on n'ira nulle part tant qu'on ne pardonne pas. C'est la règle numéro 1. Si vous voulez qu'une prière soit exaucée, vous devez pardonner, même si ça semble injuste. Et je ne parle pas de ce que vous ressentez pour eux. Vous ne sentirez peut-être pas de différence, mais j'ai décidé de prier pour eux et je les bénirai. Et écoutez bien, s'ils ont besoin d'aide, je les aiderai.
1: Oui, vous n'avez toujours pas décidé à ce sujet.
0: Il y aura peut-être des occasions où ce n'est pas bien de le faire, mais vous pouvez même aider les gens anonymement. Ça marche toujours dans l'esprit, même s'ils ne savent pas que c'est vous. Il faut juste obéir à ce que, et c'est ce que dit la Bible, priez pour eux, bénissez-les. Que dit le livre des Proverbes? Si votre ennemi a soif, donnez-lui à boire. S'il a faim, donnez-lui à manger. S'il ne peut pas payer son loyer ce mois-ci, là, c'est moi, pas la Bible. S'il ne peut pas payer son loyer ce mois-ci, payez-le.
1: Quoi?
0: Quoi? Qu'il se fasse expulser, je m'en fiche. Eh bien, c'est une belle attitude pieuse, n'est-ce pas? Est-ce que vous m'entendez bien? Ce genre de choses simples font partie des choses les plus importantes que j'ai apprises au fil des ans. Et j'ai appris ça à mes dépens. Je vous le télécharge. C'est comme quand vous achetez un nouveau programme pour votre ordinateur. C'est comme obtenir un logiciel gratuit. Je vous offre un téléchargement ce matin. Il ne vous reste plus qu'à le mettre en pratique. Amen. Roulez la pierre. Que Dieu apporte la résurrection. Êtes-vous d'accord? Mais d'abord, il faut rouler la pierre. C'est peut-être aussi simple que de s'excuser auprès de quelqu'un. Ne soyez pas un chrétien impoli. Agissez avec respect. Roulez la pierre. Marthe, la sœur du mort, lui dit, « Seigneur, il y a déjà une odeur désagréable, car il y a 4 jours qu'il est là. » Jésus lui dit, « Ne t'ai-je pas dit que si tu crois, tu verras la gloire de Dieu ?» Je veux écrire un livre sur la foi et je pense l'intituler « Crois seulement ». Si seulement on pouvait comprendre cela. Juste, comprenez cela. Rentrez chez vous avec ça dans votre tête. Tout ce que Dieu veut, c'est que je crois. Pas besoin de comprendre, même si ça semble illogique, même si je n'aime pas ça. Il veut juste que je crois. Que je crois qu'il est bon. Que je crois qu'il me tient. Que je crois que tout ira bien. Dieu veut juste que je crois. Combien d'entre vous comprennent à quel point on déraille à force d'essayer de comprendre? Arrêtez de raisonner. Vous pouvez réfléchir à quelque chose jusqu'à ce que ça commence à vous embrouiller. Quand on commence à être embrouillé, on se dit, « Bon, ça suffit. Si tu veux me l'expliquer, Dieu, c'est bon. Sinon, ça va. » Il y a beaucoup de choses que je ne comprends pas, mais j'essaie juste de faire ce que Dieu me dit de faire. Jésus leva alors les yeux et dit, « Père, je te remercie de ce que tu m'as écouté. Pour ma part, je savais que tu m'écoutes toujours, mais j'ai parlé à cause de la foule, afin qu'ils croient que c'est toi qui m'as envoyé. » Après avoir dit cela, il cria d'une voix forte, « Lazare, sors !» Et le mort sortit, les pieds et les mains attachés par des bandelettes et le visage enveloppé d'un linge. Jésus leur dit, « Détachez-le et laissez-le s'en aller. » Et je pense que c'est un point important que l'on oublie. Après la nouvelle naissance, laissez le Saint-Esprit agir en vous et commencez à retirer les linceuls. J'étais née de nouveau, mais j'avais encore une très mauvaise attitude. J'avais beaucoup de vestiges de mon enfance. C'était des linceuls, des choses qui me retenaient, des choses qui m'empêchaient d'agir comme Jésus. Et petit à petit, Dieu m'a aidé à enlever les linceuls. Dieu travaillera avec vous toute votre vie. Je ne sais pas ce qu'il me reste, mais je veux faire ce que Dieu veut que je fasse. Nous sommes la lumière du monde et le sel de la terre. Et même si nous vivons une période très difficile, nous vivons les meilleurs moments. Pour être honnête, vous n'êtes pas apparu sur terre par hasard à cette époque. Dieu vous a choisi pour cette période de l'histoire. Vous n'avez pas l'air ravi. Alors il doit penser que vous avez ce qu'il faut. Et j'essaye de vous le faire comprendre. Vous êtes la lumière du monde, le sel de la terre, mais si le sel perd sa saveur, la Bible dit qu'il ne sert à rien. Alors soyez des chrétiens salés. Qu'est-ce que cela veut dire? Donnez soif aux gens de ce que vous avez. Je veux un peu ça. Je veux un peu de cette paix que tu as. Je veux un peu de cette joie que tu as. Amen. Je veux un peu de cette puissance que tu possèdes. La lumière du monde. Aussi sombre qu'un endroit soit, il suffit d'allumer une petite lumière pour qu'elle dissipe l'obscurité. Waouh! Le monde est sombre aujourd'hui, mais il suffit d'allumer les lumières.

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Bonjour et bienvenue sur la radio RFE, je suis Mylène, j'espère que vous allez bien. Bienvenue dans mon émission Lumière sur les Écritures. Aujourd'hui, je vous retrouve pour ma troisième partie concernant le retour du Seigneur. Donc j'aimerais continuer à vous parler de cet événement qui est le plus important, qui est le plus attendu par tous les croyants de la Terre. Vous savez, vous pouvez louper un avion pour partir en vacances. Vous pouvez manquer un super rendez-vous avec une super personne. Mais une chose que vous ne pouvez pas manquer, mes amis, c'est le retour de Jésus. Tous les croyants sont appelés à se préparer au retour du Seigneur. Lorsque je dis ça, je ne suis pas en train de dire que le Seigneur va venir demain ou qu'il va venir dans l'heure qui arrive. Quoique, la Bible dit que nous ne connaissons pas ni l'heure ni le jour, mais nous savons dans quelle période le Seigneur revient. Et c'est vrai que les temps que nous vivons aujourd'hui nous montrent vraiment que le Seigneur est à la porte. D'ailleurs, dès l'époque de Jésus, dès l'époque de la Bible, de Paul et des disciples, etc., il est question du retour de Jésus, et il y a de cela plus de 2000 ans. Donc aujourd'hui, nous sommes vraiment à la fin des temps. Et rappelez-vous, la dernière fois, dans mon dernier enseignement, je vous avais parlé des signes prophétiques du retour de Jésus-Christ, et il y en a. Il y a vraiment des signes prophétiques que nous avons vus, et aujourd'hui, on va discuter de ce que l'ennemi veut faire avant le retour du Seigneur. Il veut vraiment amener le chaos sur cette terre, il veut amener la confusion. Il veut qu'un maximum de chrétiens n'entrent pas dans le ciel. Il veut qu'il y ait un maximum de chrétiens qui ne suivent pas Dieu. Alors j'aimerais vraiment continuer à ouvrir vos yeux et votre esprit, même si je sais que la plupart d'entre vous êtes conscients de ce prochain retour du Seigneur. J'aimerais vous alerter à nouveau et vous parler encore des œuvres de l'ennemi par rapport au retour du Seigneur. Ce que Satan cherche à accomplir avant le retour du Jésus. Avant d'entrer dans ces points-là, j'aimerais vous rappeler que... les événements vont se dérouler d'une certaine façon. Aujourd'hui, l'évangile a avancé dans le monde entier. Il y a eu la venue de Jésus-Christ, l'annonce du royaume de Dieu, les disciples, et puis il s'est passé des guerres, il s'est passé des ramifications, la création du monde, l'Empire romain, etc. Et aujourd'hui, on est dans une période où l'évangile est abondamment répandu, où il y a beaucoup de persécutions. Alors pas en Occident, mais dans des pays d'Asie, des pays d'Afrique, des pays du Maghreb. Beaucoup de gens sont tués à l'heure même où je vous parle, sont exécutés parce qu'ils croient en Jésus-Christ. Mais cependant, ces gens préfèrent mourir plutôt que de renier le Seigneur. Cela nous montre une chose importante, cela nous montre que l'évangile ne peut pas être arrêté. Vous pouvez tuer le messager, mais vous ne tuerez pas le message. Regardez, lorsque Paul était emprisonné, mais il a dit « la parole de Dieu n'est pas liée ». Et lorsque tous les disciples ont été persécutés à outrance jusqu'à la mort, l'évangile s'est répandu davantage jusqu'à aujourd'hui. Nous sommes dans des temps de témoignages et aussi dans des temps d'attente durant lesquels l'évangile est annoncé. C'est ce que dit Matthieu 24, 14. Cette bonne nouvelle du royaume sera prêchée dans le monde entier. Alors viendra la fin. Et cette fin, c'est là, aujourd'hui. Acte de 17 appelle ça les derniers jours. Nous sommes dans les derniers jours avant le retour du Seigneur. Ensuite, il va y avoir une période intense. Avant même le retour du Seigneur, avant que le Seigneur arrache l'Église de cette terre, je vous ai dit, le mot c'est harpazio, c'est comme si c'est arracher, prendre avec violence, c'est ce que ça veut dire, c'est l'origine de ce mot. Imaginez un enfant qui traverse la rue et vous voulez sauver cet enfant pour ne pas qu'il se fasse renverser, et vous le soulevez avec force, et il en sera de même pour l'Église. L'Église sera soulevée avec force pour empêcher la destruction de l'Église, des croyants, parce que cette terre va souffrir, j'en ai parlé la dernière fois, il va y avoir des tribulations, il va y avoir des choses abominables et terribles qui vont se passer, la mise en place du gouvernement mondial, la mise en place de la bête, du faux prophète, la mise en place d'une religion incroyable dans laquelle il va falloir adorer la bête. Donc Dieu envoie son fils, envoie Jésus, nous le rencontrons sur des nuées, pour éviter que le peuple de Dieu entre dans cette période. Mais quand même avant l'apparition du Seigneur Jésus-Christ, il va y avoir, la Bible annonce qu'il y aura de grandes détresses. Dans Matthieu 24, 21, il est dit, il y aura une grande tribulation telle qu'il n'y en a jamais eu depuis le commencement du monde. Paul parle d'une opposition spirituelle tellement forte dans 2 Thessaloniciens 2, et nous le voyons aujourd'hui, nous voyons ce qui se passe devant nos yeux, comment les gens sont assassinés, comment les gens sont persécutés, comment les gens sont chassés, parfois même dans des endroits, dans des pays où ce sont des états de droit, où l'homme a des droits, l'homme peut s'exprimer, l'homme peut parler, peut vivre ses religions. On voit que les chrétiens sont bâillonnés, que le nom de Jésus est interdit. Vous savez, lorsque les disciples prêchaient et annonçaient le nom de Jésus, les pharisiens sont venus et ont dit « nous vous interdisons de parler de ce nom ». Et les temps n'ont pas changé. Les fausses religions et les esprits démoniaques
démoniaque empêche les chrétiens de parler au nom de Jésus. Donc il y a cette période de témoignage et d'attente dans laquelle nous sommes. Il va y avoir cette période de crise intense. Les problèmes vont s'intensifier. On les voit déjà, on les vit déjà. On voit des guerres et différentes choses, beaucoup d'antisémitisme, beaucoup de haine envers des chrétiens, beaucoup de moqueries. Donc il y aura cette période intense que l'on vit et que l'on va continuer à vivre jusqu'au moment où il va y avoir l'apparition glorieuse de Jésus. Son retour sera visible et il sera public aux yeux de tous. Matthieu 24, 30 déclare « Alors, ils verront le Fils de l'homme, mais venant sur des nuées, dans une grande puissance et une grande gloire. Tout œil le verra. » Peut-être qu'une fois que les chrétiens auront disparu, les médias ou je ne sais qui inventeront des histoires et diront des fausseries concernant la disparition et l'enlèvement de l'Église. Mais la Bible dit que « ils verront le Fils de l'homme venant sur des nuées avec puissance et une grande gloire ». Jésus ne va pas venir, vous savez, humblement, comme il est arrivé sur terre, dans une crèche, un petit bébé innocent. Mais mes amis, il va revenir dans une gloire, vraiment que tout œil verra. Ensuite, lorsque Jésus viendra, il va y avoir la résurrection des croyants, de ceux qui sont morts en Jésus-Christ, et le rassemblement des croyants dans le ciel. C'est ce que déclare 1 Thessaloniciens 4, 16, 17. Les morts en Christ

les uns des autres, comme le berger sépare les brebis des boucs. Jésus, avec l'aide des anges, va faire un tri entre ceux qui le confessent et ceux qui marchent avec lui. Il y en a certains qui confessent Jésus-Christ, qui prétendent le connaître parce qu'ils connaissent des versets bibliques et des passages des Écritures. Mais derrière les portes closes, ils ne vivent pas et ils ne marchent pas avec Jésus-Christ. J'avais parlé du fait de marcher, que ce n'est pas uniquement ceux et celles qui parlent, qui se disent « Seigneur, Seigneur », qui vont à l'église. Vous savez, vous avez des gens qui vont à l'église, mais lorsqu'ils rentrent à la maison, ils battent leurs femmes, ils battent leurs enfants, ils leur font subir toute espèce de vice. Ces personnes qui ne marchent pas avec Dieu ne feront pas partie de l'enlèvement, parce que Christ ne les reconnaîtra pas comme étant des siens. Et il va y avoir un jugement sur la terre. Lorsque vous lisez dans l'Apocalypse, il y a des sceaux qui sont libérés, il y a la colère, il y a des maladies, il y a différentes choses, et c'est très très intéressant de voir ça dans l'Apocalypse, et ce n'est pas mon enseignement aujourd'hui, qui vont être libérés sur la terre. Et la terre va souffrir une atroce douleur, une atroce souffrance. Donc, les chrétiens qui seront restés, qui n'auront pas été enlevés pour différentes raisons, peut-être certains prendront la marque de la bête ou d'autres se repentiront. En tout cas, une chose est sûre, c'est que la terre va souffrir. Il va y avoir des temps de tribulation qui vont s'intensifier. Et cette terre va vraiment être littéralement en douleur, en souffrance. Je vous ai parlé la dernière fois des douleurs de l'enfantement. Et pour aller vite, hein, il va se passer beaucoup de choses et je ne vais pas entrer dans tous les détails. Il va y avoir la restauration finale. Apocalypse 21:5 déclare « Voici, je fais toute chose. Nouvelle, des nouveaux cieux, une nouvelle terre avec les hommes. » À la fin, même après le millénium, parce qu'il va y avoir le millénium, Jésus va revenir avec les saints, régner sur terre. L'ennemi va être enchaîné, ensuite l'ennemi va être libéré. Il va tenter les gens sur la terre. Certains seront condamnés avec lui, d'autres verront son piège, ne seront pas condamnés parce qu'ils ne se laisseront pas tenter. Et la Bible dit que Dieu va rouler la terre et le ciel comme un manteau. Il va les rouler, il va y avoir des nouveaux cieux, une nouvelle terre. Alors techniquement, je ne sais pas comment ça se passe parce que toutes ces choses, elles appartiennent à Dieu. Mais la finalité de ces choses, c'est que tout ira bien. Tout ira bien pour vous qui marchez avec Dieu. Tout ira bien pour vous qui aimez Dieu. Tout ira bien pour vous qui aimez la parole de Dieu, qui priez, qui êtes constamment dans la présence de Dieu. Tout ira bien. Et aujourd'hui, j'aimerais parler des pièges de Satan, de ce qu'il veut accomplir avant que Jésus revienne. Parce que il le sait. Il sait que Jésus va revenir chercher son église. C'est marqué dans la parole de Dieu et ça a été révélé, prêché. Et lui-même, Satan connaît la parole de Dieu dans un certain sens mieux que certains d'entre nous. Donc, il sait que Jésus va revenir. Et la Bible dit qu'il a été envoyé sur terre animé d'une grande colère. Il sait qu'il n'a pas beaucoup de temps. Et avant que Jésus revienne, avant que Jésus vienne prendre ses enfants, l'objectif de Satan, c'est de séduire une multitude. D'ailleurs, la Bible dit que dans les derniers temps, il se donnera une foule de séducteurs, des gens qui se donneront à des faux prophètes, à des faux pasteurs, à des faux docteurs. Et le plan de l'ennemi, c'est vraiment de séduire le peuple de Dieu, de séduire la terre, même ceux qui essaient de se tourner vers le Seigneur, de les séduire le plus possible, avec des fausses religions, avec de l'hérésie, avec de l'incrédulité, avec de l'occultisme. Il y a tellement de choses qu'il veut faire passer le faux pour le vrai. Parce qu'il y a la vraie spiritualité, il y a la vraie relation avec Dieu, et puis il y a la fausse relation avec Dieu. Au travers des religions, au travers de l'occultisme, les gens pensent qu'ils font plaisir à Dieu, il y a beaucoup de tromperies, et toutes ces choses viennent du diable. Donc nous allons parler de ce que Satan cherche à accomplir avant le retour de Jésus. Premièrement, il veut empêcher les hommes de connaître la vérité. Son œuvre principale n'est pas uniquement la persécution, mais surtout l'aveuglement. Bien sûr que dans certains pays où tout est permis, les gens sont persécutés à la mort. Ils sont chassés, on brûle leurs maisons, on les viole. Ces pays dans lesquels il n'y a pas de droit de l'homme, il n'y a pas de défense pour ces personnes. Là, il y a vraiment persécution. Mais lorsqu'il n'y a pas persécution, lorsque nous avons le droit de parler de l'évangile, le droit d'évangéliser notre voisin, eh bien l'ennemi, il va chercher à nous aveugler. C'est ce que dit 2 Corinthiens 4:4. Le Dieu de ce siècle a aveuglé l'intelligence des incrédules pour qu'ils ne voient pas briller la lumière de l'évangile. De toute sa force, de toute sa puissance, l'ennemi va aveugler les gens. Vous savez, lorsque vous faites de l'évangélisation de rue ou du porte-à-porte, vous vous rendez compte à quel point le diable aveugle les gens. À quel point les gens rejettent Dieu, les gens disent que Dieu n'existe pas, que tout ça c'est pour faire peur aux gens. Les gens disent « Ouais, mais moi j'ai pris mon baptême, ça me suffit. » Les gens sont complètement aveuglés dans leur raisonnement. Ils ont des raisonnements en disant « Ah, mais moi je crois, j'ai fait mon baptême, je vais brûler un cierge de temps en temps. » Et ils pensent que c'est suffisant pour les sauver. Les gens pensent que les œuvres sauvent. Et c'est vraiment de l'aveuglement. Et cela vient de l'ennemi qu'il a aveuglé la pensée des gens. Il les empêche d'avoir une pensée renouvelée, une pensée selon la parole de Dieu pour qu'ils ne voient pas briller la lumière de l'évangile. Et ce qui est triste à dire, c'est que même certaines personnes qui se disent chrétiens ne sont pas éclairés avec la parole de Dieu. Et vous savez, le combat, il est dans la perception. Le diable veut nous empêcher de percevoir comme Dieu veut que l'on perçoive, de percevoir selon l'Esprit de Dieu.

de percevoir selon la parole de Dieu. Alors, il amène des confusions dans la doctrine, il amène des hérésies, des faux évangiles, des mélanges de vérités, des fausses enseignements, des enseignements qui éloignent de Dieu, des choses futiles. Il emmène même le nouvel âge dans l'Église. Il emmène la religion dure et rigide, hein, cette vieille religion qui ne se soumet pas à Jésus-Christ. Il amène toute espèce de choses pour nous empêcher de connaître la vérité. C'est un des premiers points. Satan ne veut pas que nous connaissions la vérité. Et avant la fin, le danger majeur, mes amis, n'est pas la persécution, ce n'est pas l'athéisme, mais c'est une religion séduite, c'est une religion trompeuse. Ensuite, le deuxième point que Satan veut utiliser pour vraiment séduire la terre avant le retour de Jésus, c'est produire une imitation du royaume de Dieu. Il veut faire croire que le royaume de Dieu ressemble à telle ou telle chose. La Bible dit qu'il y aura une contrefaçon spirituelle mondiale dans 2 Thessaloniciens 2:9. La venue de l'impie se fera par la puissance de Satan avec toutes sortes de miracles, de signes et de prodiges mensongers. Les gens vont se tourner vers le faux prophète, vers l'antéchrist qui fera des miracles, qui par un moment il aura une blessure, il sera ressuscité, il va y avoir des choses incroyables qui se feront par la puissance du malin. Et l'ennemi, alors ça ce sera après l'enlèvement de l'église bien entendu, mais dès aujourd'hui vous voyez des gens qui par le biais de la sorcellerie, qui par en invoquant les ancêtres ou je ne sais quoi, par la puissance du diable, par l'occultisme véritablement font des miracle. Moi, j'ai déjà parlé avec une personne qui me disait que lorsqu'elle était malade, elle avait sa propre source de guérison et elle faisait une forme d'occultisme. Elle pratiquait l'occultisme et elle se sentait mieux, elle était guérie, elle allait mieux. Et moi, je lui ai dit, ce qui m'inquiète, c'est pas que tu sois guérie, c'est la source de la puissance qui te guérit. Parce que cette source, elle ne vient pas de Dieu. Elle est complètement démoniaque et occulte. Et mes amis, ça c'est vraiment l'œuvre de l'ennemi. Non seulement le diable déteste Dieu, veut nous détourner de Dieu, mais il veut aussi chercher à le remplacer sur cette terre. Il y aura une spiritualité sans repentance. Il y aura une paix apparente sans vérité. Il y aura une adoration qui est complètement détournée, déplacée. On va se concentrer sur le don, sur le fait de chanter le dernier chant à la mode, sur le fait de se rassembler autour d'un micro. Mais les vrais adorateurs ne sont pas là et c'est un peu ce qu'on voit aujourd'hui. Les gens pensent que d'être un adorateur, c'est sortir un disque, un single. Les gens pensent que d'être un adorateur, c'est de se mettre sur une estrade devant une audience et de chanter. Vous savez, le vrai adorateur, il l'est vraiment déjà dans le secret. Regardez les premiers adorateurs dans l'Ancien Testament, tous les autels qu'ils ont bâtis, il n'y avait personne autour d'eux. Bien sûr, il y a le ministère de louange qui est autre chose, qui est pratiqué dans l'église. Mais un ministère de louange qui n'est pas déjà personnel, pratiqué devant le Père, dans le privé, n'a pas d'efficacité et d'impact dans le public. Parce que nous devons avant tout avoir une relation personnelle avec Dieu. Ça, c'est important. Ce que l'ennemi cherchera, c'est offrir un salut alternatif. Dire aux gens, tu sais, tu as Jésus-Christ, mais tu as mieux. Tu as aussi tel chemin. Il veut ouvrir des chemins pour amener la confusion. Or, Jésus a dit, je suis le chemin, la vérité et la vie. Et nul ne vient au Père que par moi. Donc, premièrement, l'ennemi, ce qu'il veut, c'est tout simplement nous empêcher de connaître la vérité. Ensuite, il veut vraiment brouiller notre perception. Ensuite, l'ennemi, ce qu'il veut, c'est produire une imitation du royaume de Dieu. Il veut imiter Jésus et il utilise l'occultisme et les choses mal, la sorcellerie et toutes ces choses pour y arriver. Il veut séduire spirituellement les gens, les dérouter, les amener dans la confusion à cause de l'occultisme, de la magie, toute espèce de la cartomancie et toutes ces choses vraiment que l'ennemi amène dans la vie des gens. Vraiment pour les empêcher de croire en Dieu vivant. Il les aveugle avec les choses spirituelles. Et mes amis, tout ça, c'est péché. Ensuite, le troisième et dernier point que l'ennemi veut utiliser pour empêcher, pour séduire les gens avant le retour de Jésus, c'est faire tomber la foi des croyants. Et il utilise le manque de patience. Dans Matthieu 24, 22, il est dit « Si ces jours n'étaient pas abrégés, personne ne serait sauvé. L'amour du plus grand nombre se refroidira. » Matthieu 24, 12. Ça veut dire que les gens vont perdre patience. Ils vont être enflammés pour Dieu, ils vont être zélés pour Dieu. Puis avec le temps, ce zèle va s'éteindre, ce feu va s'éteindre. Et ils vont se tourner vers le monde. Ils vont se détourner de Dieu. Ils ne vont pas persévérer. Et ça, c'est l'œuvre de l'ennemi. Il veut user, détruire notre fidélité envers Dieu. Apocalypse 13, 7 déclare que l'ennemi veut faire la guerre aux saints. Et il veut nous vaincre. Et la Bible déclare que l'esprit de séduction est déjà dans ce monde. Et il y a tellement de choses qui nous empêchent de nous accrocher à Jésus-Christ. C'est pour cela que l'une chose que vous devez avoir et que vous devez à laquelle vous devez travailler le plus possible, c'est à votre relation personnelle avec Jésus-Christ. Vous savez, si vous travaillez avec votre relation personnelle avec Jésus-Christ, vous ferez partie du groupe qui sera enlevé. Jésus vous reconnaîtra comme étant des siens le jour
de l'avènement, le jour de l'enlèvement. Donc je vous encourage vraiment, et c'était la fin de cette série sur l'enlèvement de Jésus, je veux vraiment vous encourager à marcher avec le Seigneur, à faire attention, à demander au Saint-Esprit, au Paraclète, de se tenir avec vous, de se tenir en vous, de vous aider dans les temps difficiles, s'il y a des choses dans votre vie qui ne plaisent pas à Dieu, de demander à Dieu et au Saint-Esprit qui vit en vous, de vous aider. Mais s'il vous plaît, ne manquez pas cet événement, l'avènement du Seigneur, et le rendez-vous le plus important qu'un croyant peut avoir. Je vous encourage vraiment à lire les Écritures, à lire les versets bibliques qui parlent de l'enlèvement des croyants, de vous préparer, de préparer votre cœur, de préparer votre famille, de préparer vos bien-aimés, d'annoncer Jésus-Christ autour de vous, afin que les gens ne disent pas « il ne m'a pas dit, elle ne m'a pas dit ». Mais nous voulons vraiment déjà commencer avec nous-mêmes et notre foyer. Réaliser que Jésus est à la porte, qu'il revient bientôt, et nous ne voulons pas être comme ces cinq vierges folles, nous ne voulons pas manquer d'huile. Vous savez, je vous avais dit la dernière fois que l'huile qu'elle manquait, elle ne pouvait pas le recevoir d'une autre personne parce que cette huile, elle est personnelle. Cette huile qui manquait aux cinq vierges folles, elle est égale à leur propre vie, à leur marche, à leur attitude, à leur parole, à leur mobile, à leur pensée, à leur vie secrète. Est-ce qu'elles ont la vie de l'esprit? Est-ce qu'elles ont suffisamment d'huile pour pouvoir avancer avec l'époux? Ou est-ce qu'elles n'en ont pas assez? Est-ce qu'elles ont trop de choses dans leur cœur, dans leur vie, qui les empêchent vraiment de vivre cette vie de l'esprit? Parce que l'huile, c'est vraiment le Saint-Esprit en nous. Et si vous n'avez pas assez de cette vie de l'esprit, mes amis, vous risquez de rester lorsque Christ reviendra. Et vous allez me dire, mes sœurs, je suis pas d'accord, la Bible dit qu'on est sauvé par grâce, etc., etc. Vous savez, j'ai toujours dit que la grâce n'est pas un permis de péché. La grâce, c'est justement pouvoir vivre pour Christ, être accepté de lui malgré nos erreurs, malgré nos fautes, ça c'est la grâce de Dieu. C'est pas aller courir dans le péché, se jeter dans les péchés et dire « Oh Dieu me fait grâce », non. C'est reconnaître notre humanité et c'est cette grâce qui nous permet de nous approcher de Dieu tous les jours malgré nos défauts, malgré nos erreurs dont nous sommes conscients et que nous remettons tous les jours entre les mains de Dieu. C'est la grâce de Dieu. Le fait de pouvoir entrer dans sa présence, de pouvoir le prier, d'avoir un toit sur notre tête, toutes ces choses, c'est la grâce de Dieu. Mais la grâce de Dieu, c'est pas le permis de vivre dans le péché et de faire n'importe quoi. Donc j'aimerais vraiment vous encourager à vous préparer à mettre votre robe la plus belle, robe spirituelle bien entendu, de vous habiller d'un vêtement blanc, d'un vêtement sans tache, ni ride, ni rien de semblable, parce que c'est cette église que Jésus reviendra chercher. Il reviendra chercher une église qui n'a pas de tache, donc qui n'a pas de péché, ne marche pas dans le péché, et qui n'a pas de ride. Vous savez, les rides, c'est lorsque quelque chose est démodé, lorsque cette vieille religion, ce vieux légalisme, cette loi, ces œuvres par lesquelles les gens pensent qu'ils sont sauvés. Jésus ne revient pas pour ce genre d'église. Jésus revient pour une église qui est vendue à Jésus-Christ, qui aime Jésus-Christ, qui connaît Jésus-Christ, qui ne voit que par Jésus-Christ. Pas une église dont les leaders recherchent des titres et utilisent les croyants et leur argent et tout ce qu'ils peuvent utiliser des croyants pour bâtir leur empire comme l'a fait Pharaon. Mais il veut des gens comme Moïse qui vont dire « Seigneur, voici ton peuple ». Et Jésus va revenir pour ce genre d'église. Donc, est-ce que vous êtes prêts pour le retour du Seigneur? J'ai voulu vraiment vous encourager dans cette série par rapport au retour du Seigneur parce qu'il revient très bientôt. Je vous dis à bientôt. Amen.

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Éphésiens chapitre 3. Paul annonce le mystère que Dieu réalise par le Christ. « Moi, Paul, je suis prisonnier du Christ Jésus pour vous qui n'êtes pas juifs. Vous avez sans doute entendu parler du service que Dieu, dans sa bonté, m'a chargé d'accomplir pour vous afin de réaliser son projet. Il m'a ouvert les yeux pour me faire connaître ce projet caché. Je viens de vous en parler un peu. En lisant ma lettre, vous pouvez voir combien je connais le mystère que Dieu réalise par le Christ. Ce mystère, Dieu ne l'avait pas fait connaître aux ancêtres. Mais aujourd'hui, il vient de le faire connaître par son Esprit à ses apôtres saints et à ses prophètes. Voici ce mystère. En étant unis au Christ Jésus par la bonne nouvelle, ceux qui ne sont pas juifs reçoivent en partage les mêmes biens que les juifs. Ils font partie du même corps. Ils participent à la même promesse. Dieu, dans sa bonté, m'a donné d'être serviteur de cette bonne nouvelle grâce à l'action de sa puissance. Moi, je suis le plus petit de tous les chrétiens. Pourtant, j'ai reçu ce don, annoncer à ceux qui ne sont pas juifs la richesse très profonde du Christ. J'ai également reçu le don de montrer clairement comment Dieu accomplit ce mystère. Lui qui est le créateur de toutes choses, il avait caché en lui ce mystère depuis toujours. Alors maintenant, par l'Église, tous ceux qui ont autorité et pouvoir dans les cieux peuvent connaître la sagesse de Dieu. Cette sagesse, Dieu la montre de mille manières, selon le projet qu'il avait fait depuis toujours. Ce projet, il l'a réalisé dans le Christ Jésus, notre Seigneur. Nous sommes unis au Christ et nous croyons en lui. Nous avons donc la liberté de nous approcher de Dieu avec confiance. C'est pourquoi je vous le demande. Ne vous laissez pas décourager par les souffrances que je supporte pour vous. Elles vous donnent la vraie gloire, l'amour du Christ. C'est pourquoi je me mets à genoux devant Dieu le Père, de qui toute famille reçoit son nom dans les cieux et sur la terre. Oui, je lui demande de vous rendre fort par son esprit, tellement sa gloire est grande. Ainsi, vous pourrez être des chrétiens solides. Que le Christ habite dans vos cœurs par la foi. Plongez vos racines dans l'amour et soyez solidement construits sur cet amour. Alors vous serez capables de comprendre avec tous les chrétiens la largeur, la longueur, la hauteur et la profondeur de l'amour du Christ. Vous connaîtrez cet amour qui dépasse tout ce qu'on peut connaître. Vous recevrez toute la vie de Dieu et il habitera totalement en vous. Dieu agit en nous avec puissance. Et quand nous lui demandons quelque chose, il peut faire beaucoup plus. Oui, sa puissance dépasse tout ce qu'on peut imaginer. À lui la gloire dans l'Église et par le Christ Jésus, dans tous les temps et pour toujours. Amen.

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0: La météo pour ce vendredi 28 août, le temps est instable avec des averses fréquentes dans une ambiance rafraîchie. Les températures pour ce vendredi matin, 15 degrés pour Cherbourg et Brest, 15 également pour Orléans, 16 degrés pour Lille et Paris, 17 degrés pour Toulouse, Bordeaux et Biarritz, 18 à Lyon, 20 degrés pour Strasbourg, 24 degrés pour Nice et Marseille et 28 pour Bastia. Et pour ce vendredi après-midi, 21 degrés attendus sur les Hauts-de-France, la Normandie et la Bretagne, 24 degrés sur l'Île-de-France, le Centre-Val de Loire, la Bourgogne et le Grand Est, 24 degrés également pour l'Auvergne-Rhône-Alpes, il fera 24 degrés sur la Nouvelle-Aquitaine, 26 en Occitanie, 27 à 28 degrés sur le pourtour méditerranéen et 31 degrés pour la Corse.
1: Bonjour, un sexagénaire déjà condamné a été mis en examen pour le meurtre d'une femme de 77 ans retrouvée morte mardi chez lui, a annoncé le parquet de Valenciennes. Il a été placé en détention provisoire. La garde à vue du député marseillais de la France Insoumise, Sébastien Delogu, a été levée hier soir. Elle intervenait après une altercation qu'il a opposée lundi dernier à des policiers à Marseille. Plus d'un mois après les premières menaces contre le maire d'Alès dans le Gard, les enquêteurs privilégient la piste d'une récupération du label DZ Mafia. Des faits de menaces accompagnés de revendications affiliées à l'organisation criminelle avaient été constatés au domicile de l'élu. Grosse perturbation hier au départ de Paris-Montparnasse, une panne électrique survenue jeudi matin a entraîné l'interruption du trafic ferroviaire dans la gare et une cascade d'annulations de TGV notamment vers la Bretagne, Nantes et Bordeaux. Certains trains à l'arrivée ont accusé jusqu'à 3 heures de retard. Les douanes ont saisi mercredi 812 kg de cocaïne de grande qualité au Pertus, dont les Pyrénées-Orientales à la frontière avec l'Espagne. Il s'agit de l'une des plus grosses saisies de cocaïne par voie terrestre de l'année en France. La drogue se trouvait dans un poids lourd néerlandais qui circulait sur l'autoroute A9. Ratko Mladic, ancien chef militaire des Serbes de Bosnie, condamné à la perpétuité pour génocide et mort à 84 ans à La Haye où il était détenu. Condamné en 2017, il avait notamment été reconnu coupable pour son rôle dans le massacre de Srebrenica où environ 8000 hommes et adolescents bosniaques avaient été tués en 1995. C'est la fin de ce flash, une très bonne journée à toutes et à tous. Bonjour, football Paris Saint-Germain, FC Barcelone, Arsenal, Real Madrid, Inter de Milan, Liverpool et Atlético Madrid, Bayern Munich figurent parmi les plus grosses affiches de la phase de Ligue des Champions. Selon le tirage au sort effectué hier à Monaco, 36 équipes vont disputer 8 matchs de Ligue chacune pour espérer se hisser parmi les qualifiés pour les 8e de finale ou à défaut pour les barrages. Le PSG tenant du titre se déplacera aussi à Manchester City qui jouera à Barcelone. Le Bayern recevra Arsenal. Le Real accueillera l'Inter dans les autres grands rendez-vous d'ici la fin janvier. Faut toujours, il y aura bien un 7e club français en Coupe d'Europe cette saison. L'AS Monaco a validé en effet hier sa qualification pour la Ligue Conférence en remportant largement son match retour face au club polonais de Górnik Zabrze 4-1. Cyclisme, malgré une sortie de route, le Slovène Tadej Pogacar a remporté sa 3e victoire en 6 étapes sur le Tour d'Espagne à Castellón, près de Valence, affirmant un peu plus sa domination dans la Vuelta. Le quintuple vainqueur du Tour de France en quête d'une première victoire dans le Tour d'Espagne a battu au sprint l'Espagnol Enric Mas, seul coureur à avoir pu suivre une nouvelle accélération impressionnante de l'ogre slovène dans la dernière ascension du jour, le Puerto El Bartolo. Tennis, un tirage plutôt relevé pour Arthur Fils, le numéro 1 français a hérité d'un gros morceau pour son entrée en lice à l'US Open après le tirage au sort qui s'est déroulé hier à New York. Tout juste titré à Cincinnati, il affrontera Stefanos Tsitsipas, 53e mondial d'entrée de jeu. Athlétisme, le Brésilien Alisson dos Santos a amélioré le record du monde du 400 mètres haies en 45 secondes 80. Hier soir, lors du meeting de Zurich en Suisse, comptant pour la Ligue de Diamants, médaillé de bronze sur la distance aux Jeux Olympiques de Tokyo en 2021 et de Paris en 2024, Dos Santos a amélioré de 14 centièmes de seconde le précédent record du Norvégien Karsten Valrom, qui remontait à la finale des JO 2021 à Tokyo. Basket, l'équipe de France portée par Victor Wembanyama, meilleur marqueur du match avec 22 points, a écrasé la Slovénie 92-67 hier soir à l'Accor Arena à l'occasion de son premier match du tour principal des qualifications à la Coupe du Monde 2027. Les Bleus, avec 6 victoires pour une défaite en tête du groupe L, ont l'occasion de valider quasiment leur qualification en cas de nouveau succès ce dimanche contre la Suède à Stockholm. C'est la fin de ce Flash Sport, une très bonne journée à notre écoute.

Bonjour bien-aimé, j'espère que vous allez bien. Donc c'est Pasteur Josette qui vous parle. Et le titre de mon message, c'est « Seigneur, ouvre ton ciel ». Parfois, mes amis, le ciel est fermé sur nos vies. Nous avons l'impression que nous prions et que le ciel est dur comme de l'airain. Et pourtant, chacun d'entre nous, nous avons reçu la capacité de le faire ouvrir à chaque fois que nous cherchons Dieu. Lorsque le Seigneur Christ est venu sur la terre, les cieux se sont ouverts sur le monde entier. Et par la descente du Saint-Esprit ici-bas, il a été donné aux hommes de trouver le salut. Nous allons voir ensemble différentes occasions où les cieux se sont ouverts sur les hommes. La première fois où il est parlé des cieux ouverts, c'est le jour du baptême de Christ. Matthieu 1,9. En ce temps-là, Jésus vint de Nazareth en Galilée et il fut baptisé par Jean dans le Jourdain. Au moment où il sortait de l'eau, il vit les cieux s'ouvrir et l'Esprit descendre sur lui comme une colombe, et une voix fit entendre des cieux ces paroles: « Tu es mon Fils bien-aimé, en toi j'ai mis toute mon affection. » Oui, lorsqu'une

Celui qui croira et sera baptisé sera sauvé. Parfois, les gens disent « Oui, j'ai été baptisé quand j'étais bébé. » Mais j'ai une question à vous poser, à vous qui dites cela. Est-ce que vous pouviez croire en Jésus lorsque vous avez été baptisé? Avez-vous pris votre baptême en connaissance de cause? Le baptême, c'est le signe que quelque chose a changé dans notre vie. C'est rendre témoignage devant Dieu, devant les hommes et devant les démons que nous sommes morts avec le Christ, puis ensevelis, puis ressuscités. C'est pourquoi nous pouvons alors dire « Ce n'est plus moi qui vis, c'est Christ qui vit en moi ». 2 Corinthiens 5, 17 dit que lorsque nous naissons de nouveau, nous devenons des nouvelles créatures. Et lorsque nous passons par les eaux du baptême, en quelque sorte, c'est une alliance que nous faisons avec Dieu. J'étais pécheur et par la foi, je suis devenu juste. J'étais malade et par la foi, je suis rentré dans la guérison. J'étais faible, je suis devenu fort, etc. Toutes ces choses qui faisaient partie de ma personnalité sont mortes, clouées à la croix et ensevelies par les eaux du baptême. Nous voyons dans le livre des Actes, au chapitre 7, versets 55 et 56, que les cieux se sont ouverts à une époque de persécution. Il est dit que Étienne, rempli du Saint-Esprit et fixant les regards sur le ciel, vit la gloire de Dieu et Jésus debout à la droite du Père. Il dit « Voici, je vois les cieux ouverts et le Fils de l'homme debout à la droite de Dieu. » Ils poussèrent alors de grands cris en se bouchant les oreilles et se précipitèrent tous ensemble sur lui, le traînèrent hors de la ville et le lapidèrent. Peut-être vous qui écoutez ce message aujourd'hui, vous passez par la persécution à cause de votre amour pour le Seigneur. Mais je vous encourage, bien-aimés, à persévérer. Car voyez-vous, l'Esprit de gloire repose sur vous. C'est le Seigneur qui l'a dit. Il a dit dans Matthieu 5, 10 à 12, « Heureux serez-vous lorsqu'on vous outragera, qu'on vous persécutera et qu'on dira faussement « toutes sortes de mal à cause de moi, réjouissez-vous et soyez dans l'allégresse parce que votre récompense sera grande dans les cieux. » Oui, parce que c'est ainsi que l'on a persécuté les prophètes qui ont été avant vous. Pourquoi, mes amis, beaucoup d'hommes, de femmes sont persécutés de par le monde à cause de leur foi. Et malgré cela, ils restent attachés à Dieu. Parce qu'ils ont vraiment rencontré Jésus avec leur cœur et parce qu'ils l'aiment. Et parce que Dieu leur accorde la grâce de persévérer. Parce que voyez-vous, sans la grâce de Dieu, ils ne pourraient pas tenir. Oui, les cieux sont ouverts, c'est ceux qui sont rejetés à cause du nom de Christ. Et le Seigneur est debout à la droite de Dieu pour intercéder pour eux. Dans 1 Pierre 4, 14 et 16, « Si vous êtes outragés pour le nom de Jésus-Christ, vous êtes heureux parce que l'Esprit de gloire, l'Esprit de Dieu repose sur vous. Si quelqu'un souffre comme un chrétien, qu'il n'en ait pas honte, mais plutôt qu'il glorifie Dieu à cause de ce nom. » Alors, c'est vrai que lorsque Dieu parle dans sa parole de souffrance à cause de notre foi, eh bien, il n'est surtout et jamais question de maladie. Parce que Ésaïe 53 nous dit « Ce sont nos maladies qu'il a portées, c'est par nos meurtrissures que nous sommes guéris. » Parfois, en ce qui concerne les finances, il se peut que nous passions, ça arrive, par des temps difficiles. L'apôtre lui-même y est passé. Il est passé par des temps de disette et il a eu des temps d'abondance à cause de l'Évangile. Parfois, il a manqué d'argent pour le nécessaire et puis il était obligé de travailler. Il fabriquait des tentes, la Bible nous dit. Voyez-vous, la prospérité ni la pauvreté ne sont un signe de communion avec Dieu. Aujourd'hui, il y a des personnes millionnaires qui sont très loin de Dieu. Il y a aussi des gens très pauvres qui sont très loin de Dieu et vice-versa. Donc ne croyons surtout pas que si nous sommes pauvres, c'est par cela que nous rendons gloire à Dieu. Alors qu'est-ce que les souffrances?

0: pense pour le Christ. Premièrement, le rejet de la part des hommes. Vous serez toujours rejeté à cause de Jésus, hein. Soit vous serez aimé, soit vous serez haï. Les moqueries, les gens se moqueront de vous. La mort même parfois. L'incompréhension, les gens diront « mais je comprends pas, pourquoi tu fais ça ? T'as un avenir, mais tu bousilles ton avenir avec tes bêtises, là, ta religion. » Parce qu'ils croient tous que c'est la religion. Les coups, les insultes, les crachats, la prison même. Fouettés, lapidés, persécutés, maltraités. Mais jamais, jamais, jamais, jamais, il n'est question de maladie. Parce que la maladie ne glorifie pas Dieu, mes amis. C'est le miracle qui le glorifie. J'ai lu il y a quelque temps le témoignage d'un pasteur chinois qui était allé dans un champ pour prêcher l'évangile. L'auditoire était vraiment très nombreux. Et pendant qu'il prêchait, un bataillon de communistes a encerclé l'auditoire. Tout le monde s'est enfui de tous côtés, car la punition pour avoir écouté l'évangile, c'était la mort. Mais ce pasteur, il n'a pas essayé de s'enfuir. Il est resté là, à sa place. Parce qu'il savait que si lui, il s'était sauvé, d'autres auraient été arrêtés ou emprisonnés ou même exécutés à sa place. Donc il a pris la décision de sacrifier sa vie pour le bien de tous. Les communistes qui haïssaient les chrétiens ont donc pris des dispositions pour le fusiller. Le chef de l'armée a fait aligner ses soldats et leur a ordonné de tirer sur l'homme. Tous ont visé le pasteur et ont appuyé sur la gâchette. On a entendu une série de déclics, mais aucun coup n'est parti. Bon, le chef, il était très en colère. Là, on reçu l'ordre et leur arme, mais chacun a vu, a constaté que celle-ci était en parfait état de marche. Alors, ils ont de nouveau armé leur fusil. Et le chef a donné de nouveau un ordre. Tous ont appuyé sur la gâchette. Mais une fois de plus, les fusils sont restés muets. Le chef, en voyant cela, s'approcha du pasteur pour le toucher du doigt. Puis il secoua la tête et il dit à ses soldats « J'ai compris les gars, ce n'est pas un être humain, c'est un spectre. » Tous ont tellement été effrayés qu'ils se sont enfuis en courant. Peu de temps après, toutes les personnes qui étaient cachées se sont approchées du pasteur et lui a raconté cette histoire. Tandis qu'ils se cachaient dans les buissons, tous avaient prié de tout leur cœur en silence pour leur pasteur. Tout à coup, ils ont vu les cieux s'ouvrir et une multitude d'anges qui entouraient le pasteur. Ces personnes dirent que lorsque les soldats communistes avaient visé, les anges avaient mis leurs doigts sur la bouche des fusils et ils ont ainsi empêché les balles de partir. C'est pourquoi peut-être que aujourd'hui vous passez par une persécution. N'ayez pas peur. Car le même Seigneur qui avait ouvert les cieux sur cet homme va les ouvrir sur vous maintenant. Troisièmement, les cieux s'ouvrent sur notre vie quand nous sommes en prière. Matthieu 10:10 nous parle de Pierre qui était en prière et il tomba en extase. Elle s'ouvrit et un objet semblable à une grande nappe attachée par les quatre coins qui descendait et s'abaissait vers la terre, etc., etc. C'est la prière de Pierre qui a ouvert les cieux. Dieu lui a donné des directives précises pour aller chez Corneille. Et lorsque, mes amis, vous priez avec ferveur, les cieux s'ouvrent, que vous le voyez ou pas, sur votre vie et sur la vie de ceux pour qui vous priez. Oui, les cieux s'ouvrent et on reçoit aussi des révélations de la part du Seigneur. Daniel, lui aussi, dans l'Ancien Testament, a fait cette expérience. Il était dans le jeûne et la prière. Daniel 10:1, il est dit que « En ce temps-là, moi, Daniel, je fus 3 semaines dans le deuil, je ne mangeais aucun mets délicat, il n'entra ni viande ni vin dans ma bouche, et je moignis point jusqu'à ce que les 3 semaines furent accomplies. » Puis, Daniel eut une vision. Il dit « Moi, Daniel, je vis seul la vision, et les hommes qui étaient avec moi ne la virent pas. Mais ils furent saisis, ils prirent la fuite pour se cacher. Je restai seul, et je vis cette grande vision. Les forces me manquèrent, mon visage changea de couleur et fut décomposé. Je perdus toute peur. Vous voyez, ils étaient tous ensemble, mais il n'y a que Daniel qui a eu la vision. Pourquoi les autres, ils étaient là aussi? Parce qu'ils ne priaient pas de tout leur cœur. Et nous voyons que tous, ils se sont enfuis pour se cacher. Voyez-vous, lorsque nous sommes en communion avec Dieu, on se sent effrayé par sa sainteté. Daniel lui-même nous le dit, il est devenu livide. Et pourtant, c'était un homme de Dieu. Mes amis, lorsque nous lisons la parole de Dieu, lorsque nous écoutons la parole de Dieu et que nous réalisons que Dieu est saint, combien la crainte et le respect devraient envahir nos cœurs. Réalisons, bien-aimés, que lorsque l'on jeûne et que l'on prie, les cieux s'ouvrent plus facilement et plus rapidement. Car de la même façon que les mauvais esprits avaient dressé une muraille entre Daniel et le Seigneur pour empêcher les bénédictions d'arriver, ils le feront aussi dans nos vies. C'est pourquoi il faut prier, chercher la face de Dieu sans jamais se décourager. Parce que Satan, il n'est pas capable de résister à cette prière fervente du juste. Quatrièmement, le ciel s'ouvre sur nos vies lorsque nous donnons notre dîme à Dieu. Ça, c'est vraiment quelque chose d'important que vous devez réaliser. Malachie 8, 3-10, Dieu nous dit « Apportez à la maison du trésor toutes les dîmes afin qu'il y ait de la nourriture dans ma maison. Mettez-moi de la sorte à l'épreuve, dit l'Éternel des armées. » Et vous verrez si je n'ouvre pas sur vous les écluses des cieux, si je ne réponds pas sur vous la bénédiction en abondance. Et la seule fois où il est dit de mettre Dieu à l'épreuve, c'est dans ce passage. Aujourd'hui, beaucoup de chrétiens prient sans jamais obtenir de bénédiction céleste. Pourquoi ? Parce que leurs mains sont fermées devant le Christ, devant le Seigneur. Si Dieu nous dit qu'il va ouvrir les cieux pour nous, il parle de tous les domaines de notre vie, parce qu'il veut nous bénir et il veut nous remplir, spirituellement déjà, parce que ça c'est le plus important. Tu peux être millionnaire, si tu n'as pas Christ dans ton cœur, tu es le plus pauvre de tous les hommes, donc il veut remplir ton cœur. Ça c'est la chose la plus importante. Et comme je dis toujours, il n'y a rien qui puisse être comparé à la présence de Dieu. Quand tu as goûté à la présence de Dieu, tu ne peux plus t'en passer. Puis, physiquement. Car Dieu a dit « Je veux que tu prospères comme prospère l'état de ton âme et que tu sois en bonne santé. » Puis, il ouvre les cieux sur ta famille, ton mari, sur ta femme, sur tes enfants. Puis, il ouvre les cieux sur tes finances. Si tu manques d'une nourriture, d'un toit, de vêtements, tu n'es pas heureux bien sûr. Mais lorsque tu obéis, c'est pas le montant de ce que tu donnes qui compte, mais lorsque tu obéis, ça veut dire que tu fais confiance à Dieu. La dîme, c'est un principe spirituel, ce n'est pas une invention de l'homme pour soutirer de l'argent. Bien sûr, il y en a qui le font, mais il ne faut pas mettre tout le monde dans le même sac. Non, la dîme, c'est un principe que Dieu utilise afin de nous bénir toujours. Et je crois vraiment que la dîme, c'est une clé pour la bénédiction. C'est vrai que l'évangile, c'est gratuit, mais cela coûte de l'argent pour prêcher l'évangile. Et Dieu veut que nous participions au salut de l'humanité. Hein ? Il a donné, lui, son meilleur, et il veut que nous donnions, nous aussi, notre meilleur, pour que les hommes soient sauvés. Bien sûr, si vous allez dans une église, tout l'argent est utilisé pour des futilités, c'est un peu difficile. Mais quand vous allez dans un endroit où vous voyez que les gens prennent à cœur l'évangélisation, la mission, etc., eh bien, semez, et vous verrez la gloire de Dieu. La dîme, c'est 10% de ce que nous ramenons, de notre salaire, de notre indemnité, etc. Bien-aimés, cinquièmement, le ciel va s'ouvrir aussi pour nous accueillir. Lorsque nous aurons fini notre temps, ici-bas, Apocalypse 4.1, le Seigneur va ouvrir la porte du ciel et un ange viendra à notre rencontre pour nous conduire à notre demeure éternelle. Puis, Jésus va revenir chercher son Église. Le ciel s'ouvrira de nouveau et la trompette sonnera. Tous ceux qui appartiennent à Jésus montera à sa rencontre. Et les morts en Christ ressusciteront pour se joindre à nous. De Thessaloniciens 1, 6 Et 7, Dieu est juste, il rendra détresse pour détresse à ceux qui vous font souffrir, il vous donnera l'apaisement. Cela se passera quand le Seigneur Jésus apparaîtra du ciel avec ses anges puissants. Et dernier passage, le ciel va s'ouvrir à la fin des temps. Quand l'agneau va briser le septième sceau, il y eut dans le ciel un silence d'environ une demi-heure, puis je vis les sept anges qui se tenaient devant Dieu, on leur donna sept trompettes, etc., etc. Oui, le ciel va souffrir. Et alors Dieu enverra ses anges pour accomplir tous ses desseins sur la terre. C'est pourquoi il est dit au verset 13, « Malheur, malheur aux habitants de la terre !» Apocalypse 10, 1, « Je vis ensuite un autre ange puissant descendre du ciel et un livre fut ouvert. » Je vis les morts, les grands, les petits debout devant le trône. Des livres furent ouverts et un autre livre fut encore ouvert, le livre de la vie. Les morts furent jugés selon ce qu'ils avaient fait, d'après ce qui était dans le livre. Et le ciel s'ouvrira une dernière fois sur tous les hommes, c'est un fait certain. Pour ceux qui appartiennent à Jésus, ils seront sauvés. Pour les autres, ils vont passer par le jugement. Et la Bible nous dit dans Apocalypse 20:15 que celui qui ne sera pas trouvé inscrit dans le livre de vie sera jeté dans l'étang de feu. Tiens, il sera sauvé. Mais tous, nous devons passer devant le tribunal afin de recevoir des récompenses. Et pour finir, Apocalypse 21:1. Qui nous dit « Alors, je vis un nouveau ciel et une nouvelle terre. Le premier ciel et la première terre avaient disparu et il n'y avait plus de mer. Je vis la ville sainte, la nouvelle Jérusalem, qui descendait du ciel, envoyée par Dieu, prête comme une épouse qui s'est faite belle pour aller à la rencontre de son mari. J'entendis une voix qui venait du trône et disait « Maintenant, la demeure de Dieu est parmi les hommes, elle demeurera avec eux et ils seront son peuple. Dieu lui-même sera avec eux, il sera leur Dieu. Il essuiera toutes larmes de leurs yeux, il n'y aura plus de mort, il n'y aura plus de deuil, ni lamentation, ni douleur. En effet, les choses anciennes sont passées. »
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0: Merci beaucoup.
1: Que Dieu soit béni, je voudrais prier avec vous. Seigneur, merci du privilège doublé de responsabilité que tu me donnes de me tenir devant ce peuple que tu as racheté à un grand prix. Enfin, d'être un canal par lequel tu vas parler. J'aime autant le reconnaître. La justesse des mots n'a jamais été toujours mon point fort. Il arrive des fois dans l'excitation que je dise plus que je n'aurais dû et que je n'aurais pu dire. Il arrive des fois dans la crainte, dans la timidité que j'aille en deçà de ce que j'aurais dû et pu dire. Et ce soir, alors que je me tiens devant ce peuple, je te prie, fais-moi don de la justesse. Que je dise ce que je dois dire, comme je dois le dire. Ce peuple n'est pas venu voir un homme parce que ce n'est pas Dalo qui est mort sur la croix pour quelqu'un. Aide-moi à m'effacer afin que toi et toi seul sois vu. N'est-il pas dit dans ta parole que quand le Fils de l'homme sera élevé, il attirera à lui tous les hommes? Alors bénis l'heure qui va suivre, qu'elle serve à ta gloire, mais à notre édification. Selon que ta parole déclare, quand Israël s'est retrouvé dans des moments difficiles, ils crièrent à toi. Et comme toute réaction de la Bible est dit, tu leur envoyas pas autre chose, tu leur envoyas ta parole. Et celle-ci apporta la guérison, mais aussi épargna à ton peuple de tomber dans quelques fosses. Qu'il en soit ainsi ce soir, pour ta seule et unique gloire, mais pour notre édification, au nom de Jésus. Amen. Que Dieu soit béni. Bonsoir à tout le monde, à vous qui nous suivez en présentiel et d'autres qui nous suivent virtuellement. J'aime bien ce que l'un des hommes de Dieu que je connais, le pasteur Atom, il aime souvent rappeler que le virtuel ne tue pas le spirituel. Mm-hmm. Au travers du virtuel, on peut aussi avoir un impact spirituel. J'ai grand grâce à Dieu qui m'a fait faire ces déplacements de mon pays en Afrique jusqu'ici pour parvenir en touriste. Et pour partager la parole de Dieu, je voudrais aussi dire un grand merci au couple Kété, pasteur Alain et son épouse, pour la main d'association. Et j'ai vu plusieurs hommes de Dieu et femmes de Dieu, merci de vous être déplacés aussi. Alors sans plus tarder, j'aimerais nous amener dans les Saintes Écritures. Et nous allons lire trois portions des Écritures, tirées toutes du Nouveau Testament. Évangile de Marc au chapitre 5. Ces trois passages vont nous servir d'illustration, point de départ, en rapport avec le fondement que Dieu m'a mis à cœur de placer ce soir, fondement sur lequel nous allons bâtir à partir de demain. Marc chapitre 5, du verset 18 au verset 20. Comme il montait dans la barque, celui qui avait été démoniaque lui demanda la permission de rester avec lui. Jésus ne le lui permit pas, mais lui dit, « Va dans ta maison, vers les tiens, et raconte-leur tout ce que le Seigneur t'a fait, et comment il a eu pitié de toi. » Il s'en alla et s'est mis à publier dans la Décapole tout ce que Jésus avait fait pour lui, et tous furent dans l'étonnement. Nous lisons aussi l'évangile de Luc au chapitre 8, et nous lisons les trois premiers versets. Ensuite, Jésus allait de ville en ville et de village en village, prêchant et annonçant la bonne nouvelle du royaume de Dieu. Les 12 étaient auprès de lui avec quelques femmes qui avaient été guéries d'esprits malins et de maladies. Marie dite de Magdala, de laquelle étaient sortis 7 démons, Jeanne, femme de Chouzan, intendant d'Hérode, Suzanne et plusieurs autres qui l'assistaient de leur bien. Et nous terminons avec l'évangile de Jean au chapitre 4. Pardonnez-moi, Jean chapitre 4. Nous lisons en deux temps du verset 28 au verset 30 et puis du verset 39 au verset 41. Alors la femme, ayant laissé sa cruche, s'en alla dans la ville et dit aux gens, « Venez voir un homme qui m'a dit tout ce que j'ai fait, ne serait-ce point le Christ ?» Ils sortirent de la ville et ils vinrent vers lui. Pendant ce temps, les disciples, verset 39 à 41 maintenant, plusieurs Samaritains de cette ville crurent en Jésus à cause de cette déclaration formelle de la femme, « Il m'a dit tout ce que j'ai fait. » Aussi, quand les Samaritains vinrent les trouver, ils les prièrent de rester auprès d'eux. Il resta là 2 jours. un beaucoup plus grand nombre crurent à cause de sa parole. Amen. Alors nous allons parler sur le thème « Servir Dieu, signification, exigence et bénéfice ». Servir Dieu, signification, qu'est-ce que cela veut dire? Quelles sont les exigences et quels sont les bénéfices? Cet enseignement va s'articuler sur trois points. Les tout premiers points, nous essaierons simplement de définir c'est quoi servir Dieu et nous placerons quelques principes, Dieu voulant six principes ce soir. Et demain, nous parlerons des exigences comme deuxième sous-point et nous terminerons avec les bénéfices attachés au service de Dieu. Mais avant de bien définir la notion du service, c'est-à-dire servir Dieu, et voir les principes attachés à cette notion importante, il y a une mise au point qui est très très importante. Et dès le début, cette mise au point, c'est que servir Dieu n'appartient qu'à celles et ceux qui appartiennent au Seigneur réel. Et ça vraiment, je voudrais le répéter, servir Dieu n'appartient qu'à celles et ceux qui appartiennent au Seigneur. Et appartenir au Seigneur dans la nouvelle alliance, c'est accepter Christ comme Seigneur et Sauveur. L'accepter après être passé par l'expérience glorieuse et merveilleuse. Moi, je l'ai connu, je n'ai jamais oublié la date. C'était le 5 novembre 1985, à 9h, je n'ai jamais oublié. L'expérience de la nouvelle naissance. C'est ça le point de départ pour servir Dieu. Et parlons de cette expérience de la nouvelle naissance. Jésus-Christ parlant à Nicodème, qui est un docteur de la loi, dit dans Jean chapitre 3, verset 4, verset 5, il utilise le terme « naître de nouveau » pour parler de la nouvelle naissance. Mais il utilise aussi un deuxième terme, « naître d'eau et d'esprit ». Et j'insiste dès le départ, pas de service pour Dieu sans nouvelle naissance. Et cette vérité importante que Dieu m'a mis à cœur de mentionner et peut-être de rappeler par rapport à cette expérience de la nouvelle naissance. La première, c'est que l'expérience de la nouvelle naissance n'est pas une option, mais elle est une obligation et une nécessité. Jésus-Christ parlant à Nicodème, il dira dans Jean chapitre 3, verset 7, « Il faut que vous naissiez de nouveau. » Il ne dit pas « si vous le voulez ». Si vous les trouvez, il faut. La version Alfred Quinn, ou Parole vivante, il dit, il vous faut tous passer par la nouvelle naissance. Deuxième vérité attachée à la nouvelle naissance, cette expérience, si elle est vraie et authentique, apporte un changement radical dans la vie de toute personne qui la connaît. Cette expérience apporte un changement radical dans la vie de toute personne qui la connaît. De Corinthiens chapitre 5, au verset 17, d'ici quelqu'un est en Christ, il est une nouvelle créature. Les choses anciennes sont passées et voici toutes choses sont devenues nouvelles. La version française courant dit, si quelqu'un est uni au Christ, il est un être nouveau. Ce qui est ancien a disparu et ce qui est nouveau est là. La version Alfred Quinn ou Parole vivante que j'aime beaucoup dit « Si quelqu'un entre en communion vivante avec le Christ, il devient un homme nouveau, il est recréé, j'aime ça. L'ancien est dépassé et ce qu'il était autrefois a disparu. La nouvelle création a déjà commencé, voici tout est nouveau. » Et j'aime bien dans Ézéchiel au chapitre 36, verset 26, avancé, c'est dans l'Ancien Testament, mais déjà une idée de ce que est supposé être la nouvelle naissance nous est donnée. Est-ce qu'on peut me placer cela? Ézéchiel 36, verset 26e, ainsi que verset 27e. Il dit, je vous donnerai un cœur nouveau. Je mettrai en vous un esprit nouveau. J'ôterai de votre corps, le cœur de pierre. Et je vous donnerai un cœur de chair.
0: J'aime le verset 27. Je mettrai mon esprit en vous et je ferai en sorte que vous suiviez mes ordonnances et que vous observiez et pratiquiez mes lois. La véritable nouvelle naissance apporte un changement radical. Troisième vérité attachée à la nouvelle naissance, ce changement qui vient avec la nouvelle naissance, non seulement change notre éternité, mais il change aussi notre présent. Et il change peut-être d'abord notre présent, mais il change aussi notre éternité. La nouvelle naissance change notre regard sur Dieu. Comment nous regardons Dieu? Deux, ça change notre regard sur le péché ou le mal. Désormais, nous nous alignons avec Dieu. Nous appelons mal ce que Dieu appelle mal et nous appelons bien ce que Dieu appelle bien. Et troisièmement, la nouvelle naissance change notre regard sur le monde et ce qu'il contient. Nous regardons le monde avec les lunettes de Dieu. Et quatrièmement, la nouvelle naissance change nos priorités. Change nos priorités. Philippiens chapitre 3, verset 7 au verset 8. L'apôtre Paul parle de ce qu'il a connu comme expérience attachée à la nouvelle naissance. Il dit, ces choses qui étaient pour moi des gains, je les ai regardées comme une perte à cause de Christ. Je peux me souvenir ce moment quand j'ai fait l'expérience de la nouvelle naissance, les choses auxquelles j'étais attaché, je les regardais comme si c'était de la poubelle. Et il ajoute, et même je regarde toutes choses comme une perte à cause de l'excellence et la connaissance de Jésus-Christ. Et il ajoute, pour lesquelles j'ai renoncé à tout. Et je les regarde comme de la boue, afin de gagner Christ. Avez-vous connu une réelle expérience de la nouvelle naissance? Est-ce que le mal est mal parce que Dieu l'appelle ainsi? Ou c'est attaché à vous-même? Vous avez un évangile selon vous. La Bible dit ça, mais moi je fais ce que je veux. Quatrième vérité attachée à la nouvelle naissance, c'est que la nouvelle, la vraie expérience de nouvelle naissance n'est jamais un événement caché. Qu'est-ce que je veux dire par là? Toute véritable expérience de la nouvelle naissance, au-delà de nous, ceux qui nous côtoient, ceux qui nous connaissent, ou mieux, ceux qui nous connaissaient avant, doivent se rendre compte qu'il y a eu un changement. J'ai un vieux pasteur de chez moi qui disait, si un chat prétend être converti, il faut aller demander le témoignage aux souris. Les souris doivent témoigner de sa nouvelle naissance. Vous ne devez pas être le seul à croire et à savoir que vous êtes né de nouveau. Si vous avez une épouse, elle peut dire, il a changé. Si vous avez un mari, ce mari peut témoigner, il a réellement changé. Comme avec les fous de Gadara, dans Marc chapitre 5, au verset 15. Les gens l'ont connu dans un état premier, où il avait sa demeure dans les sépulcres. On ne pouvait pas les lier. Il avait un problème à lui, mais il était devenu aussi un problème pour son environnement. Et j'aime bien les choses qui sont dites concernant cet homme. Ils vinrent auprès de Jésus et ils virent les démoniaques. L'original dit l'ex-démoniaque. Quand vous êtes en crise, vous devez être ex de quelque chose. J'ai entendu quelqu'un témoigner un jour dans l'église, frère et soeur, alléluia. Avant ma conversion, j'ai volé souvent 100 dollars, mais depuis ma conversion, je vole simplement 50. J'ai diminué un peu dans le mal. On devient ex dans quelque chose. Ils vinrent auprès de Jésus et virent les démoniaques. Et écoutez, les temps de la conjugaison qui est utilisé, c'est lui qui avait eu la légion. Quand il y a une véritable conversion, on doit dire il était et il est devenu. J'étais et je suis. Y a-t-il des choses dans votre vie où vous pouvez conjuguer cela au passé, attaché à la nouvelle naissance? Ah, je me souviens avant la conversion, j'ai un père enseignant, il faisait payer les Minerval, c'est pas comme ici, et il ramenait les produits du Minerval à la maison. Et c'est à l'époque où j'ai commencé à m'intéresser aux jeunes filles, entre 15, 17, 18 et 20 ans. Et je faisais disparaître l'argent parce que je devais amener les jeunes filles au bal ou leur acheter quelques glaces. Et quand on me demandait qui avait pris, j'ai dit, voilà, j'ai rien vu. Malheur à toi si tu m'envoies amener les habits à la blanchisserie et que je trouve un billet dedans, tu es sûr que ça ne va pas revenir. Mais après ma conversion, ma mère ne comprenait plus. On m'envoie déposer un habit, puis je viens dire, j'ai retrouvé un billet de 20 dollars stacké. Il dit, Roland commence à ramener les billets. C'est lui qui avait eu la légion. Il avait dit, assis, vêtu et dans son bon sens. Et j'aime beaucoup la conclusion. Ils furent saisis de frayeur. Quand il y a une nouvelle naissance, les gens qui vous ont connu avant se demandent, est-ce c'est lui ou c'est pas lui? Ils voient un changement radical. Cela me rappelle encore l'expérience de Jean chapitre 9, versets 8 à 10. Il est parlé de cet homme qui était un aveugle de naissance au contact de Jésus-Christ. Son aveuglement, c'est un peu l'image du péché. Il est radicalement changé. Écoutez ce que la Bible dit. Ses voisins et ceux qui auparavant l'avaient connu comme un mendiant disaient, n'est-ce pas celui qui se tenait assis et qui mendiait? Physiquement la même personne, mais il y a quelque chose qui a changé. Verset 9, les uns disaient c'est lui, d'autres disaient non, mais il lui ressemble. Et lui-même disait c'est moi. Quand on a réellement connu l'expérience de la nouvelle naissance, les gens qui vous sont proches n'arrivent plus à vous. Mais il fumait avant. Avant, il ne laissait pas les jeunes filles passer, il soufflait des torticolis. Mais désormais, il est calme. Qu'est-ce qui s'est passé? Si les gens ne sont pas étonnés, ils ne se posent pas les questions par rapport à vous, c'est que vous n'êtes pas réellement né de nouveau. Surtout votre environnement immédiat. Je n'ai jamais oublié, je suis né dans une famille de 4 garçons. J'ai une grande sœur, puis je suis le premier garçon. J'ai mon frère cadet, aujourd'hui il a la quarantaine. J'étais son étalon, son modèle. Il me copiait en tout. J'aimais un groupe musical qui y avait à l'époque chez nous qui s'appelait Zaiko Langalanga. Et j'aimais danser comme quelqu'un, je n'aimerais pas ici citer son nom. Et il me mimait en tout. J'ai commencé même à avoir des postures pour se tenir comme ces musiciens, je l'appréciais tellement. Et quand je me suis converti, notre cadet à l'époque, il avait 11 ans, déboussolé. Lui qui me copie en tout, a commencé à me voir prendre une direction différente. La musique qui m'attirait ne m'attirait plus. Je me souviens un jour, 3 mois après, il est venu me demander, grand frère, qu'est-ce qui ne va pas? Je lui demande plutôt, qu'est-ce qui va? Parce qu'avant, ça n'allait pas. Tu aimais ça, tu écoutais telle musique, tu regardais telle chose à la télévision, mais je vois, ça ne t'intéresse plus. Qu'est-ce qui s'est passé? Et je lui ai parlé de ce qui s'est passé. Ça a été l'occasion aussi pour qu'il reçoive Christ comme Seigneur et Sauveur. Actes des Apôtres, chapitre 9, verset 21, nous parle aussi de l'étonnement attaché à ce que Saul de Tarse, qui deviendra plus tard l'apôtre Paul, a connu comme expérience. C'était un adversaire de l'évangile. C'était celui qui combattait tous ceux qui étaient attachés à cette doctrine. Mais les gens sont étonnés. L'adversaire devient maintenant le fer des lances. Écoutez ce que la Bible dit quand ils l'ont entendu prêcher. Tout ce qu'il entendait était dans l'étonnement. Il disait, n'est-ce pas celui qui persécutait à Jérusalem, ce qui invoque ses noms? Et n'est-ce pas, n'est-il pas venu ici pour les emmener liés devant leurs principaux sacrificateurs? Je n'ai jamais oublié, au moment de ma conversion, c'est mon voisin de droite à l'université qui a été parmi les premières personnes à témoigner de ma conversion. Parce qu'on s'est changé toujours les réponses. J'étais le genre, examen des 5 questions, tu ne connais que 3. Et à la fin, tu demandes numéro 3. Mais il était étonné, désormais, je ne me retournais plus. Il s'est demandé, qu'est-ce qui ne va pas? 5e vérité attachée à la nouvelle naissance. Cette expérience, tout en étant bonne, incontournable et indispensable, n'est pas une finalité. L'expérience de la nouvelle naissance, tout en étant une expérience bonne, incontournable et indispensable, n'est pas une finalité. Qu'est-ce que je veux dire par là? La nouvelle naissance n'est pas un point final, la nouvelle naissance est un point de départ. C'est le point de départ pour la sanctification qui a comme finalité la maturité et la ressemblance à Christ. Paul, dans Éphésiens chapitre 4, verset 13, nous parle de la finalité de la nouvelle naissance. Il dit pour que finalement nous atteignions l'état d'homme fait. Et il utilise un deuxième terme attaché à la finalité de la nouvelle naissance, que nous atteignions la stature parfaite de Christ. La nouvelle naissance nous accorde, j'aime beaucoup ce que mon pasteur, le feu Jacques-André Vernon, disait. Il dit, la nouvelle naissance nous accorde une sainteté des positions. Parce que par la justification, la sainteté nous a imposé. Mais au-delà de cette sainteté des positions, désormais, nous devons avoir maintenant une sainteté des conditions. La sainteté des conditions, des positions nous a imposé parce que nous acceptons Christ. Et j'aime comment mon pasteur liait cela avec Apocalypse chapitre 22, verset 11. Quand Christ parle, il dit que celui qui est saint se sanctifie encore. Que celui qui est saint des positions se sanctifie encore des conditions. Quand nous acceptons Christ comme Seigneur et Sauveur, le Seigneur veut nous regarder, mais Christ interpose et sa sainteté nous couvre. Sa sainteté nous a imputés et Dieu ne peut voir nos manquements. Mais quand Christ nous protège auprès du Père, après lui-même se retourne, il dit « J'étais protégé auprès du Père, mais marche vers ma stature. » Et c'est ça la sainteté des conditions. C'est pourquoi j'ai dit la nouvelle naissance n'est pas un point final. C'est plutôt un point de départ. Sixième vérité avant-dernière attachée à la nouvelle naissance, c'est que la nouvelle naissance crée un ensemble de personnes qui constituent la pépinière d'où Dieu va tirer ses serviteurs. Le nouveau-né sont la pépinière où Dieu vient tirer ses serviteurs. Dieu ne tire jamais ses serviteurs du monde ou d'ailleurs. Il les tire de la grande pépinière appelée les nés de nouveau. Et il les renvoie vers le monde d'où ils sont sortis pour les gagner. Placez-moi acte 26 ou verset 17. J'aime comment l'apôtre Paul, il en parle. Écoutez ce que le Seigneur lui dit. J'étais choisi du milieu de ce peuple et du milieu de païens. Mais il dit encore, vers qui je t'envoie. Je t'ai tiré là-bas, mais c'est là aussi que je te renvoie pour l'exercice du ministère. Septième et dernière vérité qui s'est vraiment imposée dans mon cœur, et quand je préparais cet enseignement, l'Esprit de Dieu a insisté pour que j'en parle. La septième vérité, c'est que l'une des faiblesses de l'Église aujourd'hui est d'avoir en son sein des personnes qui n'ont jamais connu l'expérience de la nouvelle naissance ou qui l'ont connue et qui ont rétrogradé, mais qui continuent à servir. Si servir en tant que rétrograde est déjà dangereux, mais servir sans les connaître est encore plus dangereux. Et la catégorie des personnes qui servent sans les connaître. La Bible dans l'Ancien Testament utilise un nom approprié. Dans Nombre chapitre 11, au verset 4, quand Israël est sorti d'Égypte, il y avait deux catégories de personnes. Il y avait ceux et celles qui étaient en alliance avec le Dieu d'Israël. Mais puis il y avait une deuxième catégorie, la Bible les appelle les ramassis. Les ramassis. Qui n'avait rien à voir avec Dieu. Là, les ramassis des gens qui se trouvaient au milieu d'Israël furent saisis des convoitises. Ils n'ont aucune relation avec Dieu, mais ils se sont engouffrés dans le groupe de ceux qui sont sortis d'Égypte. Qu'est des ramassis aujourd'hui dans la maison de Dieu? L'apôtre Paul les appellera plus tard dans le Nouveau Testament des faux frères. Des faux frères, des faux enfants de Dieu. Dans 2 Corinthiens chapitre 11, verset 26 et Galates 2, verset 4, ils les appellent des faux frères. J'aime beaucoup la version seconde 21, ils les appellent des prétendus frères. Quelqu'un qui prétend, donc il n'est pas ce qu'il dit. L'apôtre Jean dira plus tard, il dit, ils sont au milieu de nous, mais ils n'étaient pas des nôtres. Combien de fois l'évangile est aujourd'hui traité avec dédain à cause de ces gens qui sont au milieu de nous, mais qui ne sont pas des nôtres. Et ce soir, je voudrais, avec la grâce de Dieu, parler juste de six principes attachés au service, avant demain de parler des exigences et des bénéfices Dieu voulant. Le tout premier principe, c'est que servir Dieu est la finalité et la vie normale de tout croyant. Je voudrais le répéter, servir Dieu est la finalité et la vie normale de tout croyant. Qu'est-ce que je veux dire par là? Je veux dire, si quelques temps après le salut, un croyant dans son église locale ne sert pas, alors il y a un problème. Un problème venant de deux sources, soit un problème venant du croyant ou de la croyante, ou alors c'est un problème venant de la chair. La chair qui, par l'enseignement, n'arrive pas à faire prendre conscience aux gens qui doivent se mettre au service du Seigneur. Mais le service, c'est la vie normale. Marc chapitre 5, versets 18 à 20 que nous avons lu. Qu'est-ce qui se passe? Ces fous des Gadara, au contact avec Christ, sa folie, son état mauvais est parti. Ils retrouvent la lucidité, ils retrouvent le bon sens. Il présente une requête. La veille dit, comme il montait dans la barre, celui qui avait été démoniaque lui demanda la permission de rester avec lui. Il veut jouir de la présence de Christ. Mais écoutez ce que la Bible dit, verset 19. Jésus ne le lui permit pas, mais lui dit, va dans ta maison, vers les tiens, et raconte-leur tout ce que le Seigneur t'a fait et comment il a eu pitié de toi. Je ne veux pas seulement que tu juges de ma présence, j'aimerais que tu deviennes un instrument de l'expansion de mon travail. Mon pasteur donnait toujours cette belle phrase que je n'ai jamais oubliée. Il dit, tout véritable sauvé est sauvé pour servir. Nous sommes sauvés pour servir. Après le salut, Dieu ne nous garde pas comme dans une salle d'attente en attendant l'enlèvement et que nous allions vivre avec lui éternellement. Après le salut, il veut que nous soyons utiles. Et cet homme a voulu s'attacher à Christ qui se lui a dit non. Mais écoutez le verset 20, qu'est-ce que j'aime ça? Il s'en alla et s'est mis à publier dans la Décapole tout ce que le Seigneur avait fait pour lui. Et tous furent dans l'étonnement. La Décapole, c'est une contrée de 10 villes. Enrichi d'un évangéliste qui hier était fou, qui hier était bon à rien. Est-ce que vous servez dans votre église locale? Luc chapitre 8, versets 1 à 3, je pense que Dieu voulant, nous reviendrons sur cela demain. Des femmes qui avaient été sauvées, délivrées d'esprits malins, de toutes sortes de maladies. J'aime ce que ma Bible dit à la fin du verset 3. Elles assistaient Christ et leur bien. Touchées par lui, elles commencent à mettre des choses à son service. Je voudrais vraiment le répéter, sauver pour servir. Nous l'avons lu aussi dans Jean, au départ, chapitre 4, verset 28 à 30, verset 39 à 41. La femme samaritaine, au contact avec Christ, elle est touchée. Et elle laisse même sa cruche. Tout c'est pourquoi elle était venue au puits. Elle commence à aller parler. Venez voir un homme qui m'a dit tout ce que j'ai fait. Et j'aime ce que ma Bible dit. Les gens de cette ville crurent. Servir Dieu est la finalité et la vie normale du croyant. Alors sans déranger votre voisin, votre voisine, posez-lui la question, est-ce que vous servez Dieu dans votre église? Deuxième principe important attaché au service, c'est que le service est la réponse du croyant en l'amour de Dieu. L'amour qu'il a eu à comprendre et à intérioriser. Tout celui et toute celle qui a été touché par l'amour de Dieu, la réponse c'est le service. Tout véritable sauvé arrive à un moment à se sentir comme endetté vis-à-vis de Dieu. Nous sommes en train de célébrer la mort du Christ et tout sauvé qui fait cette expérience arrive à avoir ce sentiment que le psaume 116 au verset 12, quand le psalmiste dit « Comment rendrai-je à l'Éternel tous ses bienfaits envers moi ?» Celui qui a connu le salut, qui a été touché, il se sent comme endetté. Je dois faire quelque chose pour celui qui a tout fait pour moi. C'est pourquoi je dis la vraie et la première base du service, c'est l'amour qu'on a eu à comprendre. Troisième principe, les services, au-delà du fait qu'il plaît à Dieu et participe à l'avancement de son œuvre, les services contribuent aussi à notre édification personnelle. Un croyant qui ne sert pas ne grandit pas. Un croyant qui vient simplement s'asseoir manque quelque chose. Les services participent à notre édification. Dans 1 Timothée chapitre 3, au verset 13, la Bible dit que ceux qui remplissent convenablement leur ministère, j'aime ce qui est dit à la fin, il dit s'acquièrent d'abord un rang honorable, mais la Bible dit s'acquièrent une grande assurance dans la foi en Jésus-Christ. Quel bonheur que de servir le Maître. Quelle joie que de l'avoir comme patron. C'est celles qui ne servent pas, qu'est-ce que vous manquez, quelque chose d'important. Il y a une joie à servir Dieu. Quatrième principe, si servir Dieu est une bonne chose, en étudiant la parole de Dieu, il n'y a pas une seule manière de servir Dieu, mais il y a plusieurs manières de le servir. C'est pourquoi tous nous pouvons servir. Que dis-je? Tous nous devons servir. Dans 1 Corinthiens chapitre 12, au verset 5, l'apôtre dira, il y a diversité des ministères, mais le même Seigneur. Diversité des ministères. Il n'y a pas une seule, le mot ministère l'avait dit aussi, service. Il y a différents services, mais ça vient du même Seigneur. J'aime beaucoup la traduction français courant. Écoutez ce que le français courant dit. Il y a diverses façons de servir, mais c'est le même Seigneur que l'on sert. La version Alfred Kouane dit, les services dans l'église sont différents, mais c'est un seul et même Seigneur que nous servons. Cinquième principe, lequel je resterai un peu longtemps, c'est que s'il y a plusieurs manières de servir, les services se distinguent par deux choses principalement. Premièrement, les services se distinguent, un, par l'origine du

veut aussi plus loin. On est au courant, on est conscient du service que Dieu veut que nous rendions par lui-même qui nous fait prendre conscience de cela directement. À Éphésiens chapitre 4, verset 8, il dit, il est monté et il a fait des dons aux hommes. Et il a appelé les uns comme apôtres, les autres comme docteurs, les autres comme... Il fait prendre conscience de cela. Actes des apôtres, chapitre 13, versets 1 à 2, l'église d'Antioche est en train de prier. Et Dieu lui-même s'adresse, il dit, mettez-moi à part Saul et Barnabas pour l'œuvre à laquelle je les ai appelés. Directement, ils sont au courant du service où Dieu les attend. Matthieu chapitre 4, verset 19 à 20. Pierre et son frère André, ils étaient en train de pêcher. Il les rencontre et dit, suivez-moi et je ferai de vous pêcheurs d'hommes. Le temps me manquerait de parler aussi même de Matthieu, aussi appelé Lévi, qui était un péagier. Au contact direct, et il est appelé. Mais deuxième façon par rapport à l'origine, on peut être au courant et conscient du service que l'on doit rendre indirectement. Quand je dis indirectement, je veux dire, Dieu peut passer par les leaders spirituels pour nous faire connaître ce qu'il veut que nous fassions. Deux exemples que je voudrais prendre à ce niveau. Premièrement, l'apôtre Paul, bien qu'il faisait partie des cinq ministères. L'apôtre Paul, quand il s'est converti, il n'a pas été directement lui-même au courant du service qu'il devait rendre. Le Seigneur a dû utiliser Ananias, il dit, va dire à cet homme que c'est un instrument que j'ai choisi, qui amènera mon nom devant les rois, devant les nations et devant les fils d'Israël. Actes des apôtres, chapitre 6, au verset 3, je voudrais qu'on me les place. Là, c'est le choix des diacres. Il n'y a pas eu un ainsi, dit l'Éternel. Un problème s'est présenté dans l'église. On dit, c'est pourquoi, frère, choisissez parmi vous. L'humain a un rôle à jouer. Et puis, on met même des critères. Cet homme, un, de qui l'on rend un bon témoignage. Deux, qu'il soit plein d'Esprit Saint et de sagesse. Et il dit que nous, nous chargerons de cet emploi. Là, ce n'est pas Dieu directement. L'apôtre Paul, écrivant à son fils dans la foi, Tite, il dira dans Tite chapitre 1er verset 5, je voudrais qu'on me les place. Tite chapitre 1er verset 5. Il dit, je t'ai laissé en Crète afin que tu mettes en ordre ce qui reste à régler et que selon mes instructions, tu établisses des anciens. C'est toi qui établis. C'est toi qui confies la charge. J'insiste sur ça. Il y a des services, mais deux origines différentes. Dieu directement, mais les leaders aussi peuvent jouer un rôle. Mais deuxième chose qui distingue notre service, c'est ce que nous offrons à Dieu. Je vais juste parler de cela un peu aujourd'hui, mais je vais étayer dessus Dieu voulant demain. Notre service est distinct par ce que nous offrons à Dieu. Et mon pasteur qui m'a enseigné ces choses il y a plus de 35 ans, il utilisait ce sigle pour parler des trois T en français. Il dit certains offrent leur temps. Deuxièmement, d'autres offrent leur talent. Et troisièmement, certains offrent leur trésor. Les trois T. Tous nous servons Dieu, mais certains offrent simplement leur temps. D'autres offrent leur talent. Ils sont musiciens, ils ont une belle voix. Moi, je chante faux. Mon épouse disait même au ciel, je chanterai faux. J'assassine les solfèges. Les demi-tons, c'est ma spécialité. Mais il y a des gens, Dieu leur a donné cela. Quelqu'un peut servir Dieu avec ses muscles. Nettoyer, mettre de l'ordre. J'en parlerai mieux demain. Aux yeux de Dieu, serviteur de Dieu n'est pas seulement celui qui se tient du haut de la chair ou qui prêche.

Mais on peut aussi servir Dieu avec son intelligence. J'ai été pasteur d'église titulaire durant 6 ans. J'ai connu des frères et sœurs, ils n'ont jamais chassé un démon. Ils n'ont jamais reçu une parole de connaissance, mais ils nous aidaient dans l'administration. Chaque mardi, on avait un comité de gestion et ils quittaient leur travail séculier. Ils venaient chaque fois de 18h à 22h et ils planifiaient des choses. Inconnus des gens, mais sans eux, l'église ne marcherait pas. Et chez nous, les pentecôtistes, les plus intelligents, les plus utiles, ce sont ceux qui entrent en transe. Qui fait tomber les gens. Mais aux yeux des gens, même cet homme qui offre son cerveau est un serviteur de Dieu. J'aimerais dire à celles, ceux qui viennent placer ces instruments et qui font les balances, allô, allô, allô, vous n'êtes pas moins serviteur de Dieu que moi. Vous l'êtes autant que tout le monde. On peut servir Dieu, comme je dis, en offrant son temps, son talent et son trésor. Les trésors, j'en parlerai beaucoup demain. Luc chapitre 8, verset 3. Ces femmes qui avaient été guéries d'esprits malins, elles n'étaient ni à l'intercession, ni à la chorale. L'avait dit, elles assistaient Jésus de leur bien. Leur façon de servir, c'est leur trésor. Les moyens qu'ils mettaient au service de Dieu. J'en parlerai beaucoup demain, Dieu voulant. En montrant combien la libéralité est un véritable appel. J'ai connu dans mon parcours ministériel des gens qui ont un véritable appel de la libéralité. Ils donnent sans calculer. J'en parlerai demain. Et en général, ceux qui n'ont pas cet appel souffrent quand ils entendent d'autres le faire. Mon tel frère a donné 10 000 euros. 10 000 euros. Ils n'arrivent pas à expliquer comment quelqu'un peut faire cela. Tout le monde n'a pas fait, mais ces femmes ont eu à le faire. Les ministères de Jésus avançaient parce que ces femmes faisaient. Ma prière est que chacun puisse découvrir son couloir, son créneau. Dans quel domaine de Dieu veut que tu puisses servir? Certains serviront dans l'ombre à l'intercession, ni vu, ni connu des gens, mais connu de Dieu. Plaise à Dieu que chacun de nous offre quelque chose, soit son temps, soit son talent, soit son trésor. Sixième et dernier principe ce soir avant d'éclore, c'est que si Dieu veut et aime que nous puissions les servir, il veut que nous puissions y mettre la manière. Dieu ne veut pas seulement qu'on les sert. Dieu veut qu'on les sert en mettant la manière. Et quand je parle ainsi, je n'ai jamais oublié, je faisais ma formation théologique à Nairobi au Kenya et je devais prêcher durant 3 jours à la communauté congolaise de la ville. Ils étaient venus durant 3 soirs, chaque fois plus de 800 personnes. Et mon thème était sur l'enfer. Le premier jour, mon thème était carte postale de l'enfer. J'ai juste présenté l'enfer. Je n'ai jamais oublié. Il y avait un monsieur, on m'avait dit qu'il avait 2 doctorats en lettres et puis je ne sais dans quel domaine. Vous savez, ce genre de personnes tellement intelligentes, quand ils portent les lunettes, ils portent par là, ils portent là. Et vous ne savez pas si vous voient partir d'où. Pasteur Alain, j'ai fini de prêcher. Je vois ce monsieur qui s'avance, il avait la 60aine. Et il me serre la main et dit, jeune homme, tu es courageux. Hein? Tu parles des choses imaginaires, mais avec énergie. L'enfer n'existe. Pourquoi tu mets toute ton énergie pour parler des choses imaginaires? J'ai servi mon Dieu avec zèle. Et le comble, c'est que le lendemain, je viens et mon sous-thème était, voilà pourquoi tu iras en enfer. Et ce jour-là, je n'ai jamais oublié, je sentais la main de Dieu sur moi. À la fin, je lance l'appel, qui veut éviter l'enfer? Je n'ai jamais oublié, la première personne s'est levée à avancer. Et j'ai vu cet homme qui me disait que je prêchais sur des choses imaginées. Il voulait répondre à l'appel, il s'est levé, il s'est rassis comme si c'était l'ascenseur. Et j'ai senti combien l'Esprit de Dieu travaillait en lui. Et finalement, à la fin, il s'est avancé, il a accepté Christ. Alors, j'avais double sentiment. D'un côté, on peut acclamer le Seigneur.
D'un côté, j'étais content qu'il ait répondu à l'appel. Mais au fond de moi, je n'ai pas manqué un peu d'humour. J'ai dit, ah bon, il veut éviter des choses imaginaires. Mais pourquoi j'en parle? Pour dire, je faisais ce travail de tout mon cœur. Dieu veut non seulement qu'on les sert, mais qu'on les sert en y mettant la manière. Dans 1 Corinthiens chapitre 15, verset 58, on va simplement prendre la première partie. Je reviendrai sur la seconde partie demain. Qu'est-ce que l'apôtre Paul dit? Ainsi, mes bien-aimés, soyez fermes, inébranlables. Écoutez ce qu'il dit. Travaillez de mieux en mieux à l'œuvre du Seigneur. Quand je sers Dieu, aujourd'hui, je dois le servir mieux qu'hier. Et demain, je dois le servir mieux qu'aujourd'hui. J'ai 58 ans, j'ai tendance à ajouter seulement. J'ai accepté Christ comme Seigneur et Sauveur, j'avais 20 ans et demi. Je suis dans le ministère depuis 35 ans, ministère pastoral 33 ans. J'ai conscience que les années des forces, il y en a plus derrière moi que devant. J'ai dit à mon épouse qui va nous rejoindre demain, j'ai dit, j'ai pris la décision, toutes les années qui me restent, ça sera pour le Seigneur. Je ne me ménagerai nullement. Et pasteur Alain, qu'est-ce qu'il a fait dans ma vie? Il a tellement fait. Et la seule manière pour moi de répondre, j'ai dit, je répandrai ta parole partout où tu voudras. L'année passée, au mois de février, à peine Covid finit dans notre pays. J'ai fait plus de 450 km pour ceux qui connaissent mon pays, de Kinshasa jusqu'à Kikwit. Non pas en avion, mais en véhicule. Avec les routes qu'il y a chez nous. Plus de 8 heures de route. J'arrive à 16h et à 18h, je commence à prêcher. Et je prêchais chaque jour deux fois. Je termine dimanche, je prends encore la route, je fais la même distance. Et j'arrive à Kinshasa, je passe une nuit, pour ceux qui connaissent un peu mon pays. Je fais Kinshasa jusqu'à Boma, 460 km. Et je prêche encore matin et soir. Et un ami m'appelle, il dit, pourquoi tu te poumonnes comme ça? Je dis, je réponds à celui qui m'a aimé depuis ma jeunesse et celui qui a tout fait pour moi. Dans Romains chapitre 12, au verset 11, l'apôtre dit, ayez du zèle et non de la paresse. Soyez fervents d'esprit, servez le Seigneur. Vous venez chanter pour Dieu, c'est comme si on vous a amené des forces. Alléluia. Ayez du zèle. La version française courante dit, soyez actifs et non paresseux. Servez le Seigneur avec un cœur plein d'ardeur. La version parole de vie dit, servez le Seigneur activement, sans paresse et de tout votre cœur. Dieu a tellement fait pour moi. J'aime souvent dire aux gens, je viens d'une famille très modeste. Je n'ai pas eu besoin du dictionnaire pour connaître la signification de la pauvreté. Moi, c'est le Seigneur qui m'a habillé. C'est le Seigneur qui m'a nourri. C'est le Seigneur qui m'a, entre guillemets, donné un nom. C'est le Seigneur qui permet que je côtoie certaines personnes. Et la seule manière pour moi de répondre, c'est de faire avancer son œuvre. Il m'a donné 4 filles magnifiques. Il a fait marier les 2 premières, des mariages qui m'ont fait pleurer. Et j'ai dit, Seigneur, avec tout ce que j'ai fait, je ferai encore plus pour toi. Jérémie chapitre 48, verset 10. Qu'est-ce que le prophète dit? Une parole forte. Jérémie 48, verset 10. Maudit soit celui qui fait avec négligence l'œuvre de l'Éternel. Mieux vaut ne pas s'engager que s'engager et de le faire avec négligence. Quand on parle de négligence, ce mot cache 3 idées. La première, c'est faire quelque chose sans attention et sans les soins nécessaires qu'il faut. Deuxièmement, quand on parle de négligence, c'est ne pas prendre soin de quelque chose comme il se doit. Et troisièmement, quand on parle de négligence, ce n'est pas manifester l'intérêt suffisant qu'il faut à une chose ou à une activité. Maudit soit celui qui fait avec négligence l'œuvre de l'Éternel. La version parole de vie dit qu'il soit maudit ceux qui manquent d'énergie en travaillant pour Dieu.
La version de Semeur dit, maudit soit celui qui fait l'œuvre de l'Éternel sans y mettre son cœur. Dieu veut même des fois qu'on ne les serre pas et qu'on le serre avec un cœur partagé. Dans 2 Chroniques chapitre 29, verset 11, placez-moi ce passage. Un jeune roi accède à la royauté et il trouve des gens plus avancés que lui en âge. Écoutez la remarque qu'il leur fait. Mes fils, cessez d'être négligents, car vous avez été choisis par l'Éternel pour vous tenir à son service devant lui. Dieu vous a choisi, mais vous n'y mettez pas les cœurs. Cessez d'être négligents, car vous avez été choisis par l'Éternel pour vous tenir à son service devant lui, pour être ses serviteurs et pour lui offrir des parfums. En terminant ce soir, j'aimerais, en ouvrant une parenthèse que je ferai rapidement, mentionner 5 raisons qui amènent certains à servir Dieu avec négligence. Première raison, c'est la baisse et la perte de ce que la Bible appelle dans Apocalypse 2, verset 4, le premier amour. Quand on a perdu les premiers amours, les premiers zèles, la qualité du service, on souffre. Et ce qui est étonnant avec cette église, le Seigneur ne parle pas d'une rétrogradation totale. Il dit, ce que j'ai contre toi, c'est que tu as perdu ton premier amour. La version française courante dit, c'est que tu ne m'aimes plus comme au commencement. Combien de gens dans leur relation avec Dieu, ils sont devenus comme des vieux mariés. Qu'aux voisins. Quand on a perdu le premier amour, les services baissent. Deuxième chose qui nous rend négligents l'œuvre de Dieu, c'est la non-intériorisation au sujet de celui que l'on sert. On arrive à oublier, hommes, femmes, vous ne servez pas une église locale d'abord. Vous ne servez même pas un pasteur. J'ai vu des fois les gens à l'église, parce qu'ils sont fâchés contre le pasteur, ils ne servent plus. Le pasteur a oublié mon anniversaire. Je ne vais pas chanter. Oh, qui tu sers? Est-ce le pasteur ou Dieu? N'oubliez jamais les services pour Dieu. Troisième chose qui amène la négligence dans les services, c'est les renversements des priorités. Les renversements des priorités. Lorsque Dieu n'est plus notre priorité, les services peuvent en souffrir. Il y a un homme qui m'épate toujours dans la parole de Dieu. Placez-moi ce passage. Luc chapitre 1, verset 5 à 8. Il s'appelait Zacharie. Et il avait une femme qui s'appelait Élisabeth. Du temps d'Hérode, roi des Judées. Il y avait un sacrificateur nommé Zacharie de la classe d'Abia. Sa femme était d'entre les filles d'Aaron et s'appelait Élisabeth. Tous deux étaient justes devant Dieu, observant d'une manière irréprochable tous les commandements et toutes les ordonnances du Seigneur. Ils n'avaient point d'enfants parce qu'Élisabeth était stérile et ils étaient l'un et l'autre avancés en âge. Tout pour dire, je sers le Seigneur, mais ne me donne pas des enfants. Alors j'arrête. Mais écoutez ce que le verset 8 dit. Or, pendant qu'il s'acquittait, c'est de Zacharie, de ses fonctions devant Dieu, selon les tours de sa classe. Il désire avoir un enfant, mais Dieu tarde. Mais ses priorités, ce n'est pas d'abord l'enfant, c'est le service. Je continuerai à servir ce Dieu, même s'il ne me donne pas. J'ai appris, toutes ces années que je suis dans le Seigneur, la plupart des fois, quand nous nous occupons de l'œuvre de Dieu, Dieu s'occupe de tout ce qui nous concerne. Quatrième et avant-dernière chose qui amène la négligence dans l'œuvre de Dieu, c'est la vie du péché. Le péché nous éloigne du service. C'est l'un des grands assassins du service. Et cinquième et dernière chose qui nous vole le service sont des problèmes émotionnels.
et sentimentaux. Je ne m'entends pas bien avec les responsables de la chorale, je ne veux plus chanter. Le leader de la chorale a oublié d'annoncer que ma tante était morte à Bangui. Et au deuil, personne n'est venu, je ne viendrai plus. Ce soir, en terminant, j'aimerais mentionner un passage interpellateur. Placez-moi Proverbe 18 au verset 9. Qu'est-ce que ma Bible à moi dit? Ma Bible dit quelque chose de grave. Celui qui se relâche dans son travail est frère de celui qui détruit. Avoir mis la main à la pâte et ne plus le faire. Celui qui se relâche est frère de celui qui détruit. Aux yeux du Seigneur, celui qui combat l'œuvre d'une manière ou d'une autre est de la même famille que celui qui a mis la main à la pâte et qui s'est relâché. J'aime beaucoup la traduction française courante qui dit « Celui qui néglige sa besogne et celui qui la gâche sont de la même famille. » Celui qui néglige sa besogne et celui qui la gâche sont de la même famille. La version Nouvelle Bible Seconde dit « Celui qui néglige son travail et celui qui le détruit se ressemble comme frère. » Dieu m'a mis à cœur, comme je l'ai dit, ce soir, simplement de poser le fondement et les bases. Et demain, je vais bâtir dessus. J'aimerais nous inviter à baisser nos têtes dans la prière. J'aimerais inviter notre groupe d'adoration à revenir. Je me suis réveillé ce matin avec ces merveilleux cantiques qui résonnent encore dans mon cœur. Attirez-moi à toi. Ne me laissez pas. Je vais tout abandonner. Restaurer notre amitié. Nous allons les chanter. Et je lancerai un triple appel. J'inviterai le pasteur Alain à venir prier. Chorale, remontez avec moi. Attirez-moi à toi. Ne me laisse pas. Ne me laisse pas. Je veux tout abandonner.

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Nos yeux fermés. Nos yeux fermés. Avant que je lance cet appel, c'est tellement fort dans mon cœur. Je ne sais pas si vous le chantez ici. C'est chant de l'orlombo qui dit tant que tu donnes un chant. La grande prière qui monte dans mon cœur. Plus qu'un chant, c'est une prière que je t'ai fait ce soir au travers de ces chants. Coral, aidez-moi à chanter ces cantiques.

Je vais lancer deux appels. Celles et ceux qui répondront au premier, au deuxième vont s'avancer. Mais pour le troisième appel, vous leverez simplement la main là où vous êtes. Pasteur Alain, tu peux monter parce que tu prieras tout à l'heure pour ces trois catégories de personnes. Le premier appel que je voudrais lancer, y a-t-il quelqu'un qui a lui et à l'écoute de cette parole dit « Seigneur, je te connais depuis quelques mois, depuis quelques années, mais permettez-moi les termes, je suis un chômeur dans ta maison. Je ne fais rien. Je ne suis qu'un adhérent dans une église, ici ou ailleurs. Je viens suivre les cultes, jouir de tout ce que Dieu fait ou nous donne, mais je ne mets rien à la disposition, ni mon temps, ni mon talent, ni mon trésor. Mais ce soir, à lui de la parole de Dieu, j'ai compris que nous sommes sauvés pour servir. Et je voudrais cesser d'être un simple venant à l'église. Je voudrais dès ce jour répondre à cet amour qui a été manifesté à la croix par les services. Si vous êtes là, avancez. Nous prierons pour vous et avec vous. Vous qui ne servez pas, sauvez réellement, appartenant au Seigneur, mais vous ne servez pas ici ou ailleurs. Et vous voulez dire, je ne mérite plus continuer à rester dans cet état. Je voudrais désormais mettre quelque chose au service de Dieu. Venez ici devant, je prierai pour vous et avec vous. Et le pasteur aussi priera pour nous. Deuxième appel que je voudrais lancer, je parlais tout à l'heure de servir Dieu en y mettant son cœur, sans négligence. Y a-t-il quelqu'un à lui de cette parole qui dit, je le sers, mais je n'y mets pas tout mon cœur. Je l'ai fait par intermittence, un moment bien, un moment moins bien. Mais à lui, à l'écoute de la parole ce jour, je voudrais désormais mettre l'ardeur, les ailes, la passion. Je voudrais le faire pleinement. Ceux et celles qui veulent répondre à cet appel, alors que les cantiques jouent, ils vont s'avancer tout à l'heure. Avant que je lance les tout derniers appels, merci. C'est pas devant un homme que vous avancez. Je pense même pas qu'il y a un spectacle à regarder à gauche et à droite. C'est dans notre cœur. Est-ce que tu sers Dieu là où tu es? Est-ce que tu offres quelque chose? Et de ce jour, tu dis, je me réoffrir quelque chose à Dieu. Venez. L'avait dit, si vous entendez sa voix, non, Dieu, ce n'est pas votre cœur. Votre cœur qui bat la chamade, ce n'est pas à cause de moi. C'est l'Esprit de Dieu qui vous a parlé et qui continue à vous mettre mal à l'aise. Avant qu'on prie, j'entends dans mon esprit quatre et quatre. Et l'Esprit de Dieu me dit, il y a quatre personnes qui auraient dû s'avancer et qui restent. Et parmi ces quatre personnes, j'entends distinctement l'une qui dit, je peux la faire cette prière là où je suis. Je ne sais comment vous expliquer. Ma Bible à moi dit aujourd'hui, si vous entendez sa voix, n'endurcissez pas votre cœur. Venez. Venez. C'est le jour du salut. C'est le jour d'un nouveau départ. C'est le jour d'une nouvelle consécration. Je ne veux plus croiser les bras dans la maison de Dieu. J'aimerais offrir quelque chose à celui qui m'a tout donné. Mais j'aimerais ne plus être nonchalant dans les services. J'aimerais y mettre mon cœur. Mon cœur. Troisième et dernier appel. Vous êtes resté, vous les servez déjà bien, en y mettant votre cœur, et vous voulez dire, je ne veux pas me relâcher. Je veux au minimum maintenir ces standards, et pourquoi pas faire mieux. Et si vous êtes là, vous n'allez pas vous avancer, levez simplement votre main, vous qui les servez déjà, qui les faites bien, et qui voulez dire, au minimum, je voudrais garder le même standard, et pourquoi pas faire mieux plus. Et je dois vous avouer, je lève ma main avec vous. Levez vos mains, alors que le pasteur va venir, il va prier pour les deux catégories qui se sont avancées et la dernière catégorie qui a simplement levé la main. Attire-moi à toi, Jésus.

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1: Colossiens chapitre 1. Salutations. Moi, Paul, je suis apôtre du Christ Jésus parce que Dieu l'a voulu. Avec Timothée, un autre frère, j'écris à ceux qui appartiennent à Dieu et qui sont à Colosse, nos frères et sœurs qui croient au Christ. Que Dieu notre Père vous bénisse et vous donne la paix. Paul remercie Dieu. Nous remercions toujours Dieu, le Père de notre Seigneur Jésus-Christ, quand nous prions pour vous. Oui, voici ce que nous avons appris. Vous croyez au Christ Jésus et vous aimez tous ceux qui appartiennent à Dieu. En effet, vous espérez ce que Dieu a préparé pour vous dans les cieux. Quand la bonne nouvelle, qui est la parole vraie, est arrivée chez vous, elle vous a fait connaître cette espérance. Cette bonne nouvelle donne des résultats et se développe aussi dans le monde entier. Chez vous, c'est la même chose depuis que vous avez entendu parler de la bonté de Dieu, depuis que vous avez vraiment compris que Dieu vous aime. Epaphras, qui est là notre ami et qui travaille avec nous, vous a enseigné cela. Il nous remplace auprès de vous comme un fidèle serviteur du Christ. Et il nous a fait connaître l'amour que l'Esprit Saint a mis en vous. C'est pourquoi nous aussi, depuis que nous connaissons ces nouvelles, nous prions sans cesse pour vous. Et nous demandons à Dieu de vous donner toute la sagesse et l'intelligence qui viennent de son Esprit. Ainsi, vous pourrez connaître entièrement ce qu'il attend de vous. Vous pourrez vivre comme le Seigneur le veut et faire tout ce qui lui plaît. Vous accomplirez toutes sortes d'actions bonnes et vous connaîtrez Dieu de plus en plus. Sa puissance magnifique vous rendra fort pour tout. Alors vous résisterez et vous supporterez tout avec patience. Avec joie, remerciez le Père. Il vous a rendu capable de recevoir les biens qu'il garde pour ceux qui lui appartiennent, dans le royaume de la lumière. Il nous a arrachés au pouvoir de la nuit et il nous a fait passer dans le royaume de son Fils très aimé. Par ce Fils, nous sommes libérés, nos péchés sont pardonnés. Chant de louange au Christ, le Seigneur du monde. Le Christ est l'image du Dieu qu'on ne peut voir. Il est le Fils premier-né au-dessus de toutes les choses créées. En effet, c'est en lui que Dieu a tout créé dans les cieux et sur la terre. Les choses qu'on voit et celles qu'on ne voit pas, les forces et les esprits qui ont autorité et pouvoir. Tout est créé par lui et pour lui. Le Christ existe avant toute chose et tout ce qui existe ne tient que par lui. C'est lui qui est la tête du corps, c'est-à-dire de l'Église. Il est le commencement, celui qui, le premier, s'est levé de la mort, pour être le premier de tous, toujours et partout. Oui, Dieu a voulu habiter totalement dans son Fils, et il a voulu tout réconcilier avec lui, par son Fils et pour son Fils. Par le sang que son Fils a versé sur la croix, Dieu a fait la paix sur la terre et dans les cieux. Vous, autrefois, vous étiez des étrangers pour Dieu, vous étiez ses ennemis. En effet, vous pensiez à faire le mal et vous le faisiez. Mais maintenant, Dieu vous a réconcilié avec lui par la mort de son Fils qui a souffert dans son corps humain. Alors, vous pouvez vous présenter devant Dieu en étant saint, pur et sans faute. Mais vous devez rester solide et fort dans la foi. Ne vous éloignez pas de la bonne nouvelle. Elle est notre espérance. Vous l'avez entendue, on l'a annoncée à tout ce qui existe sous le ciel, et moi, Paul, je suis devenu le serviteur de cette bonne nouvelle. Paul souffre et lutte au service de l'Église. Maintenant, je suis heureux de souffrir pour vous. En effet, dans mon corps, je continue à participer aux souffrances du Christ pour son corps, c'est-à-dire pour l'Église. Je suis devenu le serviteur de l'Église pour faire le travail que Dieu m'a demandé. Je dois vous annoncer la parole de Dieu tout entière. Cette parole, c'est le mystère caché à toutes les générations depuis toujours. Maintenant, Dieu l'a montré clairement à ceux qui lui appartiennent. Il a voulu leur faire connaître la grandeur de ce mystère et sa richesse pour tous les peuples. Ce mystère, le voici. Le Christ est au milieu de vous, et par lui, vous espérez participer à la gloire de Dieu. C'est ce Christ que nous annonçons. Nous donnons à chacun des conseils et un enseignement avec toute la sagesse possible pour que tous deviennent adultes dans le Christ. C'est pourquoi je travaille et je lutte avec la force du Christ qui agit en moi avec puissance.

La météo pour ce vendredi 28 août, le temps est instable avec des averses fréquentes dans une ambiance rafraîchie. Les températures pour ce vendredi matin, 15 degrés pour Cherbourg et Brest, 15 également pour Orléans, 16 degrés pour Lille et Paris, 17 degrés pour Toulouse, Bordeaux et Biarritz, 18 à Lyon, 20 degrés pour Strasbourg, 24 degrés pour Nice et Marseille et 28 pour Bastia. Et pour ce vendredi après-midi, 21 degrés attendus sur les Hauts-de-France, la Normandie et la Bretagne, 24 degrés sur l'Île-de-France, le Centre-Val de Loire, la Bourgogne et le Grand Est, 24 degrés également pour l'Auvergne-Rhône-Alpes, il fera 24 degrés sur la Nouvelle-Aquitaine, 26 en Occitanie, 27 à 28 degrés sur le pourtour méditerranéen et 31 degrés pour la Corse.

Bonjour, le ministre de l'Intérieur a annoncé que 3 personnes ont été légèrement blessées dans la Loire, le Val-de-Marne et le Doubs lors des violents orages de ces dernières heures. Laurent Nunez évoque plusieurs centaines d'interventions des secours. La situation a été particulièrement soutenue en Île-de-France dans l'Est et le Sud-Est. Roland Lescure estime que la croissance française nulle au deuxième trimestre vient surtout de l'été caniculaire qu'a traversé le pays. Le ministre de l'Économie s'appuie sur les explications de l'INSEE qui impute cette baisse à la dégradation de la production agricole fin juillet. L'impact macroéconomique des canicules à répétition et de la sécheresse sera intégré désormais dans les prévisions économiques de Bercy pour le prochain budget. Les prix à la consommation ont augmenté de 2,4% sur un an en août, tiré par ceux de l'énergie, après 2,1% en juillet, selon une estimation provisoire publiée ce vendredi par l'INSEE. En août 2025, avant le déclenchement de la guerre au Moyen-Orient, l'inflation était de 0,9% sur un an, les prix de l'énergie baissaient alors de 6,2% sur un an. Le roi de Norvège, Harald V, qui est mort à l'âge de 89 ans, a annoncé ce matin le palais royal l'état de santé du souverain hospitalisé depuis le 17 août pour des complications liées à une maladie du sang s'était détériorée. Les crues survenues avant-hier à la frontière du Népal et du Tibet ont causé la mort d'au moins 472 personnes selon les derniers bilans. Les secouristes sont toujours à la recherche de quelques 1400 disparus. Et un mot de football, l'Olympique de Marseille, Rennes et l'Olympique Lyonnais vont connaître ce vendredi leurs adversaires de la phase de ligue de la Ligue Europa 2026-2027. Le tirage au sort est organisé à Monaco à partir de 13h. C'est la fin de ce flash, une très bonne journée à toutes et à tous. Bonjour, football Paris Saint-Germain, FC Barcelone, Arsenal, Real Madrid, Inter de Milan, Liverpool et Atlético Madrid, Bayern Munich figurent parmi les plus grosses affiches de la phase de ligue de la Ligue des Champions. Selon le tirage au sort effectué hier à Monaco, 36 équipes vont disputer 8 matchs de ligue chacune pour espérer se hisser parmi les qualifiés pour les 8e de finale ou à défaut pour les barrages. Le PSG tenant du titre se déplacera aussi à Manchester City qui jouera à Barcelone. Le Bayern recevra Arsenal. Le Real accueillera l'Inter dans les autres grands rendez-vous d'ici la fin janvier. Foot toujours, il y aura bien un 7e club français en Coupe d'Europe cette saison. L'AS Monaco a validé en effet hier sa qualification pour la Ligue Conférence en remportant largement son match retour face au club polonais de Górnik Zabrze 4-1. Cyclisme, malgré une sortie de route, le Slovène Tadej Pogacar a remporté sa 3e victoire en 6 étapes sur le Tour d'Espagne à Castellón, près de Valence, affirmant un peu plus sa domination dans la Vuelta. Le quintuple vainqueur du Tour de France en quête d'une première victoire dans le Tour d'Espagne a battu au sprint l'Espagnol Enric Mas, seul coureur à avoir pu suivre une nouvelle accélération impressionnante de l'ogre slovène dans la dernière ascension du jour, le Puerto El Bartolo. Tennis, un tirage plutôt relevé pour Arthur Fils, le numéro 1 français a hérité d'un gros morceau pour son entrée en lice à l'US Open après le tirage au sort qui s'est déroulé hier à New York. Tout juste titré à Cincinnati, il affrontera Stefanos Tsitsipas, 53e mondial d'entrée de jeu. Athlétisme, le Brésilien Alisson dos Santos a amélioré le record du monde du 400 mètres haies en 45 secondes 80. Hier soir, lors du meeting de Zurich en Suisse, comptant pour la Ligue de Diamants, médaillé de bronze sur la distance aux Jeux Olympiques de Tokyo en 2021 et de Paris en 2024, Dos Santos a amélioré de 14 centièmes de seconde le précédent record du Norvégien Karsten Valrom, qui remontait à la finale des JO 2021 à Tokyo. Basket, l'équipe de France portée par Victor Wembanyama, meilleur marqueur du match avec 22 points, a écrasé la Slovénie 92-67 hier soir à l'Accor Arena à l'occasion de son premier match du tour principal des qualifications à la Coupe du Monde 2027. Les Bleus, avec 6 victoires pour une défaite en tête du groupe L, ont l'occasion de valider quasiment leur qualification en cas de nouveau succès ce dimanche contre la Suède à Stockholm. C'est la fin de ce Flash Sport, une très bonne journée à notre écoute.

Bonjour MLK, bonjour à tous, bonjour à vous tous qui êtes dans la salle, bonjour à vous tous qui êtes dans les ambassades, bonjour à vous tous qui êtes chez vous et qui nous suivez aujourd'hui. Que Dieu vous bénisse, je suis ravi d'être avec vous. Est-ce que vous allez bien? Super. Aujourd'hui, je suis ravi d'être avec vous parce que c'est la première fois que je prêche à MLK. Je me présente, je m'appelle Christian Lema. Enchanté. Christian Lema, donc je suis marié à Sandra depuis 13 ans, une merveilleuse femme et qui est mon associée dans le ministère et avec qui nous avons prié tout au long de cette semaine pour demander à Dieu que ce message puisse vous impacter puissamment et puisse véritablement vous ramener dans une autre dimension avec le Seigneur. Et avec Sandra, nous avons 3 merveilleux enfants et donc je suis béni de les avoir et je suis béni d'être avec vous aujourd'hui. Aujourd'hui, on va parler de lorsque Dieu appuie sur le bouton « reset » ou « reset ». Je ne sais pas comment on peut le dire, j'ai du mal avec l'accent, donc on va dire « reset ». Et lorsque Dieu appuie sur le bouton « reset », qu'est-ce que c'est le « reset » ? Le « reset », c'est le redémarrage. Lorsqu'on repart à zéro, lorsque Dieu permet que notre vie reparte à zéro. Vous savez, on l'a déjà vécu avec les ordinateurs. Vous êtes en train de travailler sur un fichier Word, je pense que ça va parler à quelqu'un, et là, il y a une petite fenêtre qui s'ouvre et qui dit « l'ordinateur va redémarrer dans 2 minutes ». Et vous essayez de voir comment enregistrer le fichier pour ne pas perdre votre fichier, et donc tout d'un coup, panique générale, le redémarrage se fait et vous perdez tout ce que vous étiez en train d'écrire. C'est ça le reset. Quelquefois, le reset arrive avec le téléphone portable. Et ça, lorsque vous avez un téléphone qui bug, vous êtes obligé de faire un redémarrage pour le remettre parfois à ses paramètres d'origine et perdre toutes les données pour que le téléphone fonctionne de nouveau. Et moi, je l'ai expérimenté récemment en achetant un téléphone pour ma fille. Le téléphone s'est mis à bugger et donc il fallait appuyer sur le bouton plus, moins en même temps avec le bouton éteindre pour pouvoir faire un vrai redémarrage. Je ne sais pas si ça vous est déjà arrivé, c'est parfois très compliqué à faire. Et ce procédé très compliqué, quelquefois, Dieu le fait dans nos vies. Et lorsqu'il le fait dans nos vies, ce n'est pas quelque chose de facile à vivre. Ça peut arriver dans notre vie professionnelle, ça peut arriver dans notre vie sentimentale, ça peut arriver dans notre santé, ça peut arriver dans différents domaines dans notre vie où nous étions dans un couloir où tout se passait bien et Dieu permet que l'on reparte à zéro. Et lorsqu'on repart à zéro, parfois on a du mal à redémarrer parce qu'en fait on est tellement blessé, touché par ce qu'on a vécu qu'on a du mal à repartir. Et aujourd'hui, dans ce message, on va vouloir comprendre ensemble pourquoi Dieu permet ces redémarrages dans nos vies. Pourquoi Dieu permet ces recommencements, ces resets dans nos vies. Et en fait, on va explorer la Bible en regardant l'histoire de Moïse, qui a vécu un grand reset de la part de Dieu. Et je parlerai aussi de mon témoignage personnel, parce qu'il y a de cela 3 ans, j'ai vécu un très, très, très grand reset. Lisons la Bible ensemble, nous allons dans Exode 2, versets 9 à 15. Est-ce que nous pouvons lire ensemble ? Exode 2. La fille de Pharaon lui dit... « Emporte cet enfant et allaite-le pour moi. Je te donnerai ton salaire. » La femme prit l'enfant et l'allaita. Quand il eut grandi, elle l'amena à la fille du Pharaon et il fut un fils pour elle. Elle l'appela Moïse, car, dit-elle, je l'ai retiré de l'eau. Une fois devenu grand, Moïse sortit vers ses frères et vit leurs pénibles travaux. Il vit un Égyptien frapper un Hébreu. Un de ses frères, il regarda de tous côtés, vit qu'il n'y avait personne et tua l'Égyptien qu'il cacha dans le sable. Quand il sortit le jour suivant, il vit 2 Hébreux se battre. Il dit à celui qui avait tort, « Pourquoi frappes-tu ton prochain ?» Cet homme répondit alors, « Qui t'a établi chef et juge sur nous ? Est-ce pour me tuer que tu me parles, tout comme tu as tué l'Égyptien ?» Moïse eut peur et se dit « L'affaire est certainement connue. » Le Pharaon apprit ce qui s'était passé et il chercha à faire mourir Moïse. Mais Moïse s'enfuit loin de lui et s'installa dans le pays de Madian. Il s'arrêta près d'un puits. Moïse est en train de vivre un grand reset de la part de Dieu. Dieu le fait complètement redémarrer à zéro. Dans le passage que nous venons de lire, Moïse quitte sa position de prince,
son rôle dans la maison de Pharaon, sa position privilégiée, et se retrouve fugitif dans le désert de Madian. Il passe d'un environnement d'opulence, un environnement positif, à un environnement où il se retrouve seul, perdu et probablement découragé. Et c'est peut-être ce qui t'arrive en ce moment. En tout cas, moi, c'est ce qui m'arrive. Et je voudrais que ce que je te partage, tu puisses essayer de l'appliquer à ta propre vie. L'histoire de Moïse ou la mienne, essayer de voir ce que ça te dit à l'intérieur de toi. Est-ce que ça dit de ce que Dieu fait actuellement dans ta vie? Il y a 3 ans, avec ma femme, on a vécu un reset de la part de Dieu. Dieu nous a mis à cœur de quitter une église dans laquelle nous étions pendant 18 ans. Nous avons fait 18 ans dans la même église. Une église à laquelle nous étions très fortement attachés. Une église dans laquelle nous avons des amis. Et nous avons encore actuellement des amis très proches dans cette église. C'est l'église dans laquelle j'ai appris à être un homme. C'est l'église dans laquelle j'ai appris à être un enfant de Dieu. Je me suis baptisé dans cette église. J'ai rencontré ma femme dans cette église. Je me suis marié dans cette église. Mes enfants sont nés dans cette église. Et je suis même devenu pasteur dans cette église. Parce que ça a été pour moi une église qui m'a fait grandir. Et en fait, en étant pasteur dans cette église pendant près de 10 ans sur les 18 ans, j'ai dirigé différents départements. J'ai dirigé la jeunesse, j'ai eu à diriger les études bibliques, j'ai eu à diriger l'évangélisation, la communication. Donc j'étais très investi. C'était une église à laquelle j'étais très attaché émotionnellement. Et même à l'heure où je vous parle, émotionnellement ça me touche parce que j'avais un attachement fort. Et Dieu me met à cœur de partir. Et c'était une décision très difficile à prendre. C'était un reset parce que j'avais une très belle position dans cette église. Et en fait, c'était une décision incompréhensible pour certaines personnes, peut-être même incompréhensible sur certains éléments par moi-même aussi, et difficile à assumer. Parce que vous avez certains milieux d'église où c'est très facile d'entrer, mais très difficile d'en sortir. Très difficile d'en sortir parce qu'il y a un attachement émotionnel, mais parce que aussi le départ est un sujet tabou. Dans certaines églises, celui qui part, même lorsqu'il part dans la paix, est perçu comme un rebelle. Quelquefois, il peut être perçu comme un traître, comme celui qui abandonne. Et je me suis retrouvé dans la position de celui qui est le traître et celui qui abandonne. Et ça, nous en avons beaucoup souffert avec ma femme. Nous en avons souffert dans le regard des autres. Vous avez des gens, le jour où on priait pour nous bénir, pour que nous puissions partir, je me souviens encore de certains regards, de personnes tristes ou qui nous regardaient comme ceux qui les lâchaient ou les abandonnaient. On répondait aux injonctions de Dieu, mais ça faisait souffrir les autres. C'est aussi quelque chose qui a beaucoup challengé l'image qu'on avait dans notre ancien milieu d'église. Parce que le départ étant vécu pour certains, pas par tous, comme une trahison, on a vécu des choses très dures. Un aîné dans la foi, par exemple, que j'ai croisé dans un parking, je le voyais, on avançait, je le voyais de loin arriver, je pensais qu'on allait se dire bonjour. Il a fait comme s'il ne m'avait pas vu. Et il voulait me dépasser pour ne pas me saluer. Vous voyez, pour ceux qui ont la référence, la chanson Aïcha, « Comme si je n'existais pas, il est passé à côté de moi. » Et en fait, j'ai dû l'appeler, « Oh, tu ne me vois pas, tu ne veux pas me dire bonjour, qu'est-ce qui se passe ?» Mais en fait, il ne voulait plus me saluer parce que je ne faisais plus partie de la communauté. Je l'ai vécu aussi à l'extérieur de l'église, dans le milieu des pasteurs. Et en fait, dans une réunion pastorale, j'y vais, je discute avec un pasteur d'une autre église que je ne connaissais pas. On commence à faire connaissance. On se salue, on échange bien. Et il me demande, alors toi, ton église est où? Et je lui dis, ben, pour l'instant, je n'ai pas d'église. Dieu m'a dit de quitter mon église. Lui aussi a quitté la conversation. Et donc, humainement, c'est difficile à vivre. Ça a été des moments douloureux. Ça a été des moments où on a beaucoup pleuré. Un peu comme Moïse, peut-être, à côté de son puits. Mais ça a été un moment voulu par Dieu. Et peut-être que tu traverses ces moments où tu as perdu une position. Tu as perdu une position sociale, tu as perdu des relations. Mais c'est Dieu qui a appuyé sur le bouton « Reset » pour que tu puisses avoir un nouveau départ. Et Dieu le fait toutes choses pour un but. Dieu est profondément sage. Dieu est profondément aimant. Je voudrais te dire que Dieu t'aime. Et il fait ça pour pouvoir t'aider dans certains domaines de ta vie. La première chose que nous voulons voir ensemble, Dieu permet le reset dans ta vie et a permis le reset dans la vie de Moïse et dans la mienne pour que tu puisses et nous puissions changer. C'est dur de changer. Ma femme me demande de changer quelquefois et je n'y arrive pas.
Je ne sais pas vous, mais moi, elle me demande souvent de changer des choses. Mais le changement, c'est difficile parce qu'à chaque fois, j'écoutais un professeur de change management qui disait qu'à chaque fois qu'il y a du changement, il y a du chaos. Pourquoi ? Parce que quand il y a le changement, on perd nos repères. Et généralement, on n'aime pas le changement. Mais Dieu veut que nous puissions changer. Et la première chose que Dieu veut que nous puissions changer, c'est notre environnement, notre entourage et notre style de vie. Dieu veut nous faire passer d'un environnement A à un environnement B, à un environnement dans lequel il a des choses à nous dire. Lorsque vous regardez l'histoire de Moïse, vous vous rendez compte dans le verset, dans le chapitre 2 du livre d'Exode, que Moïse est passé d'un environnement de la cour d'Égypte qui doit être probablement un environnement d'opulence, un environnement dans lequel il y avait probablement la fête très souvent, il mangeait à sa faim, il était très heureux, il était prince. En plus, quand vous êtes prince, tout le monde veut vous parler. Je ne sais pas si vous avez remarqué, en fonction de votre position sociale, vous avez plus ou moins d'amis. Moi, quand j'étais pasteur, j'avais beaucoup d'amis, et quand je suis sorti de l'église dans laquelle j'étais, j'avais un peu moins d'amis. Et avec même certaines personnes qui ne voulaient plus s'afficher à mes côtés. Je ne sais pas si ça vous arrive, mais Moïse a vécu cette chose-là. Et Moïse, ça a été difficile pour lui parce qu'il est passé d'un environnement avec plein de lumière et beaucoup de bruit à un désert seul, isolé, et un environnement complètement opposé à son arrière-plan initial. Et en fait, quand Dieu permet ces gros changements, quand Dieu permet de nous passer d'un environnement avantageux à un environnement un peu plus difficile, c'est parce qu'il a un but précis, parce qu'il veut que nous puissions le rencontrer. Vous savez, il aurait été difficile pour Moïse, et dans le bruit de la cour d'Égypte, d'entendre la voix de Dieu. Il fallait qu'il aille dans le désert pour rencontrer Dieu à travers le buisson ardent. Au chapitre 2, c'est l'histoire de la fuite de Moïse, mais au chapitre 3 du livre d'Exode, c'est la rencontre de Moïse avec Dieu. Et Moïse rencontre Dieu au milieu du désert à travers un buisson ardent. Et en fait, Dieu ne pouvait pas rencontrer Moïse au milieu des bruits de la cour d'Égypte. Pour ma part, lorsque vous êtes pasteur, vous êtes très sollicité. Vous avez beaucoup d'appels, beaucoup d'entretiens, beaucoup d'échanges, beaucoup de discussions. Vous êtes très entouré. Généralement, les gens veulent vous parler. Et vous avez beaucoup d'interactions. Et dans ce cas-là, vous parlez, vous priez beaucoup plus pour les gens que vous ne priez pour vous-même. Vous cherchez à écouter Dieu beaucoup plus pour les autres plutôt que de savoir qu'est-ce que Dieu a réellement à vous dire pour votre vie. Parce que c'est une vie d'altruisme. C'est une vie où vous vous oubliez un peu et vous pensez beaucoup aux autres. Et en fait, lorsque vous vivez ces changements, lorsque vous passez d'un environnement bruyant, un environnement où vous êtes très entouré, et que vous passez à un environnement seul, ça vous laisse le loisir et le temps d'entendre la voix de Dieu. Et en fait, pour moi, Dieu m'a sorti de cet environnement, de ce rush de la vie pastorale, pour écouter sa voix. Je voudrais vous dire et vous lire le passage d'Ésaïe 30:15. La Bible dit ceci, « C'est dans la tranquillité et le repos que sera votre salut. » Il y a un moment où Dieu veut vous sortir du rush. Vous avez un travail qui vous prend beaucoup de temps. Et Dieu permet qu'il y ait des secousses au travail. Et il permet que vous puissiez quitter ce travail parce qu'il veut que vous puissiez l'écouter. Dieu a permis que cette relation se brise. Vous pensiez que vous avez trouvé l'homme idéal, la femme idéale, que vous alliez vous marier. Mais Dieu a permis que cette relation s'arrête. Mais ça s'arrête pour que tu puisses ouvrir tes oreilles et que tu puisses entendre la voix de Dieu. C'est dans le calme que Dieu veut te parler. C'est dans le calme que Dieu a des choses à te dire. Et donc, ne regrette jamais les temps de silence ou les temps dans le désert, lorsque Dieu te ramène seul dans le désert, parce que dans ta saison, il a quelque chose de particulier à te dire. La deuxième chose que Dieu veut changer, parce qu'il n'y en a pas qu'une, Dieu veut changer beaucoup de choses, et il n'y en a même pas que deux, on pourrait aller beaucoup plus loin. Mais la deuxième chose, c'est que Dieu veut changer ton caractère. Lorsqu'on parle de l'environnement, on parle de ce qui est extérieur à nous, ce qui est autour de nous. Le caractère, c'est le combat de l'intérieur. Et vous savez, quelquefois, les combats à l'intérieur sont beaucoup plus grands que les combats à l'extérieur. Parfois, le plus grand adversaire face auquel nous devons combattre dans la vie, c'est nous-mêmes. Quand on parle du caractère et qu'on revient sur Moïse, vous vous rendez compte que, et si vous lisez un peu la vie de Moïse, je vous invite à vous intéresser parce que c'est passionnant, et bien vous vous rendez compte que le fil rouge du problème, ou le gros problème de caractère que Moïse avait, c'était la colère. Moïse était colérique.
Il y a peut-être des Moïse dans cette salle ou des gens qui se mettent en colère facilement. Dieu nous aide. Mais Moïse était un homme colérique. Et vous le voyez, lorsqu'il a pu frapper et tuer un Égyptien de ses propres mains. Pourquoi ? Parce que la situation d'injustice face auquel il était le mettait en colère et l'a poussé même au point de tuer quelqu'un. Et en fait, lorsque vous vivez un reset, lorsque vous vivez un redémarrage de la part de Dieu, c'est comme une pression qui fait sortir un jus. Et le jus qui sort peut être un bon jus, mais il y a aussi le plus mauvais qui sort de nous. Et en fait, c'est un révélateur finalement de ce qu'il y a à l'intérieur de nous. Lorsque tu vis un redémarrage, Dieu t'aide à voir tes défauts, t'aide à voir ce qui ne marche pas dans ton caractère, dans ta vie, pour que tu puisses devenir une meilleure personne. Et moi, Dieu a fait la même chose. Lorsque j'ai quitté mon ancienne église, Dieu m'a permis de découvrir des facettes de moi-même que je ne connaissais pas. Et moi, j'ai découvert un gros problème que j'avais, c'était que j'étais trop dépendant au regard des autres. Et donc, ma vie était trop dépendante du regard des autres. Vous vous demandez pourquoi il a pris ça entre ses mains? Qu'est-ce que ça a à voir à ce qu'il dit? Il y a un rapport, vous inquiétez pas. Tout est sous contrôle. C'est une raclette. Je l'ai appris hier, je ne connaissais même pas le nom de cet instrument. Une raclette. Et en fait, ça symbolise le premier ministère que j'ai eu à MLK. Le premier travail, service que j'ai eu, c'est le ministère de la raclette. Et le ministère de la raclette, c'est que j'ai rejoint l'équipe baptême à MLK en 2022. Et donc, en devenant équipier baptême, je ne suis pas rentré en tant que pasteur, en tant qu'enseignant. Je suis entré en tant qu'équipier. Et c'était très important pour pouvoir connaître, comprendre l'Église, comprendre la vision, repartir vraiment à zéro. Et de toute façon, Dieu m'avait fait redémarrer. Il y avait un reset, j'étais reparti à zéro. Donc, je devais repartir de la base pour apprendre comment interagir avec les différents bien-aimés dans l'Église. Je découvrais l'Église. Et la première mission que j'ai eue dans l'équipe baptême, c'est la mission de la raclette. Et en fait, on m'a donné la raclette parce que lorsqu'on fait le baptême, vous vous retrouvez en fait avec les baptisés qui sortent de la piscine complètement mouillés et donc ils ramènent de l'eau dans les allées un petit peu partout. Et donc les équipiers baptême doivent racler pour veiller à ce que les allées soient sèches et que personne ne puisse glisser. Vous voyez le geste ? Je me suis entraîné depuis 3 ans et donc je maîtrise parfaitement la raclette aujourd'hui. Et à la maison, ma famille est très contente. Et donc, ce ministère de la raclette, qu'est-ce que c'est ? C'est que je me suis retrouvé à passer la raclette pour la première fois à MLK. Et là, un dialogue intérieur est arrivé. Je ne sais pas si ça vous arrive d'avoir des dialogues avec vous-même, des discussions à l'intérieur que personne n'entend. Et donc, la première discussion qui arrivait était très positive. Et celle-ci, elle me valorise. L'humilité précède la gloire. Dieu élève les humbles. Servir Dieu, c'est aussi passer la raclette. Mais il y a un autre dialogue qui s'installe en même temps. Et celui-là, on n'aime pas le dire tout haut, parce qu'il est moins glorieux. Et moi qui ai le problème avec le regard des autres, il y avait une deuxième discussion qui se passait. Et la deuxième discussion, c'était « Si les gens de ton ancienne église te voyaient passer la raclette ici, il dirait « Pasteur Christian a quitté l'église pour passer la raclette à MLK. » Dieu est en train de le frapper. Et ça, quand on vit avec le regard des autres, c'est difficile à assumer. Et donc, du coup, la raclette, vous la tenez plus pareil. Quand ce dialogue arrive, vous tenez la raclette comme ça. En priant que personne ne vous prenne en photo. Et je voudrais vous dire qu'en fait, j'avais complètement tort. C'était non seulement maladroit, mais c'était profondément orgueilleux. Parce que servir Dieu, ce n'est pas que être à la lumière comme je suis aujourd'hui. Servir Dieu, c'est être au service des autres. Jésus l'a dit. Servir Dieu, c'est laver les pieds des disciples. Et je voudrais dire aujourd'hui que je suis fier d'être de ceux du ministère de la raclette. Et ceux qui sont avec moi disent « Amen !» Et je voudrais encourager et bénir tous ceux qui travaillent dans l'ombre, tous ceux qui travaillent à l'entretien,
tous ceux qui travaillent pour positionner les chaises, tous ceux qui travaillent à la technique, tous ceux qui travaillent en soins pastoraux, je voudrais vous bénir aujourd'hui. Parce que si vous n'êtes pas là, nous qui sommes à la lumière, nous n'existons pas. Et je voudrais qu'on acclame pour tous ceux qu'on ne voit pas, qu'on les encourage, qu'on leur donne de la force. Parce que ce sont de grands serviteurs et servantes de Dieu. Mais je vous ai partagé, moi, mon combat intérieur. Mais pendant que je vous parle, vous avez probablement votre combat intérieur. Ça peut être la colère, ça peut être le mensonge, ça peut être la duplicité, ça peut être un certain nombre de choses que vous n'osez pas avouer devant tout le monde. Mais des choses peut-être inavouables, mais avec Dieu, vous savez, et vous savez que Dieu le met en lumière. Mais si Dieu le met en lumière, ce n'est pas pour vous humilier, ce n'est pas pour vous faire mal. Si Dieu le met en lumière, c'est justement pour pouvoir traiter le fond, pour pouvoir vous aider à être une meilleure personne. Et lorsque vous vivez finalement ces deux choses que nous avons vues, le changement d'environnement et les changements intérieurs, lorsque tout est bousculé, chamboulé, ça vient toucher à votre identité. Et quand ça touche à l'identité, c'est dur. Parce qu'à la fin, vous ne savez plus vraiment qui vous êtes. C'était le cas de Moïse. Moïse était complètement perdu dans son identité. Il n'était plus hébreu, il n'était pas hébreu, il n'était plus égyptien, il n'était pas madianite non plus. Il ne savait plus qui il était. Et au chapitre 3, au verset 11 d'Exode, quand Dieu le rencontre au buisson ardent, il lui dit « Mais qui suis-je moi maintenant ? Qui suis-je ?» Il ne savait plus où il était. Il ne savait plus vraiment qui il était. Et en fait, lorsqu'on est perdu dans notre identité, on ne sait plus qui on est. Souvent, notre identité est souvent attachée à ce que l'on fait. On ne devrait pas le faire. Mais c'est souvent attaché à notre position, à ce que l'on fait. Moi, par exemple, mon identité était dans mon rôle de pasteur. Et lorsque le téléphone ne sonne plus, lorsque vous n'avez plus d'entretien, lorsque vous n'avez plus de vie pastorale, lorsque à certains endroits, on ne vous invite plus pour prêcher, vous avez l'impression d'être plus rien. Et quand on vous dit en plus des paroles dures et que vous vivez parfois des challenges difficiles, vous vous semblez perdu. Et il y a des moments où je m'étais dit, je vais quitter le ministère, je ne sais plus si je suis vraiment pasteur. Je ne sais plus si j'ai vraiment la force de continuer. Je ne sais pas si j'ai le courage d'avancer encore avec Dieu pour le servir, parce que je suis perdu. Et quand vous êtes perdu comme ça, je voudrais vous dire, Dieu vous rappellera toujours qui vous êtes. Et moi, Dieu a fait un miracle extraordinaire pour me rappeler qui j'étais. Et il fallait ça pour que ça puisse me rebooster. Vous savez, je vivais une période où j'étais au fond du trou. Avec ma femme, on était découragés. Les gens ne le voyaient pas, mais c'était dans notre secret. On avait mal au cœur. Et en fait, cette semaine-là, en plus au travail, c'était une semaine pourrie. Vous savez, vous avez des semaines où tout arrive en même temps. Toutes les difficultés, on dit ça vole en escadrille, c'est ça? Et en fait, quand vous vous retrouvez, et je travaille entre Paris et Lille, j'ai des déplacements réguliers à Lille, et là, en fait, je prends le TGV pour aller à Lille, et là, je quitte Lille pour retourner à Paris, retourner à la maison, fin de journée, fatigué, découragé, j'ai pas envie qu'on me parle. Vous voyez les moments où vous avez les écouteurs dans les oreilles, vous mettez la musique bien fort et vous priez au fond de vous-même pour que personne ne vous parle. Ça parle à quelqu'un, ça? Et en fait, ce moment-là, j'arrive, je monte l'escalator de la gare de Lille-Flandre et en sortant de l'escalator, je vois un monsieur qui fait des grands signes de la main. Et au fond de moi, je prie pour me dire « j'espère qu'il va pas me parler ». Parce qu'il regarde dans ma direction, mais il y avait du monde. J'espère qu'il regardait à côté. Et non, ce monsieur s'arrête devant moi. Il était juste en face de moi. Et il m'oblige à m'arrêter. Et je le regarde, il me regarde, et il me demande d'enlever mes écouteurs. J'enlève mes écouteurs, et il me regarde et il me dit, « Monsieur, je ne vous connais pas, mais Dieu a mis un message dans mon cœur pour vous. Je viens vous dire que Dieu vous aime, que vous êtes son enfant, qu'il a un plan merveilleux pour votre vie, mais qu'il faut que vous passiez plus de temps avec lui dans la prière. Que Dieu vous bénisse, bonne fin de journée à vous, j'ai rien d'autre à vous dire. » Et le monsieur a disparu. Waouh ! Et moi qui me retrouve un peu... Vous savez, je ne sais pas dire, je ne voulais pas qu'il me parle, mais il m'a parlé, mais il m'a dit quelque chose d'incroyable. Qu'est-ce que je fais ? Oh, merci Seigneur. Et là, mon cœur a été reboosté. Dieu m'a rappelé que j'étais son enfant et qu'il était avec moi malgré le désert. Et je voudrais être la voix de Dieu pour toi ce matin.
pour te rappeler que même si tu as des troubles dans ton identité, Dieu te connaît. Il sait qui tu es. Tu es son enfant. Il t'aime. Et il a un plan merveilleux pour ta vie. La deuxième grande chose que Dieu veut pendant le reset, c'est qu'il met le reset pour que nous puissions apprendre, pour que tu puisses apprendre des choses. Parce qu'il y a beaucoup de choses à apprendre lorsqu'on vit un redémarrage. La première chose à apprendre, c'est apprendre à dépendre totalement de lui. Et j'insiste sur le mot « totalement ». Parce que parfois, on dépend de lui, mais pas totalement. Lorsque l'on revient sur Exode 2, vous vous rendez compte que Moïse ne dépendait pas de Dieu. Moïse ne dépendait pas de Dieu, parce que d'ailleurs, il ne le connaissait pas. Et en fait, sans le connaître, il dépendait de ses propres forces. Moïse pensait qu'il pouvait sauver le peuple, les peuples hébreux, par ses propres bras, à la force de ses bras. Voilà pourquoi il a tué un Égyptien de ses propres mains. Mais le plan de Dieu, c'était que Moïse puisse dépendre de Dieu et pas dépendre de ses muscles. Dépendre de Dieu, c'est savoir oublier que l'on est fort. C'est savoir oublier qu'on a des muscles. C'est savoir oublier qu'on a des capacités. C'est savoir oublier qu'on a même des solutions toutes faites dans notre tête. Pour vous aider à bien illustrer cette dépendance à Dieu, on va parler de la conduite. Et je vais vous illustrer cet élément avec la conduite. Il y a trois types de conducteurs. Le premier type de conducteur, c'est celui qui a son propre volant ou le propre volant de sa vie. C'est-à-dire qu'il conduit lui-même sa vie. Peut-être que tu es là dans cette salle, tu ne connais pas Jésus, tu ne lui as pas encore donné les rênes et le volant de ta vie, et c'est toi qui pilotes. Et généralement, quand on pilote, on se retrouve avec une vie cabossée, abîmée. Tu as fait des accidents, tu as fait des rayures, et le pare-choc de ta vie ressemble peut-être plus à un pare-choc. Mais Jésus te dit aujourd'hui, donne-moi le volant parce que je conduis mieux que toi. Et je peux même réparer ce que toi-même tu as cassé. La deuxième typologie ou catégorie de conducteur, c'est là où moi je me retrouve dans la plupart des cas, mais je vais voir si vous êtes honnête avec vous-même, si vous êtes aligné avec moi, c'est le copilote insupportable. Je pense que ça parle à certaines personnes ici. Ne levez pas la main, je ne vous demande pas de vous désigner, mais je pense qu'on est nombreux ici. C'est ceux qui ont donné leur rêne à Jésus, ils ont donné le volant, les rênes de leur vie, le volant de leur vie à Jésus, mais ils sont à côté et ils rêvent que d'une chose, c'est d'avoir une voiture double pédalier pour pouvoir accélérer ou freiner comme à l'auto-école. Et souvent, on peut avoir un conjoint qui est comme ça. Moi, je suis comme ça avec ma femme et je lui demande pardon parce que quand elle conduit, je suis le copilote insupportable. Chérie, tu vas pas assez vite. Chérie, tu vas trop vite. Chérie, ton angle mort. Chérie, j'ai l'impression que tu touches un peu. En fait, le copilote insupportable, c'est celui en fait, qui pense qu'il est meilleur conducteur que celui qui conduit. C'est de l'orgueil. Et c'est comme ça que l'on marche quelquefois avec Dieu. Quelquefois, on dit à Dieu, « Mais Seigneur, t'es arrivé trop tard. Mais Seigneur, pourquoi tu ne m'as pas ramené là ? Seigneur, pourquoi tu permets ça ? Seigneur, moi j'aurais plutôt pris cette direction. » Quelquefois, on veut faire rentrer Dieu dans nos plans plutôt que nous suivre les plans de Dieu. Et lorsque vous êtes comme ça, un peu comme moi, où vous aimez bien planifier, vous aimez bien organiser les choses, Dieu permet un reset pour que vous puissiez arriver ou vous puissiez rentrer dans le brouillard. Parce que lorsque vous êtes perdu, vous n'avez rien d'autre que le choix, pas d'autre choix que de pouvoir le suivre lui. Pas d'autre choix que de pouvoir lui laisser les commandes. Et quand moi, je me suis jeté hors de l'église dans laquelle j'étais depuis 18 ans, je n'avais pas de plan. Dieu ne m'avait pas dit quoi faire. Beaucoup de gens pensaient que j'allais peut-être commencer une église ou quoi. Je ne savais pas quoi faire. J'étais complètement perdu et en plus complètement abattu. Et c'est dans ce flou que j'ai appris pour l'une des premières fois de ma vie à dépendre vraiment totalement de lui. Et en fait, dépendre totalement de Dieu, c'est comme avec cette voiture télécommandée. C'est un moment donné où ce n'est plus toi qui tiens le volant. J'espère que ça va fonctionner et j'espère surtout que la voiture ne va pas tomber et que je vais bien piloter. Tu laisses le pilotage complet à Dieu. Et c'est Dieu qui commence à te dire d'aller dans quelle direction. Il te dit d'avancer, il te dit de reculer et c'est lui qui prend les rênes
pour t'amener dans la bonne direction. Et je fais attention, je m'arrête là. pour ne pas prendre de risques. Mais pourquoi c'est important? Parce que Dieu peut te ramener dans des directions que toi-même tu n'imagines pas. Je ne pouvais jamais m'imaginer me tenir du haut de cette estrade pour pouvoir vous prêcher. Parce que moi-même, je ne m'en sentais pas digne. Je suis sorti avec aucune confiance en moi-même. Certaines personnes m'ont même dit, « Christian, tu vas t'éteindre. Ton ministère est fini. » J'étais complètement abattu. Et donc, le fait de me retrouver devant Dieu n'est pas le fruit de mes calculs. C'est le fruit du plan de Dieu lui-même. Et je peux vous dire que Dieu va vous ramener bien plus loin que ce que vous pouvez penser. Imaginez, Dieu peut faire briller votre vie bien plus que ce que vous pouvez penser ou imaginer. Laissez-lui les rênes. Est-ce que quelqu'un veut lâcher prise aujourd'hui? L'autre élément qui est important, c'est de toujours se rappeler et d'apprendre que Dieu a toujours un plan, même dans le dépouillement. Lorsque tu es dépouillé, lorsque tu n'as plus rien, Dieu a un plan. Et quelquefois, le dépouillement est même dans le plan de Dieu. Lorsque vous voyez Moïse assis à côté du puits, c'est difficile de se dire que ce plan-là est divin. Imaginez Moïse parler à sa belle-mère égyptienne, sa mère adoptive égyptienne, et lui dire « Maman, je quitte le palais où il y a de l'or, où tout est magnifique, et je vais vivre dans le désert de Madian. » dans lequel je vais devenir nomade, dans lequel je vais épouser une femme et dans lequel je vivrai 40 ans pour conduire le peuple d'Israël. Et pendant ces 40 ans, je mangerai la manne, un pain bizarre venu du ciel et on m'enverra de temps en temps des cailles et des cailles au sable. Parce que quand Dieu envoyait les cailles au peuple d'Israël dans le désert, le désert, il y a du sable, donc il devait manger des cailles au sable. Et avec un peuple insupportable avec lequel je vais me chamailler pendant 40 ans. Est-ce que cette femme aurait pu lui dire que ça, c'est un plan divin? Le plan divin, quelquefois, ne fait pas briller les yeux. N'est pas quelque chose que les hommes apprécient, parfois même pas nous-mêmes. Si moi-même, je devais regarder mon plan, je serais resté tranquillement dans mon église, j'aurais fait 30 ans, 40 ans là-bas, et j'aurais pris aucun risque. Quand Dieu m'a jeté dans le grand bain, il m'a fait prendre un risque, parce que ses plans ne sont pas mes plans. Je voudrais vous dire que Dieu ne nous amène pas dans ce qui fait briller les yeux. Parce que vous voyez, la position que j'avais avant, elle faisait briller les yeux. Il y avait des gens qui me disaient, mais t'es trop bien dans ton église, les gens t'aiment, les gens t'apprécient, etc. Et quand vous quittez cet environnement-là, vous quittez un environnement où personne ne vous attend, où vous êtes complètement perdu. C'est peut-être ce que vous vivez dans votre vie professionnelle, dans votre vie amoureuse, c'est peut-être ce que vous vivez dans votre santé. Mais ce que je voudrais vous dire, c'est que Dieu a un plan. La Bible dit dans Éphésiens 2:10, « Nous sommes son ouvrage ». Créés pour de bonnes œuvres, préparées d'avance afin que nous les pratiquions. Les amis, Dieu a un plan pour ta vie. Tu n'es pas né pour rien. Tu n'es pas venu au hasard sur terre. Il y a un plan pour lequel Dieu t'a suscité. Et ce plan-là, c'est ce qui donne un sens à ta vie. Souvent, on a un logiciel où on pense que ce qui donne un sens à nos vies, où le plan de Dieu, c'est l'argent, c'est la richesse, c'est les avions, c'est les bateaux. Non. Moïse a trouvé le sens de sa vie. Dans le désert, il a vécu les plus beaux moments de sa vie parce que c'est ce pourquoi Dieu l'avait suscité. Dans le reset que tu vis, c'est peut-être moins glorieux, moins brillant que ce que tu vivais avant, mais c'est le plan de Dieu. Et lorsque tu trouves un sens de ta vie, dans ta vie, c'est là où tu trouves le bonheur. Lorsque tu sers les autres, c'est là où tu peux être véritablement heureux. Dieu est en train de t'amener dans ta destinée. Fais-lui confiance et ne reste pas dans le logiciel classique des hommes. Sois dans la pensée de Dieu. Ses voix ne sont pas nos voix. Ses pensées ne sont pas nos pensées. Dieu va au-delà de ce que tu peux penser ou imaginer. Et son plan est merveilleux pour ta vie. Et ta vie a un sens. Et Dieu est en train de te ramener dans le sens de ta vie. Je voudrais te dire que le reset que tu es en train de vivre, que je suis en train de vivre, parce que je suis encore dans mon reset. Ce n'est pas parce que je me lève dans la lumière devant toi que je sais exactement là où Dieu est en train de me ramener. Il y a encore du brouillard, mais je sais que tout est sous son contrôle. Mais ce reset-là peut avoir et a un impact sur ta vie. Tu es en train peut-être de quitter un pays
d'aller déménager dans un pays où Dieu t'envoie et tu as peur, tu te poses plein de questions. Tu es peut-être sous pression liée à un travail ou à une saison qui s'arrête dans ta vie. Mais sois vigilant dans cette saison. Lorsqu'on préparait ce message avec Stéphanie Rieder, elle m'a dit une phrase très forte. Soit l'épreuve te rend pire, soit elle te rend meilleur. Tu es l'acteur de cette situation. Tu peux en tirer le meilleur ou le pire. Mais c'est toi qui décides avec Dieu. Je voudrais te dire aujourd'hui que tu as le choix et que Dieu t'a déjà équipé pour la prochaine saison. Lorsque Moïse est au buisson ardent et qu'il rencontre Dieu, Dieu lui demande « qu'est-ce qu'il y a entre tes mains ?» Je voudrais te dire que Dieu a déjà mis entre tes mains tout ce dont tu as besoin pour la prochaine saison. Moïse avait un bâton, mais toi tu as plus encore que Moïse, tu as Jésus. Jésus est là pour la prochaine saison pour pouvoir t'accompagner. Je voudrais te dire qu'il est avec toi pour pouvoir t'accompagner, même si tout s'écroule autour de toi. Et nous voulons partager et prier Dieu autour d'une chanson. Une chanson qui a résonné dans mon cœur pendant que nous préparions ce message. Tu changes toutes choses. Moving Forward. C'est une chanson qui a été composée par Israël Houghton. Israël Houghton a fait des mauvais choix dans sa vie. Et son mariage a volé en éclats. Sa famille a explosé. Son ministère a été challengé. Il s'est retrouvé dans un reset terrible. Et il a dit à Dieu, j'ai décidé de ne plus reculer. Je voudrais déclarer que mon passé est passé en lui. Les choses ont changé. Et maintenant, j'ai décidé d'avancer. Je voudrais que pendant que ce chant résonne, tu décides dans ton cœur d'avancer avec Jésus. Que tu décides d'accepter ce reset. Et que tu décides de te préparer à la nouvelle saison. C'est un temps de connecte avec Dieu. Que ce chant devienne ta prière. Et laisse le Seigneur te toucher parce qu'il est présent ici. Alléluia.

cœur. Jésus a touché ton cœur, il frappe à la porte de ton cœur. Et tu sens que le Seigneur te demande de lui confier sa vie. Tu as envie de t'engager dans la foi. Tu as envie de t'engager en Christ. Je voudrais te dire aujourd'hui, avance. Avance, parce que c'est le plus grand reset que tu peux vivre. Le fait de passer d'un homme loin ou d'une femme loin de Dieu à un homme ou une femme proche du Seigneur. Le Seigneur frappe à la porte de ton cœur. Ne résiste pas. Tu peux faire une prière pendant qu'il y a ce chant. Seigneur, j'avance avec toi et je te donne ma vie. La deuxième direction de l'appel, c'est peut-être que tu connais déjà Jésus, mais tu es à la porte d'une grande décision à prendre. Tu sais que tu dois opérer un reset, tu dois recommencer à zéro, tu dois quitter une position un peu comme moi ou comme Moïse. Mais je voudrais que tu fasses ce mouvement avec le Seigneur. Jésus veut t'accompagner dans cette décision. Et je voudrais que tu puisses te confier à lui et dire, Seigneur, aide-moi. Jésus avait un grand reset à vivre, c'était le reset de la croix. Et il s'est retrouvé à prier au jardin de Gethsémané. Et il dit, Père, si cette coupe de douleur pouvait s'éloigner de moi, mais toutefois que ta volonté soit faite. Que ce soit ta prière, Seigneur, dans ma vie, que ta volonté soit faite. Et la troisième direction de l'appel, c'est peut-être que tu es comme moi, tu es au milieu du désert. Tu es dans ton reset, tu ne sais pas là où Dieu est en train de t'amener. Mais tu veux encore lui dire, Seigneur, j'ai besoin de toi. Seigneur, j'ai besoin que tu me parles. J'ai besoin que tu m'entoures parce que la situation est trop difficile. Sois présent à mes côtés. Pendant que nous prenons ce temps, tu cries à Dieu. Tu lui parles avec tes propres mots. Tu élèves ta voix. Et si tu ne sais pas quoi dire, tu peux prendre ce chant comme ta prière. Mais Dieu est présent, il est avec toi et il opère quelque chose dans ton cœur. Laisse-le agir, ne résiste pas. Élève ta voix vers Dieu.

Seigneur, tu es celui qui change toutes choses. Et avec toi, nous avançons dans une nouvelle saison.

0: pendant que ce chant a retenti, Seigneur, nous nous sommes totalement abandonnés à toi. Quelle que soit notre situation, quelle que soit notre position, quelle que soit la saison que nous sommes en train de traverser, le dénominateur commun que nous avons, c'est toi et ta présence dans nos vies. Et Seigneur, nous savons que la saison d'après sera meilleure que la précédente. Nous cassons nos rétroviseurs parce que nous ne voulons plus regarder en arrière. Ce qu'il y a devant nous est encore plus excellent que ce que nous avons laissé derrière nous. Qu'importe ce que pensent les hommes, qu'importe le regard des hommes, ce que toi tu prépares devant nous est excellent. Voilà pourquoi nous voulons t'acclamer, voilà pourquoi nous voulons te célébrer, voilà pourquoi nous crions Amen, parce que nous avons la foi. Voilà pourquoi nous voulons t'acclamer, parce que nous croyons que c'est toi qui as le volant de notre vie est entre tes mains. Tu es Dieu et tu es infiniment bon. Merci Jésus. Et nous disons ensemble Amen. Que Dieu vous bénisse. Vous pouvez prendre place. Merci. Que Dieu vous bénisse. Merci. Waouh, quelle atmosphère. Je pense que tu ne rentreras pas chez toi comme tu es venu. Et je pense que Jésus a mis quelque chose d'incroyable entre tes mains. Concernant les différentes annonces, la première des choses, c'est la prière. Si tu as besoin d'aller encore plus en profondeur dans la prière, Dieu t'a touché, tu as senti quelque chose dans ton cœur, tu peux t'avancer sur le devant, à gauche, et les équipiers de prière pourront prier avec toi. Donc tu peux t'asseoir par là et vous vivrez un temps de prière et vous pourrez partager vos fardeaux de prière ensemble. Et si tu ne peux pas le faire et que tu as quand même quelque chose à cœur, tu peux envoyer un mail à prière@eglisemlk.fr et là, les équipiers de prière pourront prendre en charge ta demande de prière et ils pourront te soutenir dans le moment que tu es en train de traverser ou par rapport à la supplication que tu élèves à Dieu. Ensuite, concernant les dons, je crois que donner, c'est un acte d'adoration à Dieu. Et je crois qu'on peut adorer Dieu à travers les dons. Et donc, tu peux donner à Dieu à travers le site internet en ligne jeveuxdonner.fr. Tu peux également donner au point finance à l'extérieur, mais les équipiers passeront également avec un panier parce que tu as une enveloppe sur ta chaise où tu peux donner à Dieu directement avec l'enveloppe à travers les paniers qui vont circuler. Mais pourquoi c'est important de donner à Dieu? Moi, j'ai la chance d'être équipier baptême et on vit des choses formidables. Il y a près de 150 personnes qui se baptisent par session et il y a plusieurs baptêmes tout au long de l'année. Et donc, il y a un travail d'évangélisation formidable qui se fait à MLK, qu'on ne voit pas là le dimanche quand on est à l'extrade, mais qui demande des moyens. N'hésitez pas à soutenir l'Église, à soutenir cette œuvre, soutenir ce ministère, pour que l'on puisse continuer à faire ce travail qui impacte et qui change des vies. Je voudrais également vous rappeler la campagne « Une place de plus ». Le pasteur Yvan en a parlé. Et donc, c'est la construction de notre futur auditorium de 4000 places. Et donc, c'est un grand projet que l'on veut porter avec vous. C'est un projet que l'on doit tous porter dans nos cœurs parce qu'aujourd'hui, à MLK, on commence à manquer de place à plusieurs cultes et donc on se retrouve avec un surbooking. Et donc, avoir un espace plus grand nous permettra aussi d'accueillir toutes les âmes qui ont été gagnées, toutes les personnes que Jésus a touchées, toutes les personnes qui rejoignent cette grande maison qu'est MLK pour qu'ils soient guéris, qu'ils soient réparés, un peu comme moi, un peu comme nous, chacun d'entre nous qui sommes ici. Et donc, portons ce projet à cœur, une place de plus, vous pouvez faire un don. Aujourd'hui, je crois qu'on est à plus de 150 000 euros sur les 200 000 euros dont on a besoin. C'est le fonds d'amorçage qui permet de lancer le projet. Et donc, vous pouvez soit donner en don direct ou soit vous pouvez donner en don mensuel. On a besoin de 4 000 personnes qui peuvent donner 20 euros par mois pour pouvoir soutenir le projet. Et donc, on compte sur vous et Dieu aussi compte sur vous à travers ce grand projet. Est-ce que vous êtes prêts à danser? Oh, est-ce que vous êtes prêts à danser? Et donc, est-ce que vous êtes prêts à danser devant votre papa? Votre papa céleste? Oh, alors, on va danser ensemble. Que Dieu vous bénisse!
1: Amen, amen, amen, amen, amen. Comme vous l'avez compris aujourd'hui, il y a un truc qui est essentiel qu'il faut que vous compreniez, c'est que Dieu vous aime. Amen.
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0: Alors, nous sommes en train de parler des 8 empires mondiaux qui vont précéder l'établissement du royaume de Dieu sur la terre. Et nous sommes rendus au 7e empire dont nous avons parlé, qui est représenté par les 10 orteils de la statue du songe de Nebuchadnezzar, dont Daniel lui a donné l'explication et lui a expliqué notamment que le royaume romain ou l'empire romain qui est représenté par les deux jambes de la statue, représente du moins la division de l'Empire romain, qui disparaîtra de la circulation comme puissance mondiale. L'influence, bien sûr, de ce royaume, de cet Empire romain perdure, mais son influence vraiment est moindre qu'à l'époque où il était en force. Et Daniel prédit que dans les derniers jours, il y aura une restauration de l'ancien empire romain, mais sous une forme différente. Ça ne sera plus un empereur qui régnera ou deux empereurs à des endroits différents, mais ce sera une coalition de 10 nations ou 10 rois, comme il est mentionné dans la Bible, qui vont s'unir ensemble et former une puissance mondiale et qui existera à la fin des temps. Donc, nous sommes rendus là. Parce que, bien sûr, les 6 premiers empires mondiaux sont déjà passés. Déjà, c'est une grande preuve que la Bible sait la vérité, parce que la prophétie avait été donnée il y a environ 2600 ans passés. Et l'histoire nous prouve que ça s'est accompli exactement comme Daniel l'avait annoncé au roi de Babylone de l'époque. Et nous sommes rendus à la formation du 7e empire mondial qui sera probablement provoqué par un bouleversement mondial et qui dérangera vraiment tous les gens sur la planète. Et ce que nous croyons, c'est la fameuse guerre de Gog et Magog qui va bouleverser le monde entier. Et ce sera nécessaire à ce moment-là d'avoir une coalition des grandes puissances mondiales pour qu'il n'y ait plus de guerre et qu'on dise paix et sécurité. Comme Paul l'a annoncé aux Thessaloniciens, quand les hommes diront paix et sécurité, alors une ruine soudaine fondra sur eux. Alors, il doit y avoir un bouleversement mondial qui provoquera la formation de cette coalition de ces 10 nations de la fin, desquelles sortira l'Antéchrist, comme nous avons vu dans les Écritures. Donc, nous sommes cette génération qui doit voir la formation de ce 7e empire parce que, premièrement, tous les autres précédents sont passés. Et tous les signes, vraiment, nous disent que nous sommes rendus à la fin. Vous savez, dans 1 Corinthiens, ça dit, « Ne soyez en scandale ni aux Juifs, ni aux Grecs, ni à l'Église de Dieu. » Voilà les 3 groupes de personnes qui, selon la Bible, existent sur la planète. Et la parole du Seigneur nous a laissé des signes chez les 3 groupes pour nous prévenir de la proximité du retour du Seigneur Jésus-Christ et de la fin. Et tous les signes en Israël, qui nous ont été donnés, sont accomplis. Même chose dans l'Église et même chose pour les trois groupes, les 3 catégories. Alors, nous savons que nous sommes rendus à la fin de l'explication que Daniel a donnée du songe de Nebuchadnezzar. On n'est plus à l'époque de la tête de la statue, ni à l'épaule et la poitrine, ni aux jambes, mais nous sommes rendus aux pieds et surtout aux 10 doigts de pied, les 10 orteils de la statue. Donc, nous sommes à la fin des temps et on s'attend à voir, premièrement, ce bouleversement qui va provoquer la coalition et voir la coalition, justement, de ces 10 rois de la fin. Lorsque ces 10 rois seront formés, lorsque ce 7e empire sera formé, il donnera naissance au gouvernement de l'Antéchrist. L'Antéchrist, c'est cette petite corne que Daniel a vue sortir du milieu des 10 cornes dans le chapitre 7 du livre de Daniel. Donc, les 2 derniers royaumes vont se succéder très rapidement. il n'en sera pas comme à l'époque de Babylone ou des Perses et les Mèdes, Grèce et le Rome, mais ils vont se succéder très rapidement. Le 7e Empire mondial, bientôt, sera formé soudainement, rapidement également. Et ces 10 rois représentent les 10 cornes qui régneront avec la bête ou l'Antéchrist et donneront comme naissance au gouvernement de l'Antéchrist qui sera le 8e, l'avant-dernier royaume avant l'établissement du royaume de Dieu sur la terre. L'Antéchrist, lorsqu'il émergera, ne sera pas à la tête du gouvernement mondial encore. Il fera son apparition au moment même où il confirmera l'alliance de Daniel, chapitre 9 et le verset 27. Parlant de l'Antéchrist, il dit « Il confirmera une alliance pour une semaine ». Dans ce contexte biblique, une semaine signifie sept années. On peut le prouver facilement par la parole du Seigneur. On peut le prouver par le livre de l'Apocalypse parce qu'il mentionne qu'au milieu de la semaine, il va briser cette alliance qu'il a confirmée et ça arrivera exactement à 1260 jours ou 42 mois depuis le début de cette alliance. Les jours et les mois sont comptés selon les années bibliques lunaires d'autrefois, 360 jours par année. Donc, si la moitié de cette période représente 1260 jours ou 42 mois, ça représente 3 années et demie. Donc, le total fait 7 années. C'est pourquoi nous savons qu'il y aura 7 années de tribulation. Lorsqu'il confirmera l'Alliance, c'est son émergence, c'est sa révélation. On le connaîtra là, comme l'Antéchrist. Et dans Apocalypse chapitre 6, et le verset 2, nous le voyons monter sur un cheval blanc et il part à la conquête du monde. Remarquez, souvent les gens ne font pas la distinction entre l'émergence de l'Antéchrist au moment où il confirme cette alliance de 7 ans et le cavalier monté sur le cheval blanc qui part à la conquête du monde. Ce sont deux événements séparés. Tout d'abord, il doit émerger, paraître et confirmer l'Alliance, et après qu'il a confirmé l'Alliance, il part à la conquête mondiale. Et ça lui prendra 3 ans et demi avant d'atteindre son but de devenir le gouvernement mondial. Et ce n'est qu'au chapitre 13 du livre de l'Apocalypse que finalement, il s'empare du gouvernement mondial pour les 3 dernières années et demie de cette période. Alors, son règne sera très court, mais très violent. La terre sera totalement bouleversée. Et croyez-moi, vous ne voudrez pas vivre à cette époque-là, parce que même Jésus a dit, si les jours n'étaient pas abrégés, personne ne pourrait en sortir vivant. Tellement ça va être dur, tellement ce sera violent, cette période des 7 années de tribulation. Alors, heureusement, son règne ne durera pas longtemps, seulement 3 ans et demi, et c'est après que le royaume de Dieu sera établi d'abord par le retour du Seigneur Jésus-Christ sur la terre avec tous ses rachetés. Tous les saints de toutes les époques et de toutes les générations seront avec lui. Et nous mettrons un terme au dernier conflit de la planète, la bataille d'Armageddon. Et ce sera la fin du règne de l'Antéchrist. Et ce sera la fin également de tous les empires mondiaux dont j'ai parlé depuis l'Égypte, la Syrie et tous les autres, jusqu'à ce 7e empire qui restera en place que pour quelques années seulement et donnera émergence à l'Antéchrist. Ce sera tout détruit, tous ces empires, tous ces royaumes n'existeront plus. Regardez ce qui... Écoutez, on peut parler avec assurance de ces choses parce que, encore une fois, Daniel a terminé les explications du songe de Nabuchodonosor en disant que le songe était véritable et que son explication était certaine. Alors, c'est notre assurance que ce dernier royaume, le royaume de Dieu, va venir, va s'établir finalement sur la terre et ne passera jamais parce que c'est annoncé dans la parole du Seigneur. Ça fait partie de la grande prophétie que Daniel a donnée à Nabuchodonosor, dont les trois quarts d'événements sont déjà passés et se sont passés exactement comme prédit par la parole prophétique. Alors, si les trois quarts de la prophétie sont déjà accomplis, textuellement comme elle avait été donnée, ben c'est certain que le reste aussi va s'accomplir exactement comme ça a été donné. Alors, les signes sont là. Nous sommes rendus, non plus comme j'ai mentionné, à la tête, au ventre, aux jambes de la statue, mais nous sommes rendus à la formation de ces 10 rois de la fin. Dès que ces 10 rois de la fin seront formés, ça va se passer très rapidement, parce que l'émergence de l'Antéchrist va se produire. Et c'est le début. Vous comprenez, quand l'Antéchrist va paraître pour confirmer cette alliance, le compte à rebours est commencé. On ne peut plus rien changer. On ne peut plus revenir en arrière. C'est exactement 2520 jours, la durée des 7 années de tribulation. Pas une journée de moins, pas une journée de plus. Après les 7 années, bien sûr, il y aura cette prolongation de 75 jours, mais c'est en dehors du cadre des 7 années de tribulation. Les 7 années de tribulation, c'est un temps fixé. C'est fixé en années, en mois et en jours dans la parole du Seigneur. On ne peut rien changer. Alors, lorsque nous verrons la formation de ces 10 nations de la fin, croyez-moi, ça va aller très vite. L'émergence de l'Antéchrist sera faite rapidement. Ce sera le début des 7 années de tribulation. Et l'Église ne peut pas être ici parce que c'est les jugements de Dieu qui vont commencer à s'abattre sur la planète. C'est la colère de Dieu. Comme c'est écrit dans Apocalypse chapitre 6 et au verset 17, « Car sa colère est venue, mais nous ne sommes pas destinés à la colère de Dieu. » Donc, c'est vraiment impossible que l'Église traverse les 7 années de tribulation, parce qu'on a des promesses très claires à ce sujet. Alors, écoutez comment ça se termine. Ça, c'est la description que Daniel a donnée du songe de Nabuchodonosor. C'est au verset 34 et 35, ça dit, « Tu regardais lorsque une pierre a été détachée sans le secours d'aucune main, a frappé les pieds de fer et d'argile de la statue et les a mis en pièces. Alors, le fer, l'argile, l'airain, l'argent, l'or furent brisés et ensemble devinrent comme la balle qui s'échappe. » Verset 44-45, « Dans le temps de ces rois, » ça c'est les 10 rois de la fin, « le Dieu des cieux suscitera un royaume qui ne sera jamais détruit et qui ne passera sous la main d'aucun autre. C'est le royaume de Dieu qui s'établira finalement sur cette planète. » Un royaume, comme j'ai mentionné au début de cette série d'études, un monde parfait. Tout ce que tu peux imaginer comme beauté, tout ce que tu peux imaginer comme bien-être sera là, et les citoyens pourront vivre éternellement dans un monde parfait où il n'y aura plus de guerre, il n'y aura plus d'armes sur la planète, plus de maladies, plus de pauvreté, parce que c'est le royaume de Dieu qui gouvernera la terre et l'univers au complet. Et c'est simple de s'assurer de notre place dans ce royaume. Il suffit de reconnaître notre besoin. Accepte le Seigneur Jésus-Christ comme ton Seigneur et ton Sauveur, et déjà tu es citoyen de ce royaume qui s'établira un jour sur la terre.
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0: Alors, l'explication du songe que Daniel a donné à Nabuchodonosor, le roi de Babylone, se termine ainsi, selon ces versets que je viens de lire dans le livre de Daniel, et ça nous explique qu'à la toute fin, alors que Daniel considère la statue que le roi avait vue en songe, il voit cette pierre qui est détachée sans le secours d'aucune main et qui a frappé l'ensemble de la statue qui représentait tous ces royaumes qui s'étaient succédés à compter de Babylone, bien sûr, ensuite les Perses et les Mèdes, la Grèce, Rome, la division de l'Empire romain, la restauration de l'ancien Empire romain par ce septième empire mondial qui était constitué de 10 rois, 5 à l'ouest de la mer Méditerranée, 5 de l'autre côté à l'est, qui ont formé une coalition ensemble et duquel a émergé le 8e, l'avant-dernier royaume, celui de l'Antéchrist, qui, comme j'ai mentionné, ne durera heureusement que 3 années et demie, les 3 dernières années et demie de cette année de tribulation. Alors, c'est une pierre qui a mis tous ces royaumes en pièces, qui a détruit tous les royaumes humains qui se sont succédés. Et la question qu'on peut se poser, c'est qui est donc cette pierre? Bien, nous trouvons la réponse dans le livre des Actes des Apôtres, le chapitre 4 et le verset 11. Ça dit ceci, « Jésus est la pierre, rejetée par vous qui bâtissez et qui est devenue la principale de l'angle. Il n'y a de salut en aucun autre, car il n'y a sous le ciel aucun autre nom qui ait été donné parmi les hommes par lequel nous devions être sauvés. » Alors, c'est clair, facile à comprendre, la pierre, c'est le Seigneur Jésus-Christ. Et c'est lui qui, à la fin, va mettre en pièces tous ces empires mondiaux et on ne les retrouvera jamais plus. Ils sont détruits éternellement. Et comme Daniel l'explique dans ses derniers versets du 2e chapitre du livre de Daniel, la pierre a grandi, elle est devenue à la grandeur de la planète Terre. Et, dit-il, c'était le royaume de Dieu qui, finalement, enfin, s'établissait partout sur la planète Terre. En réalité, c'est le point culminant de tout ce qui aura été prêché, tout ce qui aura été annoncé, ce que la Bible nous a dit, ce que les prédicateurs ont prêché, bien, finalement, ce sera le point final. En réalité, il y aura eu 3 grandes phases à l'établissement du royaume de Dieu. Il y a d'abord la phase spirituelle, deuxièmement, une phase intermédiaire, et troisième phase, une phase éternelle, il n'y aura plus jamais de changement. Nous en avons la promesse aussi dans la parole du Seigneur. La première phase, c'est la phase spirituelle. Évidemment, lorsqu'une personne accepte le Seigneur Jésus-Christ, il y a de nombreux miracles qui se produisent à ce moment, notamment une nouvelle naissance, la paix de Dieu qui vient en nous, la joie du Seigneur qui vient dans notre cœur. Notre vie commence à être changée, à être transformée. Notre nom est sûrement écrit dans le livre de vie. On a cette assurance. Et puis l'Esprit lui-même témoigne à notre esprit que nous sommes enfants de Dieu. Et c'est vraiment une nouvelle vie que nous recevons parce que notre esprit passe de la mort spirituelle à la vie spirituelle. C'est un autre monde directement. Et de façon très claire, dans l'Épître de Paul aux Colossiens, ses premiers chapitres, et le verset 12 jusqu'au verset 14, il est dit que nous devrions rendre grâce au Père qui nous a délivrés de la puissance des ténèbres et nous a transportés dans le royaume du Fils de son amour. Alors, remarquez le temps du verbe, c'est au passé. Ça veut dire qu'au moment même de notre nouvelle naissance, au moment même où nous acceptons et reconnaissons Christ comme notre Seigneur et Sauveur, un des nombreux miracles qui se produit, c'est que nous sommes délivrés du royaume des ténèbres où nous étions et nous sommes transportés dans le royaume de Dieu, le royaume du Fils de son amour, c'est la même chose. Alors déjà, si vous êtes sauvés, vous êtes dans le royaume de Dieu. C'est pourquoi Paul dit dans Éphésiens chapitre 4, verset 11, « Vous ne devez plus marcher comme les païens, comme vous marchiez autrefois quand vous étiez dans le royaume des ténèbres. » Parce que le mot « royaume » vient du mot grec « basileia », qui signifie tout simplement « gouvernement ». Alors, un gouvernement a des lois, des principes qu'on doit obéir pour avoir la paix. Et c'est la même chose avec le royaume de Dieu. Il y a une façon nouvelle de vivre les lois du royaume, les principes du royaume de Dieu qui sont bien souvent totalement différent des anciens principes et des lois de notre ancien royaume où nous étions. Alors, vous êtes sauvés, vous êtes déjà dans le royaume de Dieu, mais présentement, et jusqu'au retour du Seigneur Jésus-Christ, il est dans une forme spirituelle. Le royaume est établi en nous et nous sommes transportés dans le royaume. On devient inséparables, vraiment. Et comme Jésus dit, le royaume de Dieu, présentement, ne vient pas de façon à frapper les regards. On ne dira pas le royaume, il est ici, ou il est établi dans telle ville, ou il est là, parce que le royaume, il est en nous. C'est à l'intérieur, dans notre esprit. Et ça influence notre façon de vivre maintenant. Nous vivons selon les lois, les principes du royaume de Dieu. Alors, il est dans sa phase spirituelle. Jusqu'au retour du Seigneur Jésus-Christ, il passera alors dans sa phase intermédiaire. C'est-à-dire que le royaume de Dieu sera établi sur la terre, d'abord pour une période de 1000 ans. Alors, c'est dans Apocalypse chapitre 20 que nous lisons ces paroles au verset 4. Ça dit qu'ils régneront sur la terre, les enfants de Dieu, régneront sur la terre pendant 1000 ans. Donc, pendant 1000 ans, le royaume sera visible cette fois-là. Le royaume ne sera pas juste en nous, mais le royaume sera visible et le complexe administratif du royaume, c'est-à-dire là où le Seigneur Jésus-Christ, qui toujours est le roi du royaume, bien le complexe administratif sera établi sur le sommet de la nouvelle montagne de Sion, comme on a enseigné beaucoup précédemment, et toute la terre sera soumise à la direction de ce gouvernement. Ce sera un gouvernement parfait, ce sera enfin de la justice pour tous, ce sera de la bonté, c'est des belles choses qui se produiront, mais ce n'est qu'intermédiaire. Ce n'est pas encore la perfection totale. La perfection totale viendra après le règne de 1000 ans. Dans le règne de 1000 ans, il y aura deux classes de citoyens. Il y aura ceux qui seront jugés dignes parmi les survivants aux 7 années de tribulation et qui auront été jugés au retour du Seigneur Jésus-Christ sur la terre. Nous lisons ça dans Matthieu chapitre 25 à compter du verset 31. Les anges rassembleront tous les survivants aux 7 années de tribulation dans cette grande vallée qui sera formée au moment où le Seigneur posera ses pieds sur le sommet de la montagne des Oliviers. Et ceux qui ne seront pas jugés dignes d'entrer dans le règne de 1000 ans à titre de nation dans leur camp physique seront détruits immédiatement, c'est-à-dire qu'ils descendront dans le séjour des morts et ils resteront jusqu'à la deuxième résurrection qui se produira après le règne de 1000 ans. Et malheureusement, leur destination finale sera l'étang ardent de feu pour toujours. Mais ceux qui seront jugés dignes d'entrer dans le règne de 1000 ans à titre de nation dans leur camp physique, ben, le feront et les enfants de Dieu régneront sur ces nations qui repeupleront la terre, rebâtiront la planète. Et pendant 1000 ans, ce sera un règne de paix, de justice et d'équité. Mais ce ne sera pas la perfection totale, puisque parmi ces nations du monde, certains se rébelleront, certains pécheront, parce que nous lisons dans le livre d'Ésaïe que le pécheur sera exécuté immédiatement, descendra dans le séjour des morts, rejoindre tous ceux qui sont là depuis le tout début de la création de l'humanité jusqu'à cette époque du règne de 1000 ans. Alors ça, c'est la deuxième phase du royaume de Dieu. On l'appelle la phase intermédiaire, c'est entre la phase spirituelle qui existe présentement pour tous ceux et celles qui ont accepté le Seigneur Jésus-Christ, vous êtes dans le royaume de Dieu. Et cette phase intermédiaire durera 1000 ans. Et il y a plusieurs raisons pour lesquelles on ne passe pas directement de la phase spirituelle à la phase éternelle. Ce serait trop long de vous expliquer ici dans le cadre de cette étude, mais nous avons différents enseignements qui pourront vous expliquer, comme dans la série qu'on a terminée récemment qui s'intitule « Le mystère de Christ », ben, vous avez beaucoup, beaucoup d'informations, beaucoup de détails qui vous sont données concernant le règne de 1000 ans et les raisons principales pour lesquelles cette période devait exister entre la période spirituelle et puis la période éternelle. Puis, à la fin du règne de 1000 ans, comme nous le savons, Satan, qui avait été lié dans l'abîme pendant cette période, sera relâché pour quelques instants. Ce sera un test de foi pour toutes ces nouvelles personnes qui existeront durant ces longues 1000 années. Un test de foi pour savoir s'ils désirent rester fidèles au gouvernement de Christ ou accepter cette tentation, cette sollicitation de Satan pour un monde encore meilleur, imaginez. Et puis, ce sera la fin finalement. Le ciel se déroulera comme un livre. La terre s'enfuit pour être rénovée par le feu, comme j'ai mentionné au début de cette série d'études. Et là, c'est un monde nouveau, des cieux nouveaux, une terre nouvelle, purifiée par le feu, et la nouvelle Jérusalem qui va descendre du ciel pour s'établir sur la nouvelle terre. Et là, mon ami, ce sera le monde parfait et plus que parfait. Il sera comme j'ai décrit au tout début de cette série d'enseignements, l'incontournable dernier royaume. Ce sera un monde parfait. Dieu en personne, imaginez, sera sur la terre. Seigneur Jésus-Christ sera ici. Le Saint-Esprit sera ici. Les nations nouvelles qui seront restées fidèles au Seigneur Jésus-Christ après la rébellion de Satan, après le règne de 1000 ans, seront transportées sur cette nouvelle terre, recevront un cœur nouveau et là, nous régnerons avec ces gens, sur ces gens pendant l'éternité. La terre sera repeuplée, l'univers de Dieu sera enfin repeuplé, comme c'était sûrement le désir de Dieu au tout début, parce que le premier homme et la première femme ne devaient jamais mourir de toute façon. Alors comprenez, c'est le monde parfait qui arrivera finalement, et vous pouvez en faire partie, comme j'ai expliqué au cours de cet enseignement, et j'espère vous y retrouver un jour.
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Évangile de Jean, chapitre 6, versets 22 à 59. La foule est restée de l'autre côté du lac. Le jour suivant, les gens voient qu'une seule barque est partie. Ils le savent, Jésus n'est pas monté dans la barque avec ses disciples. Les disciples sont partis seuls. Mais d'autres barques viennent de Tibériade. Elles arrivent près de l'endroit où les gens ont mangé le pain après la prière de remerciement du Seigneur. La foule voit que Jésus et ses disciples ne sont pas là. Alors, ils montent dans les barques et ils vont à Capernaum pour chercher Jésus. Les gens trouvent Jésus de l'autre côté du lac et ils lui demandent « Maître, quand est-ce que tu es arrivé ici ?» Jésus leur répond « Oui, je vous le dis. » C'est la vérité. Vous me cherchez seulement parce que vous avez mangé autant de pain que vous avez voulu. Mais vous ne me cherchez pas parce que vous avez vu des signes étonnants. Ne travaillez pas pour la nourriture qui s'abîme, mais travaillez pour la nourriture qui dure et qui donne la vie avec Dieu pour toujours. Cette nourriture, le Fils de l'homme vous la donnera. En effet, le Père, qui est Dieu lui-même, a donné son pouvoir au Fils. Les gens demandent à Jésus « Qu'est-ce que nous devons faire pour accomplir les actions que Dieu veut ?» Jésus leur répond « Voici l'action que Dieu veut. Vous devez croire en celui qu'il a envoyé. » Alors ils lui disent « Fais-nous voir un signe extraordinaire, alors nous te croirons. Quelle action est-ce que tu fais ?» Dans le désert, nos ancêtres ont mangé la manne. On lit cela dans les livres saints. Dieu leur a donné à manger du pain qui vient du ciel. Jésus leur répond « Oui, je vous le dis, c'est la vérité. Ce n'est pas Moïse qui vous a donné le pain du ciel, mais c'est mon Père qui vous donne le vrai pain du ciel. Oui, le pain de Dieu, c'est celui qui descend du ciel et qui donne la vie au monde. » Alors les gens disent à Jésus « Seigneur, donne-nous toujours ce pain-là » Jésus leur répond « Le pain qui donne la vie, c'est moi. Si quelqu'un vient à moi, il n'aura jamais faim. S'il croit en moi, il n'aura jamais soif. Mais je vous l'ai dit, vous m'avez vu et pourtant vous ne croyez pas. Tous ceux que le Père me donne viendront à moi. Et celui qui vient à moi, je ne le mettrai pas dehors. Oui, je suis descendu du ciel pour faire la volonté de celui qui m'a envoyé. Je ne suis pas venu pour faire ce que je veux. Voici la volonté de celui qui m'a envoyé. Je ne dois perdre aucun de ceux qu'il m'a donné, mais je dois les relever de la mort le dernier jour. Voici la volonté de mon Père. Tous ceux qui voient le Fils et qui croient en lui, vivront avec Dieu pour toujours. Et moi, le dernier jour, je les relèverai de la mort. » Les Juifs critiquent Jésus parce qu'il a dit « Le pain qui descend du ciel, c'est moi. » Et ils disent « Cet homme-là, c'est Jésus, le fils de Joseph. Nous connaissons son père et sa mère. Comment est-ce qu'il peut dire maintenant « Je suis descendu du ciel » ?» Jésus leur répond « Ne faites plus de critiques. Le Père, c'est celui qui m'a envoyé. Personne ne peut venir à moi, sauf si le Père l'attire. Et moi, le dernier jour, je le relèverai de la mort. » Voici ce que les prophètes ont écrit. « Dieu enseignera tous les êtres humains, tous ceux qui écoutent le Père et qui reçoivent son enseignement, tous ceux-là viennent à moi. Personne n'a vu le Père, sauf celui qui vient de Dieu. Lui, il a vu le Père. Oui, je vous le dis, c'est la vérité. Si quelqu'un croit, il vit avec Dieu pour toujours. Le pain qui donne la vie, c'est moi. Dans le désert, vos ancêtres ont mangé la manne, et ils sont morts. Mais si quelqu'un mange le pain descendu du ciel, il ne mourra pas. Le pain vivant qui est descendu du ciel, c'est moi. Celui qui mange de ce pain vivra pour toujours. Et le pain que je donnerai, c'est mon corps. Je le donne pour la vie du monde. »
Alors les Juifs se disputent. Ils disent « Comment cet homme peut-il nous donner son corps à manger ?» Jésus leur dit « Oui, je vous le dis, c'est la vérité. Si vous ne mangez pas le corps du Fils de l'homme, et si vous ne buvez pas son sang, vous n'aurez pas la vie en vous. Si quelqu'un mange mon corps et boit mon sang, il vit avec Dieu pour toujours. Et moi, le dernier jour, je le relèverai de la mort. Mon corps est une vraie nourriture et mon sang est une vraie boisson. Si quelqu'un mange mon corps et boit mon sang, il vit en moi et moi, je vis en lui. Le Père qui m'a envoyé est vivant et moi, je vis par le Père. De la même façon, celui qui me mange vivra par moi. Voici le pain qui est descendu du ciel. Il n'est pas comme le pain que vos ancêtres ont mangé. Eux, ils sont morts. Mais si quelqu'un mange ce pain, il vivra pour toujours. » Tout cela, Jésus l'enseigne à Capernaum, dans la maison de prière.

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1: Vous avez la victoire sur le péché. Vous avez la victoire sur le diable. Vous n'allez plus jamais pleurnicher sur votre vie. Amen. Vous allez recevoir la grâce de Dieu et détruire tout ce qui s'oppose à vous. Amen. Est-ce que vous me suivez? Et je vais dire aux parents, arrêtez de vous plaindre de vos enfants. Parce que certains enfants sont attaqués et les parents ne sont même pas au courant. Tout ce qu'ils disent, lui là, il est tout le temps comme ça. Il est tout le temps ceci, il est tout le temps cela. Mais si vous priez, vous allez savoir que cet enfant, la nuit, il y a des choses qui lui arrivent. Qu'il y a des choses qui lui sont dites à l'école, qui sont des flèches de l'ennemi. Nous ne sommes pas assez vigilants. Mais Dieu va nous aider. Nous renouvelons notre intelligence et nous résistons au diable. Nous résistons. Dites, je résiste. La parole dit, résistez au diable et il s'enfuira loin de vous. Dis quoi? Tu es encore arrivé à ma maison? Dégage! Va loin. Est-ce que vous habitez déjà? Alléluia. Amen. J'essaie de me rappeler où habitait Iman. Pourtant, je connais et tout d'un coup, ça m'épeint. Ok. Bon. Dis, je résiste. Je résiste à toute oppression. Je résiste à toute œuvre des ténèbres. Je ne me laisse plus faire. Parce que j'ai la victoire en Jésus. Alléluia. Méditez sur la victoire de Jésus. Méditez. Au nom de Jésus. Tout est question de révélation. Et comment nous faisons pour fonctionner dans cette victoire? Nous fonctionnons dans la droiture, dans la pureté de vie. Nous purifions nos lèvres, nous purifions nos vies, de telle sorte que l'ennemi n'a aucune place. Rien en nous ne l'invite. Rien en nous ne lui donne un libre accès. Jésus a dit, le prince de ce monde vient, mais il n'a rien en moi. Et une des raisons pour lesquelles on ne se plaint pas, c'est que tout ce qui est murmure attire l'ennemi. Des esprits de plainte, de lamentation, sont attirés. De mensonges sont attirés. Vous avez déjà vu les gens? Est-ce que vous êtes déjà arrivé de vous retrouver à mentir sans raison? Et vous n'êtes pas quelqu'un qui ment d'habitude. C'est un esprit. Et vous-même, vous êtes étonné. C'est un esprit. Pourquoi je dis cela? Parce que je veux que nous comprenions la nécessité d'être vigilants. Quelque chose peut venir sur vous qui n'est même pas dans vos habitudes. Vous êtes quelqu'un de droit, vous marchez dans la rue, vous passez devant un garçon, tout d'un coup, lui là, ça vient d'où ça? What is that? Un serviteur de Dieu qui, avant sa conversion, était adonné à la boisson. Et à sa conversion, il a été complètement délivré. Il n'a plus jamais bu, plus jamais pris des substances qu'il prenait avant. Et il a dit un jour, il conduisait, et il est passé à côté d'une entreprise où il vendait une brasserie, je crois, des boissons. Et tout d'un coup, il y a un sentiment qui est venu sur lui. Il a commencé à faire... Et il s'est dit, oh! Oh, démon de l'enfer! Lâche-moi! Vous vous rendez compte? Cet esprit est juste venu sur lui. Lui a rappelé les sensations qu'il avait auparavant. Et lui, il a commencé à... Il s'est vu en train de faire cela. Et puisqu'il est quelqu'un d'assez théâtre, il a dit, démon de l'enfer! Quitte-moi! Alléluia. Dit, je suis libéré. De l'emprise des ténèbres. Et qu'est-ce que nous faisons pour vivre dans cette victoire? Nous nous soumettons à Dieu. Soumettez-vous à Dieu. Résistez au diable et il s'enfuira loin de vous. Et pour terminer, la victoire sur la mort. La victoire sur le péché, la victoire sur le diable et la victoire sur la mort. La victoire sur la mort. La parole de Dieu nous dit quelque chose de très intéressant. Et c'est que dans Hébreux 2, verset 14, le passage que nous venons de lire, en parlant de celui qui, de rendre Satan impuissant, mais il dit quelque chose le concernant. Il, afin de rendre impuissant par sa mort, celui qui exerçait le pouvoir de la mort, c'est-à-dire le diable. Et ensuite, écoutez, de délivrer tous ceux qui, par crainte de la mort, étaient retenus dans l'esclavage toute leur vie. Il y a aussi un autre esclavage. Il y a l'esclavage du péché, il y a aussi un autre esclavage qui est lié à la mort, la crainte de la mort. Ce qui veut dire que qu'on le sache ou pas, il y a un phénomène dans la vie des êtres humains qui s'appelle la crainte de la mort. Et cette crainte de la mort amène une souffrance en esclavage et il y a une conséquence sur la vie des gens et sur leur fonctionnement. Sur les choix qu'ils font, sur les gens qu'ils aiment, sur leurs décisions. Et Jésus nous en a libérés. Jésus nous en a libérés. Jésus nous en a libérés. Et nous savons par ailleurs, et c'est pour cela que l'apôtre Paul, dans quel passage déjà? 2 Corinthiens, 1 Corinthiens. Oui, 1 Corinthiens 15, ce beau passage, ce beau chapitre. 1 Corinthiens 15, il s'est moqué de la mort. Il a dit, mort, où est ta victoire? Où est ton aiguillon? L'aiguillon de la mort, c'est le péché. Et dès lors où Jésus a enlevé le péché, la mort a perdu son aiguillon. Elle n'a plus à nous faire peur. Nous ne craignons pas ce qui va se passer après la mort. Nous avons une assurance que nous serons auprès du Père. Alléluia. Nous avions vu le jugement, l'enfer, toutes ces choses pendant les 21 jours. Cette crainte disparaît de nos vies pour toujours. Cette incertitude disparaît de nos vies pour toujours. Donc nous aussi, nous pouvons dire, mort, où est ta victoire? Alléluia. Où est ton aiguillon? Wow. Alléluia. Ce qui donne la puissance au péché, c'est la loi. Mais grâce soit rendue à Dieu, qui nous donne la victoire par notre Seigneur Jésus-Christ. Grâce soit rendue à Dieu, qui nous donne la victoire. Et un jour, et nous l'avons vu pendant les 21 jours, la mort sera engloutie. Et nous allons vivre avec Christ pour toujours. Nous allons ressusciter et vivre avec lui pour toujours. Donc, grâce soit rendue à Dieu. Disons-le ensemble.
2: Grâce soit rendue à Dieu.
1: Encore. Qui nous donne la victoire, par notre Seigneur Jésus-Christ. Grâce soit rendue à Dieu, qui nous donne la victoire, par notre Seigneur Jésus-Christ. L'évangile est une histoire de victoire. Et c'est cette victoire qui nous fait vivre constamment dans la joie. Jésus, par sa mort, par son sacrifice, nous a obtenu une victoire tonitruante sur le péché, sur Satan, sur la mort. Tout ce qu'il faut pour vivre une vie

0: Quelqu'un doit enlever les vêtements de l'oppression. Enlever les vêtements de l'oppression. Enlever les vêtements de l'oppression. Dis, c'est fini. Je refuse d'être lié. Je refuse d'être enchaîné. Alléluia. Et refusez la honte aussi. Quand Satan vous fait quelque chose en secret, n'ayez pas honte. Criez-le, criez-le. Ne fais pas. Oui, mais si je dis ça, les gens vont penser que. Nos secrets, c'est la force de l'ennemi. Amen.
1: Amen.
0: Amen.
1: Amen.
0: Le secret, c'est la force de l'ennemi. Non, faut pas dire ça. Parce que les gens vont penser que. On a tout vu. On a tout vu. On a tout vu. On a tout vu. On a tout vu. On a tout vu. On a tout entendu. Toutes sortes de perversions, on a entendu. On est encore là. On comprend que l'être humain est déchu. Jésus est venu nous sauver parce qu'on était mauvais. Pas parce qu'on était bon. Donc, ne laissez pas l'ennemi vous amener à vous cacher. Et mais je peux, si je dis. On a vu pire. Alléluia. Ce qui n'est pas acceptable, c'est de choisir de continuer dans le péché. Est-ce que vous me suivez? Ce qui n'est pas acceptable, c'est de continuer à faire des choses qui accentuent l'oppression. Beaucoup de gens font cela. Eux-mêmes, ils accentuent l'oppression parce qu'ils sont têtus. On a dit, faites ça. Oui, mais bon, oui, mais... Et ils s'attendent à ce que vous les délivrez quand même. Non, il y a un protocole qu'il faut respecter. J'ai eu une situation, ça c'est juste un exemple. Quelqu'un qui n'est pas d'ici, qui demandait la délivrance, je n'ai pas de souci. Est-ce que vous savez qu'à cause de la victoire de Jésus, la délivrance n'est pas un problème? Je vous l'ai souvent dit, si vous avez un démon, c'est facile de le chasser. Ce que je ne peux pas chasser, c'est votre caractère. Ça, c'est plus difficile que le démon. Nous pensons que l'oppression, non, l'oppression n'est pas compliquée. Jésus a déjà remporté la victoire. Mais le changement que vous allez opérer, renouveler votre intelligence, changer votre caractère, là, c'est autre chose. Et cette personne, je l'ai pris en entretien parce que je voulais lui expliquer déjà que je ne fais pas un ministère de délivrance où je vais délivrer tous ceux qui passent. Je pense que les gens devraient être délivrés dans leur église et que leur pasteur les accompagne. Maintenant, si nous faisons une conférence que vous venez, oui, et vous avez un démon, il va vous quitter. Et donc, je discutais avec cette personne et je lui expliquais que... Et avant même que je ne puisse entrer dans les explications, le Seigneur m'a parlé. Il m'a dit qu'elle lui en voulait, qu'il était en bisbille avec lui. Je lui ai dit, mais attendez, vous êtes fâché avec Dieu. Il m'a dit, oui. Ah, je ne pouvais pas être fâché avec Dieu. J'ai essayé de lui expliquer qu'elle ne pouvait pas être fâchée avec Dieu et demander que moi je fasse la délivrance. C'est Dieu qui la délivre, c'est pas moi. Et j'ai dit, mais il faudra qu'elle règle ça, qu'elle fasse la paix avec Dieu. Vous ne pouvez pas prier pour moi quand même? Ah, priez. On est sous autorité ici, on n'est pas les chefs. Hein. Ah, priez, demandez à qui? On ne va pas consulter... Oh, bah, t'as là où il faut pour que vous soyez libérés. C'est à Dieu qu'on va demander. Et Dieu dit que vous êtes fâché contre lui. Ce qui veut dire qu'il faut que vous arrêtiez votre fâcherie pour qu'il réponde à cette prière. Non, mais vous voyez, je ne peux pas prier. Nous, on est soumis aux ordres. Non, je ne peux pas. Je ne peux pas. Et c'est là où cette soumission à Dieu est tellement importante. On ne peut pas chercher à être libéré de Satan quand on ne se soumet pas à Dieu. Est-ce que vous me suivez? On peut vous imposer les mains, les esprits vont être confortables, ils vont rester tranquilles. Ils vont dire, allez où? Elle nous a invités. On ne va nulle part. Ici, on est chez nous. Est-ce que vous me suivez? Mais vous êtes appelés à vivre libre. Et vous allez vivre libre.

0: libre. Libéré. La victoire totale. Qu'est-ce que nous faisons donc pour conclure? Nous recevons par la foi pour nous-mêmes. Nous méditons la parole, nous considérons que c'est comme ça. Jésus ne va rien faire de plus pour votre délivrance. Il a déjà fait tout ce qu'il a à faire. Vous savez? Il a déjà fait tout ce qu'il a à faire. Ce qui veut dire que la provision est abondante. La provision est
1: abondante.
0: Quelqu'un dit, oui, mais ça fait longtemps que je suis attaqué dans mes rêves. Demande à Dieu pourquoi. Qu'est-ce qui leur donne accès? Qu'est-ce qui leur donne accès? Ils n'ont pas le droit. Ce n'est pas parce qu'ils sont puissants. Satan est rendu impuissant. Du moins, vous concernant. Il est encore puissant contre votre cousin qui suit au culte de Ifa dans son village. Mais il n'est plus puissant contre vous. Oui, mais vous savez, Haïti, vous. Est-ce que vous savez que tous les vaudous de Haïti viennent de chez moi? Viennent du peuple Yoruba. Viennent du peuple Yoruba. Est-ce que vous le savez? Donc, vous, c'est secondaire. Les maîtres, je les ai vus dans mon enfance, passer devant notre maison avec leur tissu blanc, les trucs sur la tête, publiquement. Hallelujah! Il les a livrés publiquement en spectacle. Hallelujah! Il y a des années de cela, il y a un frère avec un groupe, il se moquait de moi. Parce que j'enseignais sur l'autorité des chrétiens, les BA, dans mon cours de disciples. Oh, elle, elle est trop moderne, c'est une européenne. Elle ne comprend pas la sorcellerie. Elle ne comprend pas ces choses-là. Je dis, s'il savait. Notre joie, c'est la victoire de Jésus.
1: Amen.
0: Et cette victoire est réelle. Elle est réelle. Je pense que c'est Marie, une fois, qui me disait, Karine, tu vas aller. Ah non, je ne vais pas aller. Il y a beaucoup de sorcellerie là-bas. Je ne dois pas de la sorcellerie, toi. Je ne dois pas de la sorcellerie, toi. Non, elle a changé. Maintenant, elle n'a plus peur. Ah non, elle n'a plus peur. Ça ne sent pas de la... T'as peur de la sorcellerie, toi? Les sorciers devraient avoir peur de vous. Elle a compris son autorité.
1: Amen.
0: Alléluia. Nous recevons par la foi. Nous méditons la parole. Nous nous tenons sur la parole. Est-ce que vous me suivez? Nous nous tenons sur la parole. Voilà ce que dit la parole de Dieu. Voilà ce que je crois. Et nous annonçons la parole. Il y a des gens aujourd'hui qui sont terrifiés. Ah, il m'arrive ceci, donne ta vie à Jésus, tu seras délivré. Dites-le avec autorité. Donne ta vie à Jésus. Expliquez-lui que Jésus seul a obtenu la victoire. Arrête de faire des sacrifices à des esprits. C'est ces mêmes esprits qui te tourmentent. Donne ta vie à Jésus. Il va te délivrer. Alléluia. Il y a des gens qui se sentent coupables de tout. Donne ta vie à Jésus, il va te libérer de la culpabilité. Parce qu'il a porté nos péchés. Oui, mais tu sais pas ce que j'ai fait dans ma vie. Donne ta vie à Jésus. Tu ne sais pas ce que Jésus a fait pour toi à la croix. Toutes ces accusations, il les a déjà clouées à la croix. Donc, donne ta vie à Jésus et il va te délivrer. Il va non seulement te pardonner, mais enlever la culpabilité. Alléluia. Alléluia. Oh, il est terrifié, la peur, c'est la mort, ma parfumée, je sens la peur. Donne ta vie à Jésus, il va te délivrer de la peur. Parce que c'est lui qui a enlevé le pouvoir de la mort. Donc tu es libre, tu n'as plus à avoir peur. Peur de quoi? Et les esprits de peur qui te tourmentent, Jésus les a vaincus à la croix. Il les a livrés publiquement en spectacle. Alléluia. Méditez ces passages, peuple de Dieu. Ne vous laissez plus faire. Ne laissez pas l'excès de sommeil vous voler votre tranquillité. Ah, je vais dormir un peu plus. Vous allez vous réveiller tout aussi tourmenté. Mais quand vous prenez la parole de Dieu, et vous commencez à méditer, il a effacé l'acte rédigé contre vous dont les dispositions vous étaient contraires. Qui va accuser ceux que l'Éternel a justifiés? Alléluia. C'est une bonne chose d'être à Jésus.
1: Amen.
0: C'est une bonne chose d'être né de Dieu.
1: Amen.
0: C'est une bonne chose d'être victorieux. Alléluia. Lui juste est mort pour les injustes afin de nous amener à Dieu. Est-ce que ce n'est pas extraordinaire? Lui juste est mort pour les injustes afin de nous amener à Dieu. Et il ne s'est pas contenté de nous amener pour dire, hey, Père, regarde, c'est malheureux là qui ont péché. Bon, je les ai amenés. Il y a une petite place là au fond de la salle pour les mettre. Est-ce qu'ils sont sales? Non, il nous a pardonnés. Il nous a purifiés par son sang. Il nous a lavés. Il nous a rendus présentables, même devant le trône de Dieu. Et la parole de Dieu nous dit qu'il est élevé, assis à la droite du Père. Il est au-dessus des puissances, des principautés, et nous sommes avec lui. Hey! Hallelujah! C'est merveilleux. Dans les lieux célestes, n'est-ce pas? Il nous a bonifiés, il nous a bénis, remplis, transformés. Il nous a fait de nous une force de frappe pour lui dans notre génération.
2: Amen. Ouais.
0: Une force de frappe.
1: Amen.
0: Hey!
1: Amen.
0: Une force de frappe. Alléluia. Ne vivez plus en dessous de ce que Jésus a obtenu pour vous. Pas paresse et pas ignorance. Quelqu'un va se réveiller, va dire, Père, tout ce que Jésus a obtenu pour moi à la croix doit être manifesté dans ma vie. Et tous les gens que tu veux délivrer par moi, allons-y, allons-y, allons-y, allons-y. Yes! Certains d'entre vous, les gens les plus proches de vous sont démonisés à max. Vous êtes là, vous mangez avec eux, vous parlez avec eux, et vous n'êtes même pas capable de les libérer. Namasukore bababa shekiata. Dites, c'est fini.
1: C'est
0: fini. Je suis une force de frappe pour le Seigneur. Alléluia. Il y a un serviteur de Dieu, disait, quand il était enfant, sa grand-mère habitait avec eux. Le papa n'était plus là, donc la grand-mère est venue aider sa fille pour s'occuper des enfants. Il allait à l'école, il revenait de lycée. Dès qu'il entrait, sa grand-mère, met, au nom de Jésus, rabaka sa tata, quitte-le. Parfois, il rentrait à la maison, il avait chopé un esprit. Et elle avait des yeux, elle voyait, hé, hey, au nom de Jésus. Alléluia. Alléluia. Alléluia. Alléluia. Alléluia. Alléluia. Vous ne vivrez plus opprimé. Vous allez terrifier les puissances des ténèbres. Ils vont venir des fois vous voir. Parfois, ils viennent vous voir. Ils vont... Oui, mais vous êtes qui? Nous sommes dégagés. Alléluia. Dégagés. Ou le Saint-Exupéry vous donne un verset. Pas trop longtemps, il y a des énergumènes. Vous êtes qui? Nous sommes les princes. Le Saint-Esprit tout de suite a donné un verset. Tac, tac, tac, tac, tac. Disparu.
1: Amen.
0: Alléluia.
1: Amen.
0: Alléluia.
1: Amen.
0: Celui qui est en nous.
1: Est plus grand que celui qui est dans le monde.
0: Non, mais celui qui est en nous.
1: Celui qui est en
0: nous. Au nom de Jésus, la puissance de la sorcellerie est brisée sur votre vie.
1: Amen.
0: Au nom de Jésus, tout ce qui a été fait dans les ténèbres contre votre vie est anéanti.
1: Amen.
0: Que ce soit dans l'enfance, dès le ventre de votre mère, anéanti par la puissance du Saint-Esprit.
1: Amen.
0: Et la peur vous quitte au nom de Jésus. La peur vous quitte.
1: Amen.
0: C'est l'arme de l'ennemi. Dès qu'il envoie d'abord la peur, dès que la peur arrive, il fait tout ce qu'il veut. Tu sais raconter comment? Tranquillement, tranquillement. Je ne cherchais même pas d'histoire. Allongé sur mon lit. Une terreur s'est emparée de moi. J'entendais. C'était comme si quelqu'un s'approchait dans le couloir. Oh, vous savez, ceux qui étaient chez moi savent que le couloir n'est pas si long que ça. Il ne faut pas une éternité pour que la personne arrive. Mais ça a duré. Comme si quelqu'un venait. Et ça, la peur grandissait. Elle grandissait. Quelqu'un va ouvrir cette porte. Et la personne va entrer. Et quelque chose va arriver. Et au bout d'un moment, je me suis un peu distancée de cette peur. C'est quoi cette peur? Moi, je ne suis pas quelqu'un de peureux. Ça sent le souffle. Ça, c'est le diable. Lâche-moi. Pouf, parti. Il était juste venu tester. Vous dites, tiens. On va essayer. Et c'était une terreur, mais c'est pas juste un peu peur, mais une terreur. C'est peut-être qu'il a trouvé que celle-là est trop difficile. On va amener un truc massif, pas venir avec un fusil, il faut venir avec une armée. Et après, je me suis ri, je dis, ah, vraiment. Mais au moment où ça se produisait, c'était tellement réel. Et c'est pour ça que beaucoup de gens capitulent devant l'ennemi. Parce qu'il a la capacité de créer une apparence de réalité. Ça semble tellement réel et ça vous envahit comme s'il n'y avait que ça comme réalité. Et vous vous laissez prendre là-dedans pour dire, oh, qu'est-ce qui m'arrive? Rien ne vous arrive, juste l'intimidation. Vous suivez? Ça s'est reproduit une deuxième fois, cette fois-ci, ça roque. Toi, arrête. Fini, et ça ne s'est plus reproduit. Imaginez si la première fois, je n'étais pas enracinée dans la parole et que j'avais succombé à la peur. J'aurais commencé à être terrifiée par... C'est un esprit de terreur. Vous voyez, il y a des gens qui sont là. Hein? Tout, c'est... Hein? J'ai un ange parlé là-bas, mais j'ai peur. C'est un esprit. Chassez-le. Chassez-le. Amen. Non, moi, je suis comme ça. Tout n'est pas comme ça, tu es habité. Chassez-le. Chassez-le, Christ nous a libérés de l'esclavage de Satan. Amen. La peur, tout cela, c'est dans les ténèbres, ce n'est pas votre héritage. Amen. Et quand il amène ça, après, il va amener ce qu'il veut vraiment amener dans votre vie. Parce que quand la peur vous habite, vous ne pouvez plus résister. Vous ne vous tenez plus pour dire au nom de Jésus. Ou même pour discerner, vous êtes constamment conduit par la peur, vous dit fais ça. Vous faites, fais ça. Oui, attention, si tu fais ça, il va t'arriver ça. Et vous allez être conduit par cet esprit pour faire les choix sur la base des peurs qui vous inspirent. Est-ce que vous me suivez? Quand il y a quelque chose de bon, de sensé, vous n'allez pas le faire. Non, parce que moi, je pense que, tu vois, si je fais ça, ça pourrait arriver. Ça va se mal. Vous êtes constamment en train de voir ce qui va mal se passer. C'est un esprit de peur. Et après, l'ennemi amène ce qu'il voulait amener véritablement dans votre vie. Aujourd'hui, vous êtes libérés de la peur.
1: Amen.
0: Au nom de Jésus.
1: Amen.
0: Tout ce qui est peur, crainte, terreur disparaît de votre vie.
1: Amen.
0: Par la puissance du Saint-Esprit.
1: Amen.
0: Au nom de Jésus. Amen. Et refusez. Christ m'a libéré. Christ m'a libéré. Christ m'a libéré. Même si ça compte, votre cœur continue de battre, Christ m'a libéré. Votre cœur est en train de battre, Christ m'a libéré. Christ m'a libéré. Christ m'a libéré. Christ m'a libéré. Christ m'a libéré. Alléluia! Remercions le Seigneur pour sa parole.
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4: Si nous ne comprenons pas la prophétie de la 70e semaine, qui a été tellement dénaturée que beaucoup ont enseigné qu'elle était déjà passée, qu'elle était déjà accomplie, eh bien, quelle absurdité totale, tant d'inepties que nous entendons au sujet de la 70e semaine, alors qu'il s'agit de quelque chose de prophétique. Et si nous ne comprenons pas qu'Israël n'a pas encore été entièrement restauré spirituellement, nous ne comprendrons jamais la Bible. Donc, concernant la 70e semaine de Daniel, chapitre 9, versets 24 à 27, qui est précisément la prophétie des 490 ans, que Dieu transmet par l'intermédiaire d'un ange au prophète Daniel. Daniel était préoccupé, au chapitre 9, car la fin de l'exil à Babylone approchait. Que devons-nous faire? Et Daniel commence à prier, épanchant, déversant son cœur devant Dieu, lui rappelant Comment est-il possible que Jérusalem, la ville que Dieu a choisie, et le temple puissent rester totalement en ruine ? Alors, l'ange lui répond et lui révèle ce qu'on appelle la prophétie de la 70e semaine de Daniel, Daniel 9, versets 24 à 27. Dans cette semaine, je l'explique rapidement pour que nous puissions comprendre et avancer. Dieu lui donne 490 ans, c'est-à-dire que le mot « 7 », « Shabua » en hébreu, signifie un 7 de 7. Et quand il lui dit 70 semaines, les semaines en Israël n'étaient pas seulement des semaines de jours, il y avait aussi des semaines d'années. Ainsi, 70 semaines correspondent à 490 ans. 7 fois 7, 49. 400, notez-le, 490 ans. Dieu dit à Israël, « Je vais te donner 490 ans. » Et depuis le début de la reconstruction du Temple, qui eut lieu en l'an 445 avant Jésus-Christ, jusqu'à la venue, jusqu'à ce que tout soit achevé, n'est-ce pas, et que tout soit scellé, il y aura 490 ans. Autrement dit, Israël, tu as encore 490 ans d'histoire dans le monde et sur la planète Terre. Cependant, Jésus-Christ arrive alors qu'il manque 7 ans pour que les 490 s'accomplissent, c'est-à-dire en l'an 483 depuis la reconstruction du Temple. Et alors, que fait Israël ? Il rejette le Messie. Il est venu chez les siens, et les siens ne l'ont point reçu. C'est alors que la prophétie s'arrête, et qu'il y a un entracte, une parenthèse. Pourquoi la prophétie s'arrête-t-elle ? Parce qu'Israël rejette le Messie. Combien d'années manquait-il pour que les 490 s'accomplissent ? Il manquait une semaine ou 7 ans, car ce sont des semaines d'années. Ce sont les 7 ans connus sous le nom de tribulation, ou la grande tribulation, ou le jour de la colère, ou le grand jour de Dieu qui se trouve chez presque tous les prophètes de l'Ancien Testament. Alors s'intercale la période de l'Église. L'Église n'existait pas dans l'Ancien Testament. L'Église, nous sommes un corps de Christ, ou juifs, grecs, gentils, nous appartenons. Cependant, Dieu n'a pas oublié Israël. L'alliance qu'il a conclue avec les prophètes et avec les patriarches est en vigueur, car c'était une alliance inconditionnelle, l'alliance abrahamique de Genèse 12, versets 1 à 4. L'Église se trouve actuellement dans une période intercalaire où Dieu doit retirer l'Église du monde pour pouvoir accomplir les 70 semaines qu'il a promises à Daniel, ou les 7 dernières années, ou la dernière semaine restée en suspens lorsque les Juifs ont rejeté Jésus-Christ il y a 2000 ans. Il est donc logique que si ces 7 années restantes, ou 7 semaines restantes, sont pour Israël, ceci est très important, ce n'est pas pour l'Église, c'est pour Israël, non pour l'Église. Il est logique que, par exemple, dans l'Épître aux Hébreux, il y ait 102 citations de l'Ancien Testament, car c'était une lettre écrite à qui ? Aux Juifs, aux Hébreux, leur expliquant de prendre garde à ne pas retourner à la circoncision, aux rites et aux cérémonies, car ils abandonneraient alors complètement le salut par grâce. Ensuite, nous avons en comparaison dans le Nouveau, dans l'Apocalypse, écoutons bien ceci. Il y a 285 citations. Je répète, rien que dans le livre de l'Apocalypse qui termine la Bible, il y a 285 citations de l'Ancien Testament, ce qui donne à ce livre, n'est-ce pas, une relation très étroite, proche de l'Ancien Testament et de la nation d'Israël. C'est pourquoi, après le chapitre 4 de l'Apocalypse, comme nous l'avons vu dans l'étude précédente, jusqu'au chapitre 19, l'Église n'apparaît pas. C'est-à-dire que si l'Église restait dans le monde, ne serait-il pas logique qu'elle continue d'être mentionnée aussi dans tous les autres chapitres ? Mais elle n'existe pas. On mentionne des saints et tous ceux qui vont se convertir pendant la tribulation. Mais ceux-ci n'appartiennent plus à l'Église. L'Église est déjà partie et l'enlèvement est uniquement, précisément, pour ceux qui forment le corps de Christ. C'est donc important de pouvoir observer, noter, considérer ceci pour pouvoir dispenser droitement la parole de vérité. La parole de l'agneau. Il y a tant de détails qui semblent insignifiants. Mais quand nous voyons la connexion entre eux, nous pouvons d'une manière plus claire interpréter les Saintes Écritures. Le mot « agneau », par exemple, est utilisé 27 fois ensuite. Il est utilisé 27 fois après les chapitres 1 à 3 de l'Apocalypse, mais pas une seule fois en relation avec l'Église. C'est quelque chose de surprenant. Le mot « agneau » n'est pas non plus utilisé dans les épîtres pauliniennes et pour les églises en dehors de l'Apocalypse. Il n'est utilisé qu'une seule fois dans Jean 1, verset 29, lorsque Dieu dit « Voici ». Jean-Baptiste dit « Voici l'agneau de Dieu qui ôte le péché du monde ». Les 144 000 sont 12 000 de chaque tribu d'Israël. L'Église n'est pas divisée en tribus. Les jugements des sceaux, des trompettes, des coupes seront des répétitions partielles des plaies que Dieu a envoyées en Égypte dans le livre de l'Exode, chapitres 6 ou 7 et suivants. Ainsi, aucune de ces plaies n'a jamais été lancée sur l'Église. Ce sont des plaies que Dieu a utilisées dans l'Ancien Testament et il va les utiliser à nouveau dans le Nouveau Testament. La tribulation concerne complètement, uniquement et exclusivement Israël du chapitre 6 au chapitre 19. L'époque de l'Église se trouve donc entre la 69e et la 70e semaine. C'est là où nous nous trouvons actuellement. La grande foule, par exemple, à laquelle il est fait référence dans Apocalypse 7, nous voyons au verset 9 et suivant qu'il est dit « après cela ». Apocalypse 7, verset 9. « Je regardais, et voici, il y avait une grande foule que personne ne pouvait compter, de toute nation, de toute tribu, de tout peuple et de toute langue. Ils se tenaient devant le trône et devant l'agneau, criant d'une voix forte déjà dans le ciel, disant « Le salut est à notre Dieu et à l'agneau. » Alors Jean, quand il était dans le « il a écrit l'Apocalypse et il se trouvait à ce moment-là au ciel », il était très préoccupé de savoir qui était cette foule de personnes qui se trouvaient au ciel. Et l'un des vieillards s'approche de lui et lui dit au verset 14 « Mon Seigneur, tu le sais. » Et il me dit « Ce sont ceux, c'est-à-dire cette grande foule, qui viennent de la grande tribulation, pas de l'enlèvement. Ils sont sortis comme morts, comme martyrs de la grande tribulation, et ils ont lavé leurs robes, et ils les ont blanchis dans le sang de l'agneau. » Nous voyons cette répétition continue de l'agneau du chapitre 4 au chapitre 19 et au chapitre 22 de l'Apocalypse, chose que nous ne trouvons pas dans les trois premiers chapitres. C'est donc quelque chose de très important. Les 144 000 sont juifs. La grande foule représente les seuls groupes rachetés vus sur le monde pendant toute la tribulation. Et le mystère de Dieu qui s'accomplit au chapitre 10, verset 7, n'est pas un mystère pour l'Église. Nous avons vu les études sur ce que sont les mystères pour l'Église, comme dans Éphésiens 3, qui fut l'apparition soudaine dans le monde d'un groupe de personnes identifiées dans la mort et la résurrection de Jésus-Christ. Et ainsi, nous pouvons voir dans toute l'Apocalypse l'autel, l'adoration, le temple, la ville sainte, les oliviers, l'arche de l'Alliance. Tout cela est le langage de l'Ancien Testament. Le Saint-Esprit nous faisant clairement comprendre que dans le livre de l'Apocalypse, du chapitre 4 au 19, l'Église n'est plus dans le monde. Bon, nous lisons Luc 21, le chapitre 21 de Luc, parce que Jésus-Christ avertit de tout ce qui vient dans la grande tribulation. C'est très important. C'est bien que tu fasses cette citation. Il est dit, 21, 34 à 36, ce sont les paroles de Jésus-Christ. Prenez garde à vous-même. À qui parle-t-il? À nous qui le suivons. De crainte que vos cœurs ne s'apesantissent par les excès du manger, c'est-à-dire que nous n'accordions pas trop d'importance à tous les plaisirs de la vie, et du boire, et par les soucis, c'est-à-dire l'argent, et que ce jour ne vienne sur vous à l'improviste, car il viendra comme un filet sur tous ceux qui habitent sur la face de toute la terre. Écoutons le verset 36. Veillez donc et priez en tout temps, afin que vous ayez la force d'échapper à toutes ces choses qui arriveront, et de paraître debout devant le Fils de l'homme. De quoi le Christ nous prévient-il que nous pouvons échapper? De quoi parle Jésus? Il parle de la tribulation, et il nous dit que si nous nous conformons au monde, nous resterons ici dans la tribulation. Bien sûr, cela démontrerait que ceux qui restent n'étaient même pas chrétiens, mais nous qui sommes chrétiens, nous qui suivons réellement Jésus-Christ, sa parole, nous qui nous identifions avec lui dans sa mort et sa résurrection, nous qui rendons témoignage au monde de la lumière, de la vérité, des valeurs éthiques et morales de la parole de Dieu. Dieu nous dit que que nous pouvons être jugés dignes d'échapper. Échapper à quoi ? Tu peux échapper à la colère de Dieu, que mentionne Paul dans la première lettre aux Thessaloniciens, quand il dit à l'église de Thessalonique « Et vous, cela nous fait plaisir de savoir comment vous vous êtes convertis des idoles à Dieu, au Dieu unique, vivant et vrai, et pour attendre Jésus, qui est ressuscité des morts et qui nous délivre de la colère à venir. » Première aux Thessaloniciens 1, versets 9 et 10. Que dit ici l'apôtre Paul ? De la colère qui vient ? En ce temps-là, il y a 2000 ans, il n'y a eu aucune colère contre l'Église. C'est une colère qui est réellement qualifiée de grande tribulation. Donc, toutes ces preuves sont de petits échantillons, de petites choses auxquelles nous devons prêter attention parce que toute la Bible est faite de révélations, de secrets cachés, cryptés pour ceux, comme le dit Daniel 12, qui ont de l'intelligence. Tant qu'une personne s'appelle chrétienne et n'a pas d'intelligence, elle vivra dans la confusion. Elle sera entraînée par diverses doctrines d'un côté à l'autre. Précisément parce qu'elle n'a pas l'ancre qu'est l'espérance de Jésus-Christ comme quelque chose de sûr et ferme dans sa vie. Paul a envoyé une première lettre aux Thessaloniciens en leur parlant de l'enlèvement de l'Église, de la réunion que nous allions avoir avec lui dans le ciel, alors que Jésus n'allait pas descendre et poser ses pieds sur la terre. Lors de la seconde venue, Christ descend, Zacharie 14, et pose les pieds sur le mont des Oliviers. Lors de l'enlèvement, il vient du ciel pour nous prendre et nous réunir avec lui. Alors, les Thessaloniciens commencent à recevoir des lettres, commencent à recevoir des conseils de faux maîtres leur disant « Non, non, c'est que vous vous trouvez déjà dans la tribulation, c'est-à-dire au jour du Seigneur ou au jour de la colère. » Paul saisit alors sa plume, n'est-ce pas, ou ce avec quoi il écrivait à l'époque, et commence à leur envoyer cette seconde lettre, et dans ce deuxième chapitre, prêtons bien attention à ce qu'il leur dit. Pour ce qui concerne l'avènement de notre Seigneur Jésus-Christ et notre réunion avec lui. Ici, il parle de l'enlèvement dont il leur a parlé dans la première lettre. Concernant cela, nous vous prions de ne pas vous laisser facilement ébranler dans votre bon sens. Parce que je vous ai déjà expliqué clairement l'enlèvement, dit Paul. Donc, vous n'avez plus aucune raison de penser que vous êtes dans la tribulation et de ne pas vous laisser troubler, soit par quelque inspiration, soit par quelques paroles ou par quelques lettres qu'on dirait venir de nous, comme si le jour du Seigneur était déjà là. Qu'est-ce qui perturbait ces chrétiens ? Les lettres que leur avaient envoyées des personnes, des faux prophètes, des rumeurs disant qu'ils étaient déjà dans la tribulation, qu'ils étaient déjà dans les sceaux, les trompettes, etc., parce que le jour du Seigneur, ce sont précisément les 7 années de la tribulation. Paul dit ensuite « Que personne ne vous séduise d'aucune manière », c'est-à-dire « Vous ne vous trouvez en aucune façon dans la tribulation, car il faut que l'apostasie soit arrivée auparavant », c'est-à-dire avant la tribulation, avant la colère du Seigneur, avant les 7 années de la 70e semaine du Seigneur. De l'Église viendra l'apostasie. Avant viendra un éloignement de la vérité, n'est-ce pas ? Viendra un éloignement de la foi, une attaque complète contre la parole de Dieu, et qu'on ait vu paraître l'homme du péché, le fils de la perdition. C'est si clair. Comment est-il possible que vous croyiez que vous vous trouvez déjà dans la tribulation alors que l'Antéchrist n'a pas paru ? Car avant que ne vienne la tribulation, l'Antéchrist doit se manifester. Donc, si l'Antéchrist n'est pas apparu, eh bien il n'y a pas encore de marque de la bête, il n'y a pas encore de persécution, il n'y a pas le troisième temple reconstruit, il n'y a pas la confirmation de l'alliance avec Israël, prophéties qui doivent toutes s'accomplir quand l'Antéchrist fera acte de présence dans le monde. Il était donc très facile pour cette Église de comprendre qu'il ne se trouvait en aucune manière dans la tribulation. Et finalement, Paul leur dit au sujet de l'Antéchrist que lorsqu'il se manifestera, il s'élève au-dessus de tout ce qu'on appelle Dieu ou de ce qu'on adore jusqu'à s'asseoir dans le temple de Dieu. C'est-à-dire que ce temple n'a pas été reconstruit. C'est pourquoi, quand l'Antéchrist apparaîtra, le temple devra déjà être reconstruit. Car l'Antéchrist s'assiera là dans le temple en se faisant passer pour Dieu. Et cet Antéchrist, n'est-ce pas, ou ce personnage, n'est pas le pape comme beaucoup ont voulu l'interpréter. Comment est-il possible, n'est-ce pas, que le pape soit l'antéchrist ou celui qui s'assoit dans le temple de Dieu ? Et alors Paul leur dit « Ne vous souvenez-vous pas que, lorsque j'étais encore chez vous, c'est-à-dire que dans la première lettre, je vous ai expliqué tout cela, et maintenant, vous savez ce qui le retient. » De quoi parle Paul ? Qu'est-ce qui retient l'antéchrist de se manifester ? Eux, ils le savèrent déjà. Ceux de l'église de Thessalonique le savèrent déjà, comme nous allons le voir. Et maintenant, vous savez ce qui le retient, afin qu'il ne paraisse qu'en son temps. C'est-à-dire qu'il y a une force actuellement dans le monde invisible, une puissance qui empêche l'antéchrist de se manifester. Quand cette puissance quittera le monde, l'antéchrist se manifestera, car le mystère de l'iniquité agit déjà. C'est-à-dire qu'il y a une énergie satanique à l'œuvre dans le monde d'une manière mystérieuse qu'on appelle le mystère de la rébellion ou de l'iniquité. Il faut seulement que celui qui le retient encore ait disparu. Qui est celui qui retient encore ? Que la méchanceté ne déborde pas comme elle devrait déborder. Qui retient l'antéchrist de se manifester ? Qui d'autre que nous ? L'Église. L'Église complètement remplie du Saint-Esprit. C'est nous qui sommes là. Tant que nous sommes ici dans le monde à prier, intercéder, proclamer la vérité avec courage et l'espérance que nous avons en Jésus-Christ. Tant que l'Église fait son travail, l'antéchrist ne peut pas se manifester. Tant que l'Église, nous sommes unis dans la prière, vraiment dans la repentance et avec un témoignage puissant dans notre cœur concernant l'amour de Dieu à la croix, alors nous empêchons que la méchanceté ne déborde comme elle pourrait déborder. Rapidement, pour conclure, un exemple. Dans l'ancienne administration aux États-Unis, qui était à la tête ? Le président Biden. Imaginons que Kamala Harris soit devenue présidente. C'était un débordement de méchanceté dont nous disions « Comment est-il possible qu'on puisse déjà changer de genre, qu'on autorise politiquement et légalement le changement de sexe des personnes ? Comment est-il possible qu'on ordonne de fermer les églises ? Comment est-il possible que tout cela ? Nous sentions un nuage comme une tarentule au-dessus du monde, qu'il n'y avait plus d'échappatoire. Et soudain, Dieu, que fait-il ? Il suscite à nouveau les chrétiens. Il met à la Maison-Blanche un président qui sympathise avec les valeurs bibliques. Et en ce moment, il y a un réveil aux États-Unis et dans de nombreuses parties du monde, comme nous l'avons vu en Arizona, à Glendale, il y a peu. Avec l'hommage rendu à ce jeune homme Charles Keeg, où les chrétiens commencent à se réveiller, nous commençons à être contagiés. Ce jeune homme nous a influencés d'une manière formidable pour ne pas baisser les armes de la lumière, pour monter à cheval et continuer à mener le combat de la foi. Ainsi, l'Église actuellement dans le monde, c'est précisément la puissance, car c'est la présence du Saint-Esprit qui retient cette manifestation de tant de méchanceté, qui, le jour où nous partirons dans l'enlèvement, lisons Apocalypse 4 et suivant, débordera complètement. L'Antéchrist apparaît, la persécution vient, tant de choses viennent que nous n'imaginons même pas pouvoir penser que nous puissions être dans la tribulation. L'enlèvement est imminent. Qu'est-ce que cela signifie ? Qu'il n'y a aucun signe pour l'enlèvement ou le ravissement de l'Église. La seconde venue, Matthieu 24, versets 9 à 31. Le soleil s'obscurcira, la lune deviendra comme du sang. Ils verront des phénomènes cosmiques, les gens défaillant par des crises cardiaques. Luc 21, à cause des événements qui surviendront dans l'univers. Tous ces signes mentionneront que Jésus-Christ arrive déjà. Pour l'enlèvement, il n'y a aucun signe. Cela peut être ce soir, cela peut être demain, c'est possible, n'est-ce pas ? En ce moment, nous nous trouvons le 22, 23 et 24 septembre, le fameux Rosh Hashanah ou la fête des trompettes, où il y a une grande possibilité que l'enlèvement ait lieu, car c'est la seule fête juive dont on ne connaît ni le jour ni l'heure. Cependant, Dieu est souverain et peut choisir n'importe quel autre jour. Donc, il n'y a aucune date pour partir avec le Seigneur. Et c'est une preuve, car si l'Antéchrist se manifestait et que nous devions traverser la tribulation, eh bien nous saurions quand vient l'enlèvement ou quand vient Jésus-Christ grâce aux signes présents. Au milieu de la tribulation, l'Antéchrist est déclaré gouvernant. À la fin de la tribulation, les signes cosmiques, et alors on perdrait complètement la conscience que l'enlèvement est imminent. C'est l'une des preuves les plus précieuses qui existent pour démontrer qu'il est impossible que l'Église traverse la tribulation. Nous allons lire deux passages qui nous parlent clairement aussi de l'impossibilité que l'Église. Il n'y a pas un seul passage dans toute la Bible disant que l'Église va traverser la tribulation. Mais combien de passages y a-t-il disant que l'Église ne passera pas la tribulation? C'est curieux, n'est-ce pas? Qu'on se concentre plus sur le riz noir au lieu de tout le riz blanc qu'il y a autour. Il est dit dans Romains 5, verset 9, « À plus forte raison donc, Romains 5, 9. Maintenant que nous sommes justifiés par son sang, serons-nous, temps futur, sauvés par lui de la colère ?» Nous serons sauvés de la colère. De quelle colère parle-t-il ? La colère qui vient dans la tribulation. Première lettre aux Thessaloniciens, chapitre 1, versets 9 et 10, que nous venons aussi de lire. Il dit ainsi, « Car on raconte à notre sujet quel accès nous avons eu auprès de vous, et comment vous vous êtes convertis des idoles à Dieu, pour servir le Dieu vivant et vrai, et pour attendre des cieux son Fils, qu'il a ressuscité des morts, Jésus, qui nous délivre de la colère à venir. » Et ainsi nous avons Apocalypse 3, 10, enfin, quantité de versets où il est souligné. La colère à venir n'est pas pour l'Église. Nous allons échapper à toutes ces choses si nous maintenons jusqu'à la fin l'espérance dans laquelle nous sommes ancrés.
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0: la seule personne qui peut vous faire sortir de votre destin, c'est vous. Un jour, je lis 1 Corinthiens 10 et je vois la liste de ce qui les empêche vraiment d'atteindre leur destinée, les enfants d'Israël. Et je vois l'immoralité sexuelle, je vois la tentation du Christ, je vois la construction d'idoles, comme ça. Je dis « Waouh, ce sont des choses sérieuses ». Et puis, le cinquième est de se plaindre. Et je suis comme « Ok, Dieu, comment pouvez-vous mettre ça là dans cette liste ? Pas vrai ?» Et le Saint-Esprit a dit « Se plaindre est une chose très sérieuse ». Et j'ai dit « Pourquoi ?» Il a dit « C'est la preuve d'un manque de crainte de l'Éternel ». Il a dit « Parce que se plaindre me signifie directement en face, Dieu, je n'aime pas ce que tu fais dans ma vie en ce moment. Et si j'étais toi, Dieu, je ferais les choses différemment. » Et il a dit que c'est un mépris absolu pour le chemin pour lequel je vous prépare.
1: Wow.
0: Et si vous regardez les enfants d'Israël, eh bien, laissez-moi revenir en arrière, hein? Regardons en arrière. Puisque nous venons de passer par Joseph, permettez-moi d'organiser les choses de cette façon. Si vous regardez la vie de Joseph, savez-vous ce qu'elle montre? Qu'aucun homme, qu'aucune femme, qu'aucun enfant, qu'aucune organisation, qu'aucun diable ne pourra jamais nous soustraire à la volonté de Dieu, du destin que Dieu a préparé pour nous. Les frères de Joseph ont dit, on le tue, et on verra ce que deviendra son rêve. Pas vrai? Ils ont délibérément essayé de contrecarrer le destin de Dieu et de Joseph. Et pourtant, Dieu n'est pas lié au temps. Il connaît la fin dès le début. Donc, Dieu dit, « Oh, oui, vous pensez que vous allez contrecarrer cela? Eh bien, je vais m'en servir pour le mettre dans sa destinée. » Donc, le seul qui peut vous faire sortir de votre destin, c'est vous.
1: Oui, compris.
0: Donc, Dieu veut que les enfants d'Israël aillent dans le désert pendant un an parce qu'il veut les entraîner pour qu'ils soient capables de conquérir cette terre. Il a dit, « Si je les emmène par là, il y aura la guerre. Je vais les en emmener plutôt par le désert pour former leur caractère, pour qu'ils soient prêts. » Pas vrai? Mais ils se plaignent, ils se plaignent et ils se plaignent. Maintenant, voyons la chose que nous devons tous réaliser. Nous avons des moments dans notre vie que j'aimerais appeler les moments déterminants de la vie. Si vous regardez Jéroboam, il est le fils de Salomon. Il grandit en disant « Les conseillers de mon père sont si vieux jeux ». Vous connaissez tout ça, non? Donc, il a cette histoire, d'accord? Ses amis se moquent des conseillers de son père. Alors maintenant, il devient roi et le moment décisif de sa vie arrive. Israël vient dire « Ton père était un peu dur avec nous ». Et le conseiller de son père a dit « Donne-leur la grâce, desserre les boulons. » Et puis il va voir ses amis, ses vieux grincheux, pour leur montrer qui est le patron. Et il le fait. Et il perd près de la moitié de son royaume. Il perd 10 des 12 tribus.
1: Ouais.
0: Si vous regardez Israël, ils ont l'habitude de se plaindre. Hein? Nous n'avons pas assez d'eau, ils viennent de voir la mer Rouge se séparer, et 3 jours plus tard, on n'a pas assez d'eau. Hein? C'est ça? Et encore, et encore, et encore. Alors maintenant, le moment décisif de leur vie arrive. Ils ne savent pas que c'est le moment décisif de leur vie. Alors, quand les espions reviennent, ils se permettent de se plaindre. « Dieu nous a fait venir pour nous tuer. Oh mon Dieu, c'était tellement mieux pour nous en Égypte. » Ils obtiennent le reste de leur vie dans le désert. Donc, le destin que Dieu a créé pour eux, ce qu'il leur a promis, vous entrerez dans votre terre promise, ça ne va pas à eux, ça va à leur enfant. Donc, j'en suis au point où Lisa et moi, ça peut paraître dur, mais ça devient si réel pour moi, que nous avons décidé avec nos enfants que nous les disciplinerons en cas de plainte ou de rébellion.
1: Wow.
0: D'accord? Donc, nous avions un principe de ne pas se plaindre dans notre foyer, d'accord?
1: Ah, d'accord.
0: Je suis presque arrivé au point où je suis fier de ne pas me plaindre. Peu importe ce que je traverse, d'accord? Et un jour, je me réveille en sursaut. Je n'oublierai jamais. J'étais dans les montagnes, en Géorgie, et j'entends le Saint-Esprit dire si clairement, « Dès que mes yeux s'ouvrent, j'entends les plaintes de ton cœur. »
1: Oh mon Dieu.
0: Mes pieds n'ont pas touché le sol. J'ai roulé hors du lit, directement sur mes genoux, et j'ai dit, « Dieu, je suis tellement désolé. » Et j'ai réalisé qu'il entend nos cœurs. Jésus connaissait leurs pensées. Il a dit, « Ce qui est plus facile à dire, etc., etc., etc. » Et j'ai réalisé que c'est vraiment là que ça se passe. C'est là que ça compte. Et donc, la chose... Et c'est pourquoi je n'essaye pas de vendre un livre, hein, d'accord? C'est un message de vie pour moi. Et vous pouvez écouter peut-être un gars qui va avoir 60 ans cette année, d'accord? Et je vous appellerai jeune homme pour cela.
1: Oui, merci mon oncle.
0: Donc j'ai traversé beaucoup de déserts. Et j'ai fait des erreurs. Et j'ai probablement prolongé certaines saisons. Et je ne veux pas que vous fassiez cela.
1: Mm.
0: J'ai besoin que vous entriez dans votre promesse accomplie. Parce que nous devons tous faire ce travail. Nous avons des nations, nous avons des villes. Nous avons tant de gens qui ont besoin de Jésus. Mais pourtant, Dieu vous aime plus que ce qu'il aime vous voir faire pour lui. Alors Dieu veut ce tempérament en vous. Pour ce qu'il veut que vous fassiez, ne vous détruise pas, comme cela a été le cas pour Saul. Et donc, je regarde le corps du Christ et de manière prophétique. Permettez-moi d'aborder un sujet un peu plus général. Au début des années 1980, quand j'étais membre d'une église et que j'étais l'assistant exécutif du pasteur, nous avions 450 membres du personnel et c'était probablement l'église la plus connue des États-Unis. Nous avions des séminaires sur 4 soirs. Et dans ces réunions, nous avions littéralement un mur rempli de fauteuils roulants, de déambulateurs. Je regardais, et j'étais l'assistant exécutif du pasteur, donc je sais que c'est vrai, je sais que c'est pas faux. Et je regarde un gars qui arrive avec un infirmier, je sais qu'il est aveugle, parce que je sais qu'il l'amène, et il sort en voyant. Et je regarde l'ambulance s'arrêter, et les ambulanciers en train de rouler un type à qui il reste moins de 24 heures à vivre. Et le type se lève, et il est tellement guéri qu'il pousse son brancard dehors.
1: Wow, merci Seigneur.
0: Un dimanche soir, mon pasteur marche dans l'allée de l'église. Il plaisante, et puis il regarde ce type qui lit son courrier. Et c'était le grand sorcier du Ku Klux Klan. Il avait son uniforme de grand sorcier sous son banc et un pistolet en dessous. Et il a dit, « Dieu, si tu n'es pas réel, ce soir je prends ma vie. Et tu vas devoir me montrer que tu es réel. » Il entre dans notre église avec plus de 4000 personnes dans le sanctuaire et notre pasteur plaisante pendant qu'il marche dans l'allée. Et puis tout d'un coup, il dit, « Toi !» Il commence à lire ce qu'il y a dans son courrier. Jésus apparaît dans un de nos services avec 2 anges. 800 personnes au balcon de droite crient. D'accord ?
1: Simultanément.
0: C'était comme ça.
1: Wow.
0: Il a laissé une empreinte de son visage sur le mur qui est resté là pendant 1 an et demi. OK ? Je l'ai vu de mes propres yeux. Alors, je me dis que c'est le christianisme, normal, non ? Et Dieu me parle au milieu de tout ça parce que je suis le gars qui choisit tous les orateurs invités, non ? Dieu me parle au milieu de tout cela et me dit « Et j'ai donné un dé à coudre plein de mon pouvoir à mon église.
1: Wow. »
0: Il a dit « Pour voir comment elle allait le gérer, voir si elle va le commercialiser et en tirer de l'argent, si elle va l'utiliser pour se promouvoir. » Il a dit que nous ne l'avions pas bien géré. Restons-en là. Beaucoup de ces gens que j'avais récupérés dans la camionnette et qui ont sorti les gens du fauteuil roulant ne sont même plus dans le ministère. Mon propre pasteur n'est même plus dans le ministère aujourd'hui, à ma connaissance. Et l'auditorium de 4000 places a été fermé. Et j'ai aimé cet homme profondément. Et j'aime si profondément tous ces gens. Mais nous n'avons pas bien géré la situation. Et avec tout le respect que je vous dois, si j'étais dans cette position, j'aurais fait la même chose, d'accord ? Parce que j'ai beaucoup de changements de comportement à faire. Alors, ne pensons pas à ça, ok ? Regardons ce qui s'est passé. Dieu m'a parlé et m'a dit, « Je vais amener mon église dans un désert.
1: Wow. »
0: Et il a dit, « Quand elle en sortira, je lui ai donné un dé à coudre, et quand elle en sortira, elle fonctionnera dans une plus grande présence et puissance de ma part que cette terre n'a jamais vue. »
1: Merci Seigneur.
0: Maintenant, voici la chose. La plus grande attaque contre nous dans le désert vient juste avant que nous en sortions. Donc, si vous regardez Jésus, il est dans le désert, en train d'être tenté. Je veux dire, Dieu l'affirme publiquement, « Tu es mon fils », puis le Saint-Esprit le conduit dans le désert pour être tenté par le diable.
1: Oui.
0: Mais l'évangile de Luc, et nous le savons tous, dit qu'il va dans le désert rempli de l'Esprit et qu'il revient avec sa puissance. Jacques dit, « Béni soit l'homme qui supporte la tentation. Après avoir été tenté, il recevra la couronne de la vie. » On pense souvent à une couronne au paradis. Non, non, non. Eh bien, oui, c'est probablement vrai, mais la couronne parle d'autorité. Avec l'autorité vient le pouvoir. Alors Jésus sort avec son autorité, non ? Alors Dieu m'a montré que l'Église va sortir avec une telle puissance parce qu'elle aura maintenant le caractère pour y faire face. Mais ce que je pressentais l'année dernière, et ce que j'ai dit à mon équipe, j'ai dit, nous devons sortir ce livre aussi vite que possible. C'est que les plus grandes attaques vont venir contre la moisson juste avant la fin des temps. Eh bien, regardez David, il est resté 14 ans dans le désert. Mais que se passe-t-il à la toute fin ? Les Amalécites enlèvent sa femme et ses enfants, ainsi que les femmes et les enfants de ses hommes. Ils volent tous leurs biens précieux, il revient, il le trouve. Et maintenant, les 600 derniers gars qui croient en toi sur la terre veulent te tuer.
1: Ouais.
0: Donc, la plus grande attaque a eu lieu juste avant qu'ils s'en sortent. Donc, je sens dans mon cœur prophétiquement que nous devons être préparés. Et je crois que c'est un outil de ressources pour nous renforcer, afin que nous ne devenions pas des râleurs. Et dans le moment crucial de notre vie, si nous ne faisons pas ce que Joseph a fait, nous risquons de faire ce qu'Israël a fait.

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1: Ce chant est un décret, c'est une prophétie, que la gloire de Dieu va venir. Dans les moments difficiles, gardons espoir que ce qui est devant nous est plus glorieux.

En Matthieu 26, versets 51-54, on retrouve ce moment où Jésus est arrêté par les soldats romains. À ce moment-là, Pierre ne peut pas supporter le fait de voir son maître et son seigneur être arrêtés. Alors il décide de le défendre et c'est là que Jésus va dire quelque chose de vraiment particulier. Il va lui dire « Mais est-ce que tu ne penses pas que je pourrais appeler mon père ?» et qu'à l'instant même, il m'enverrait une douzaine de légions d'anges pour venir à ma rescousse. Mais si je faisais ça, mais comment est-ce que je pourrais accomplir les Écritures? Il faut que je traverse cette voie, ce moment difficile de ma vie, parce que j'ai une mission. Il me faut sauver l'humanité. Tu vois, il n'a pas subi cette voie qu'il empruntait, il l'a choisie. Et s'il a accepté de se rendre, ce n'est pas parce qu'il n'avait pas suffisamment de force pour s'opposer aux soldats romains, non. S'il n'est pas non plus descendu de cette croix, ce n'est pas parce qu'il n'en avait pas la capacité. En réalité, la Bible dit que tout pouvoir lui a été donné. Alors non, il n'était pas faible. Il était et sera pour toujours le Dieu fort, seul capable de prendre une telle décision. Afin que toi et moi, nous ayons l'espérance de la vie éternelle. Alors maintenant, on va prendre le temps. Ferme les yeux. On va s'adresser à notre Sauveur avec ces quelques mots.

0: Introduction à l'Épître à Philémon, une lettre personnelle et touchante de Paul. L'Épître à Philémon est une lettre courte mais profondément significative, adressée non pas à une église, mais à un individu en particulier. Comme celle envoyée à Timothée et Tite, elle revêt un caractère personnel, mais porte néanmoins un message puissant sur la réconciliation et l'amour fraternel en Christ. Un billet d'un seul chapitre adressé principalement à Philémon, mais aussi à Apphia, Archip et toute l'Église qui se réunit chez lui. Structure de l'Épître à Philémon, adresse et salutations, action de grâce pour la foi et l'amour de Philémon, intercession de Paul en faveur de l'esclave Onésime, communication personnelle et salutation finale, contexte et message, un maître chrétien et son esclave en fuite. L'histoire de cette lettre tourne autour d'Onésime, un esclave appartenant à Philémon, un chrétien de Colosse. Après s'être enfui de chez son maître, Onésime finit en prison où il croise le chemin de Paul. Là, l'apôtre lui annonce l'évangile et Onésime se convertit à Christ. Paul, voyant en lui un véritable frère en Christ, décide d'intercéder en sa faveur auprès de Philémon. Son but n'est pas seulement d'apaiser un conflit, mais de montrer comment la foi transforme les relations humaines. De simple esclave, Onésime devient un frère en Christ. Un appel à la réconciliation et à l'amour fraternel. Paul ne force pas Philémon à pardonner Onésime, mais il l'encourage à le recevoir avec bienveillance. Il va même jusqu'à dire « Reçois-le comme moi-même ». Une leçon précieuse sur la puissance de l'Évangile. En Christ, tous les murs de séparation tombent, même ceux entre maître et serviteur. Un message intemporel. L'Épître à Philémon est un modèle de médiation chrétienne et de transformation par la foi. Elle nous rappelle que l'amour et le pardon sont au cœur du message de Christ. Aujourd'hui encore, elle nous enseigne à voir chaque personne comme un frère ou une sœur en Christ, indépendamment de son passé. Peut-être a-t-il été séparé de toi pour un temps, afin que tu le recouvres pour l'éternité, non plus comme un esclave, mais comme un frère bien-aimé, un véritable modèle d'amour, de grâce et de transformation par Jésus-Christ.
1: Seigneur, sur la croix, tu ne t'es pas donné à moitié. Voilà pourquoi aujourd'hui, je te donne tout.

Maintenant, il se peut que. Que tout ce qui était en toi, tu l'as déversé dans une personne. Mais cette personne t'a déçu. Oh, ce projet a échoué. Aujourd'hui, j'aimerais te dire.

0: La météo pour ce samedi 29 août, une perturbation atténuée donne quelques pluies et averses du bassin rennais et du pays nantais à la Normandie et au Nord-Pas-de-Calais. À l'avant, les nuages dominent des Charentes aux Ardennes. Les températures pour ce samedi matin, 18 degrés sur Brest et Cherbourg, 18 également pour Lille et Paris, 18 à Strasbourg, 18 également pour Lyon et Toulouse, 21 degrés pour Nice et 25 pour Ajaccio. Et pour ce samedi après-midi, 21 degrés sur les Hauts-de-France, la Normandie, la Bretagne, 22 degrés sur l'Île-de-France et le Centre-Val de Loire, 26 sur le Grand Est et l'Alsace, 27 degrés sur la Nouvelle-Aquitaine et la vallée du Rhône, 29 degrés sur l'Occitanie, 30 degrés sur la Corse et sur le pourtour méditerranéen.
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1: Bienvenue dans notre émission « La vérité de l'Évangile ». Nous sommes au milieu de la deuxième semaine d'enseignement sur le thème « Ne limitez pas Dieu ». Le Seigneur m'a parlé le 31 janvier 2002 au travers du psaume 78, verset 41, où il est dit « Oui, ils revinrent en arrière et tentèrent Dieu et restreignirent le seul saint d'Israël. » Dieu m'a parlé à travers ce verset pour me dire que je le limitais par ma vision trop étroite. Cela fait donc une semaine et demie que j'en parle et j'essaie surtout de faire comprendre que Dieu a besoin de notre coopération pour que sa volonté s'accomplisse dans notre vie. Et si nous ne coopérons pas, nous limitons Dieu. J'entends souvent citer Éphésiens, chapitre 3, verset 20, qui dit « À celui qui peut faire infiniment plus que tout ce que nous demandons ou pensons. » Il conclut donc que Dieu peut tout faire, qu'il peut faire plus que tout ce que nous demandons ou pensons. Point à la ligne. Mais en réalité, si vous prenez ce verset dans son contexte, il est dit dans la version King James en français, « Maintenant, à celui qui est capable de faire extrêmement au-delà de tout ce que nous demandons ou pensons, selon le pouvoir qui agit en nous. » C'est donc en proportion et selon le niveau de la puissance qui agit en nous. Dieu est limité par le niveau de notre coopération avec lui. Ce n'est pas en fonction de notre sainteté ni de notre bonté. Dieu est un Dieu de grâce, il ne nous donne pas selon nos mérites. Personne n'a jamais été suffisamment qualifié pour travailler pour Dieu. Le pardon et la grâce sont toujours là, mais nous devons croire, nous devons coopérer. Le chapitre 1 d'Ésaïe dit « Si vous voulez bien écouter, vous mangerez les meilleurs produits du pays. » Nous devons coopérer avec Dieu. Et Dieu m'a dit que je le limitais par ma vision trop étroite. J'ai donc passé beaucoup de temps sur ce sujet. Nous offrons toutes ces ressources, y compris ce petit autocollant. Vous pouvez le décoller, il est transparent et se colle à n'importe quoi. J'en ai un sur mon miroir et c'est un rappel constant qui me dit « Ne limite pas Dieu. » Et c'est vraiment bon de se rappeler cette vérité. Et aujourd'hui, je veux partager avec vous d'autres facteurs qui étaient des obstacles pour moi, sans même que j'en sois conscient. Si vous étiez venu me voir avant que Dieu ne me parle et ne m'ouvre les yeux, je vous aurais dit que nous dépendions bien de Dieu, parce que notre ministère avait doublé en l'espace de 2 ans. J'étais dans le ministère depuis 34 ans, et au cours des 2 années précédentes, la taille du ministère avait doublé. Je pensais donc que nous progressions plutôt bien par rapport à ce que nous avions accompli dans le passé. Mais le Seigneur m'a dit que je le limitais, qu'il avait beaucoup plus pour moi. Et j'ai déjà donné des statistiques la semaine dernière, et je n'y reviendrai pas, mais cela s'est révélé exact. Notre ministère a progressé de 15 à 20 fois depuis cette révélation par le Seigneur. Et nous voyons des résultats extraordinaires. Mais je vais vous donner d'autres raisons pour lesquelles je limitais Dieu. Car j'ai déjà parlé de ma paresse et de mes préoccupations de ce monde, et du fait que j'appréciais la réussite du ministère et que je ne voulais pas me retrouver une fois de plus sous pression. Mais il y a un autre facteur qui me limitait, et qui est, je crois, une entrave pour la plupart des gens. Et c'était la peur du changement. Les gens n'aiment pas le changement. Ils aiment que les choses soient stables et ils n'aiment pas l'inconnu. Ils veulent que tout reste pareil. Ils résistent au changement. Vous savez, j'ai déjà vu des gens qui avaient des problèmes de santé, mais qui s'y étaient adaptés et qui préféraient rester dans leur état plutôt que de changer et d'être confrontés à un échec possible et à l'inconnu. Je me souviens d'un homme lorsque j'étais à Seagoville, au Texas. Il avait été shérif et ses jambes étaient paralysées parce qu'il avait été blessé par balle. Et je lui rendais visite. J'ai prié avec lui. Je crois me souvenir qu'il avait subi une opération de la vésicule biliaire ou quelque chose comme cela. Et lui avait inséré un tube avec un sac de drainage. Il était assis dans un fauteuil roulant et il était totalement paralysé des jambes. Mais après avoir prié avec lui, il a commencé à remuer et à étendre ses jambes, ce qu'il n'avait pas fait depuis une 20aine d'années environ. Et ensuite, je lui ai dit, maintenant, sortez de ce fauteuil roulant. Il m'a répondu, je ne peux pas sortir de ce fauteuil. J'ai ce sac de drainage qui m'oblige à rester assis. Si je me lève, le tube va se détacher. À l'époque, je débutais dans mon ministère. Et j'ai donc dit, d'accord, alors quand est-ce que le tube sera retiré? Vous vous lèverez alors et vous marcherez? Aujourd'hui, je l'aurais probablement fait se lever et j'aurais mis mon doigt à la place du tube ou quelque chose comme ça. Je suis beaucoup plus audacieux maintenant que je ne l'étais à l'époque. Mais quoi qu'il en soit, je l'ai laissé partir et après plusieurs semaines, quand on lui a finalement retiré le tube, il était toujours dans son fauteuil roulant. Je suis allé lui rendre visite et il était à nouveau totalement paralysé. J'ai prié avec lui et ses jambes ont commencé à bouger, mais il restait toujours dans son fauteuil. C'est une longue histoire, mais finalement, j'en ai parlé à un autre pasteur qui était plus avancé que moi dans le Seigneur et qui est allé le voir. Il a pu discerner que cet homme, bien que Dieu ait manifesté la guérison dans son corps, ne voulait pas sortir de sa chaise roulante. Ce qui m'a surpris, m'a choqué, car je n'aurais jamais pensé que quelqu'un pourrait vouloir rester dans son fauteuil roulant. Quoi qu'il en soit, il lui a dit, « Si vous faites vraiment confiance à Dieu, et si vous voulez être guéri, venez à l'église ce soir. » Il lui a répondu, « En fait, j'ai quelque chose à faire ce soir. » Le pasteur lui a dit, « Non, annulez tout ce que vous avez à faire, vous venez ce soir et vous pourrez vous lever et marcher. » Finalement, l'homme en question ne s'est pas présenté à l'église et le pasteur est reparti. Je suis retourné chez lui et je lui ai demandé « Pourquoi vous ne vous levez pas de cette chaise roulante ? J'ai vu Dieu vous guérir, vos jambes ont bougé, pourquoi ne le faites-vous pas ?» Il s'est finalement effondré en larmes et il m'a dit « J'étais shérif lorsqu'on m'a tiré dessus. » Et c'est ce qui a causé cette paralysie. J'ai une pension d'invalidité. Les gens m'honorent parce que j'ai été blessé dans l'exercice de mes fonctions. Je suis respecté. Mais si j'étais guéri et que je sortais de cette chaise, je perdrai ma pension. Les gens ne m'honoreraient plus comme maintenant. Et ils pourraient penser que j'ai fait semblant pendant tout ce temps. Et finalement, pour toutes ces raisons, il préférait rester dans son fauteuil roulant. Et c'est ce qu'il a fait. Il préférait rester dans son fauteuil et garder le respect des gens et son chèque d'invalidité plutôt que d'être guéri, de se lever et de reprendre une vie active. Il y a beaucoup de gens qui sont dans de mauvaises situations et qui s'y sont adaptés, et ils préfèrent rester là et souffrir plutôt que de courir le risque de changer. Personnellement, je ne comprends pas cela. Je pense que c'est une attitude qui ne prend pas Dieu en compte. Oui, il y a une possibilité d'échec. Oui, si vous commencez à faire confiance à Dieu pour davantage et que vous commencez à enlever les limites que vous lui imposez, il y a l'inconnu. Vous ne savez pas ce qui va se passer. Vous pouvez choisir de vous en remettre complètement à lui au lieu de dire « Dieu, je te servirai tant que tu ne m'envoies pas en Afrique, tant que tu ne me demandes pas de devenir pasteur, ou bien tant que tu ne me dis pas d'aller à l'école biblique. » Si vous mettez toutes ces objections de côté et que vous dites « Dieu, je suis prêt à tout, je ferai n'importe quoi, je me rends à toi et je ferai ta volonté. » Il est possible que Dieu vous demande quelque chose que vous ne vouliez pas faire, et certains d'entre vous ont peur de cela. Mais je peux vous promettre la chose suivante. Dans le psaume 37, au verset 4, il est dit « Fais de l'Éternel tes délices, et il te donnera ce que ton cœur désire. » Cela ne signifie pas qu'il vous donnera n'importe quel désir, comme un conjoint différent, une maison $1 million ou autre. Mais cela veut dire que si vous faites vos délices du Seigneur, il mettra ses désirs dans votre cœur, il changera les désirs de votre cœur. Et si vous vous engagez vraiment envers le Seigneur, Dieu ne vous demandera pas de faire quelque chose qui vous semble terrible. C'est peut-être quelque chose auquel vous n'auriez jamais pensé et que vous n'auriez jamais fait. Mais une fois que vous vous engagez envers le Seigneur, vous l'aimerez. J'ai déjà utilisé cet exemple de personnes qui disent « Oh mon Dieu, tu vas m'envoyer en Afrique et me faire vivre dans une case en paille. » Et un de mes amis de passage m'a dit « J'ai grandi dans une case en paille en Afrique. » Et ce n'était pas si mal. Nous avions la plus belle hutte de tout le village. Et les gens pensent que c'est terrible, mais j'ai des témoignages de personnes que nous avons interviewées dans notre émission de télévision, comme Dottie Haymond, une femme qui vit au Kenya et que nous avons interviewée dans le cadre de mon programme télévisé il n'y a pas très longtemps. Nous avons enregistré son témoignage qui a déjà béni tant de personnes. Et Dottie Haymond est une personne qui a probablement le même âge que moi. Nous sommes de la même génération. Et quand elle avait la soixantaine, elle a tout quitté aux États-Unis et elle est partie au Kenya. Et quand elle est arrivée à Bungoma, au Kenya, il ne lui restait que $100. Elle n'avait pas de billet de retour. Et cela fait 11 ans qu'elle est au Kenya. Elle n'est jamais rentrée chez elle et elle n'a pas l'intention de le faire. Elle est allée là-bas, et oui, Dieu l'a envoyée au Kenya, et elle a un impact considérable. Doty a adopté plus d'une douzaine d'enfants qu'elle nourrit et dont elle s'occupe. Elle soutient aussi un grand nombre de veuves, elle a un rayonnement dans le monde entier, et elle publie une lettre de nouvelles dans laquelle elle écrit « Je suis la femme la plus bénie de la planète, je suis si heureuse ». Sa vie est comblée. Dieu lui a fait aimer ce qu'elle fait au Kenya. Et j'ai visité sa maison là-bas, qui est une belle maison, plus belle que beaucoup de maisons aux alentours, mais pas aussi belle que ce que la plupart d'entre nous avons aux États-Unis. Mais vous savez quoi? Elle aime ce qu'elle fait et c'est ce que Dieu a mis dans son cœur. Je vous dis donc simplement que si vous avez peur du changement et de ce que Dieu va faire, cela limitera Dieu. Ne dites pas « Dieu, je te servirai tant que tu ne m'obligeras pas à faire ceci ou cela ». Ce n'est pas faire de Jésus votre Seigneur. Si Jésus est vraiment votre Seigneur, alors il est Dieu et vous ne l'êtes pas. Et vous faites tout simplement ce qu'il vous dit. Peu importe si cela peut causer des problèmes, vous le faites. Et vous avez la certitude que Dieu vous aime plus que vous ne vous aimez vous-même. Au tout début de cet enseignement, j'ai fait référence au verset 11 du chapitre 29 de Jérémie, qui dit « En effet, moi je connais les projets que je forme pour vous, déclare l'Éternel, projet de paix et non de malheur, afin de vous donner un avenir et de l'espérance. Les plans de Dieu pour vous sont meilleurs que vos plans pour vous-même. Et si Dieu vous appelle à aller en Afrique ou à aller dans n'importe quel endroit, il mettra ce désir dans votre cœur. Et il ne fera pas quoi que ce soit pour vous nuire. Il va faire des choses qui vont vous bénir. Vous serez plus heureux dans la volonté de Dieu que vous ne le serez jamais en dehors de sa volonté. L'une des choses qui limite ce que

Dieu va constamment vous demander de dépasser vos limites, de croire en des choses et de vous mettre dans une position où si Dieu n'est pas au rendez-vous, vous allez échouer. Je pense qu'il y a beaucoup de gens qui, lorsqu'ils évaluent ce qu'ils veulent faire de leur vie, ne font que planifier ce qu'ils peuvent faire. Mais Dieu va vous appeler à faire quelque chose qui vous dépasse. Je me souviens d'un couple qui est allé en Australie, le premier couple qui y soit allé pour créer notre antenne et notre école biblique. J'étais en Australie avec eux. Nous allions commencer un service ce soir-là pour annoncer le début de l'école biblique. Et cet homme est venu me voir une heure ou deux avant le service pour me dire « Je dois vous dire que je ne pense pas pouvoir faire cela. C'est au-delà de ce que je peux faire. Je pense que je vais devoir abandonner. Je vais devoir y renoncer. Je ne vais pas y arriver. » Et il attendait ma réponse, et je lui ai dit « C'est parfait ». Il était sous le choc, et il m'a demandé « Comment ça, c'est parfait ?» J'ai répondu « Tant que tu ne t'arrêtes pas là, et que tu ne te laisses pas arrêter par ta faiblesse, alors c'est parfait. Cela t'amènera à dépendre de Dieu, à l'appeler à l'aide. » Et j'ai ajouté « Tant que tu ne t'arrêtes pas là, et que tu dépasses ce moment, et que tu dis comme dans Philippiens 4:13, « Dieu, je ne peux pas le faire, mais par le Christ, je peux faire toutes choses. » Et j'ai ajouté « Tu es exactement la personne dont nous avons besoin. » Et vous savez quoi? Lui et sa femme ont démarré l'école et le ministère et ont fait un excellent travail et ont bien réussi. Nous avons maintenant un autre directeur là-bas, mais ils ont été une bénédiction pendant une longue période. Et Dieu les a utilisés. Et je vous le dis, Dieu va vous appeler à faire quelque chose qui vous dépasse pour que vous dépendiez de lui. Si vous ne faites que ce que vous vous sentez capable de faire, je peux vous garantir que vous n'avez pas trouvé la volonté de Dieu pour votre vie. Si vos rêves et vos visions ne vous réveillent pas la nuit, c'est que vos rêves sont trop petits. Dieu va vous appeler à faire quelque chose qui vous dépasse. C'est certainement vrai pour moi. J'étais introverti, je ne pouvais pas regarder une personne en face et lui parler. Et maintenant, je parle à des millions de personnes chaque jour à la télévision. Dieu m'a appelé à faire quelque chose pour laquelle j'ai dû me surpasser. Et je pourrais parcourir la Bible et vous montrer tous les personnages qui ne se sentaient pas à la hauteur et qui ont pourtant appris à faire confiance à Dieu. Dieu va vous appeler à faire quelque chose de plus grand que vous, quelque chose qui vous dépasse, afin que vous dépendiez de lui. Lorsque nous avons accès à Dieu et à toute sa puissance dans notre vie, et que nous nous contentons de vivre une vie humainement possible, de faire ce que nous pouvons faire par nous-mêmes et par nos propres efforts, je peux vous garantir que ce n'est pas la volonté de Dieu. Dieu ne vous appellera jamais à faire quelque chose qui est à votre portée. Il vous appellera à faire quelque chose qui exige que lui-même l'accomplisse. Et c'est une excellente façon de vivre. Quoi qu'il en soit, vous n'avez pas besoin d'avoir peur du changement. Ne cherchez pas à ce que tout reste stable et inchangé. Vivre pour Dieu est passionnant. Vous allez devoir vous surpasser, vous allez vous accrocher à Dieu pour survivre. J'ai souvent décrit ma vie comme si j'étais sur des montagnes russes, que je me trouvais dans le wagon de devant et que je m'y accrochais avec toutes mes forces pour conserver ma vie. Mais je ne le conduis pas, je ne le contrôle pas. Je fais simplement confiance à Dieu et il me conduit à faire des choses qui nous dépassent largement. Savez-vous qu'au cours des 6 dernières années, nous avons dépensé plus de 75 millions de dollars pour construire un campus d'école biblique, parce que c'est ce que Dieu m'a dit de faire. Et cela me dépasse complètement. Et c'est une dépense en plus des 3 ou 4 millions de dollars par mois dont nous avons besoin pour payer nos factures de radio et de télévision, nos employés, toutes les ressources que nous envoyons, nos voyages, nos écoles dans le monde entier. En plus de tout cela, nous avons dépensé 75 millions de dollars sans nous endetter au cours des 6 dernières années. Et je vous garantis que Dieu me conduit à faire des choses qui me dépassent complètement. Lorsque nous avons acheté cette propriété à Woodland Park, dans le Colorado, ce qu'on a appelé le sanctuaire, saviez-vous que je n'avais pas d'argent? Je n'avais pas l'argent pour le faire, et pourtant, entre 2009 et 2018, nous avons dépensé plus de 75 millions de dollars en plus de nos dépenses courantes sans nous endetter. Je vous le dis, cela me dépasse.
Et Dieu m'a également fait entrevoir l'avenir. Je n'entrerai pas dans les détails, mais j'estime que cela va me coûter une centaine de millions de dollars ou plus pour finir de construire ce campus et faire toutes les choses que Dieu m'a dit de faire. Nous avons également élargi notre couverture télévisée. Nous venons de prendre la plus grande décision de foi que nous ayons jamais prise.

0: entreprise, ce qui ajoute des centaines de milliers de dollars par mois à mes dépenses. Et je n'en ai pas les moyens en ce moment. Nous essayons de terminer ces bâtiments, nous faisons toutes sortes de choses. Mais vous savez quoi? C'est ce que Dieu m'a appelé à faire et je dois aller au-delà de mes limites. Je vais au-delà et je m'étire comme jamais auparavant. Et je crois que c'est ce que Dieu a prévu pour chacun d'entre nous. Bien sûr, il ne veut pas forcément que vous passiez tous à la télévision, il ne veut pas forcément que vous construisiez un campus d'école biblique, mais il vous sollicitera et vous appellera à faire quelque chose qui dépasse vos capacités. Si vous ne faites que ce que vous pouvez faire, alors je peux vous garantir que vous avez manqué ce que Dieu veut que vous fassiez. Vous devez vous surpasser. Il ne faut pas avoir peur de l'inconnu. Savez-vous que toutes les choses que je dis seraient complètement folles s'il n'y avait pas un Dieu qui disait « Faites-moi confiance et voyez si je ne vous aiderai pas. Je vous donnerai la force nécessaire, je bénirai le travail de vos mains. » Nous avons tant de promesses nous assurant que Dieu est là, qu'il nous invite à nous engager pour changer le cours des choses. Comme dans la parabole que j'ai utilisée, il veut que vous preniez ce qu'il vous a donné, que vous le multipliez, que vous le fassiez croître, que vous touchiez les gens et que vous puissiez voir le monde s'améliorer grâce à votre contribution. C'est pourquoi il n'est pas fou de croire et de faire des choses qui dépassent vos capacités, parce que vous avez un Dieu qui veut vous en rendre capable et qui veut vous aider. Il veut être glorifié en utilisant des personnes qui, livrées à elles-mêmes, en seraient incapables. Les gens voient cela et disent « ça ne peut être que Dieu ». J'ai souvent dit que si j'étais Dieu, je ne me serais pas choisi. Je ne suis qu'un plouc du Texas. Je ne pouvais pas parler à quelqu'un face à face. Je ne parle pas le meilleur anglais. Plusieurs de mes amis se moquaient de ma voix. Quelqu'un a dit qu'en me voyant pour la première fois à la télévision, il pensait que j'essayais d'imiter le comédien Gomer Pyle. Pourtant, je vous assure que c'est la façon dont je parle normalement. Je ne fais pas semblant. Si j'étais Dieu, je ne me serais pas choisi. Et pourtant, je crois que l'une des raisons pour lesquelles Dieu m'a choisi, c'est que lorsque des miracles se produisent, lorsque mon fils et ma femme sont ressuscités, lorsque nous voyons tous ces miracles, ces moyens financiers et toutes les choses que Dieu fait, les gens ne peuvent que dire « ce n'est pas lui ». Il n'est pas assez intelligent pour faire cela. J'ai déjà cité l'exemple de ma mère qui est décédée en 2009. Et juste avant de mourir, elle m'a demandé de lui raconter à nouveau toutes les choses que Dieu faisait dans le ministère. Elle faisait beaucoup pour le ministère et nous soutenait énormément. Et alors que je lui racontais tout ce qu'il se passait dans le monde et tous ses accomplissements, elle m'a regardé et m'a dit « Andy, tu sais que c'est Dieu ». Et j'ai répondu « Oui, madame, je sais que c'est Dieu ». Puis elle m'a pointé son petit doigt osseux au visage et m'a dit « Tu n'es pas assez intelligent pour faire cela ». Et vous savez quoi? J'étais d'accord à 100%. Je ne peux m'attribuer aucun mérite. La seule chose que j'ai faite, c'est de garder ma place, comme sur des montagnes russes. Je suis solidement attaché pour le parcours et je suis les directives de Dieu. Je n'ai pas abandonné, je ne suis pas parti, mais je ne peux pas m'attribuer le mérite de ce que Dieu est en train de faire. Je vous le dis, Dieu choisit les choses faibles du monde, les choses viles du monde et celles qu'on méprise, celles qui ne sont point pour réduire à néant celles qui sont. Et l'objectif est que nulle chair ne se glorifie devant Dieu. Dieu va vous appeler à faire des choses pour lesquelles vous n'êtes pas qualifié. Et cela vous fera dépendre de lui. Et quand vous réussirez, tout le mérite lui reviendra, parce que vous n'êtes pas assez intelligent pour le faire. C'est formidable. Je dis tout cela pour montrer qu'il ne faut pas avoir peur de l'inconnu, qu'il ne faut pas avoir peur du changement. Vous savez de quoi j'ai peur? La peur n'est probablement pas le bon mot, mais j'ai peur d'être normal. Dieu n'a appelé aucun d'entre nous à être normal. Chacun peut se contenter d'être comme tout le monde, de traverser la vie sans que rien n'arrive de spécial. J'aurais du mal et j'aurais peur à l'intérieur de moi de penser que je suis juste normal comme tout le monde. Si vous êtes né de nouveau et si vous avez Dieu à l'intérieur de vous, vous devriez être surnaturel. Pas seulement naturel, mais surnaturel. C'est Dieu qui devrait vivre à travers vous. Je me souviens de cette fois où des témoins de Jéhovah sont venus. Et dans la conversation, j'ai dit que Dieu faisait des miracles dans ma vie. Et ils m'ont répondu, non, Dieu ne fait pas de miracles. Je leur ai montré comment tout ce qui était dans notre maison était venu par miracle. Et ils se sont dépêchés de partir parce qu'ils ne croient pas aux miracles. Mais si vous pouvez parler des choses dans votre vie et dire, j'ai réalisé tout ça, c'est le fruit de mes efforts, c'est mon travail, c'est ce que j'ai produit. Je suis un homme ou une femme qui s'est fait tout seul. Si vous pouvez dire cela, alors je peux vous garantir que vous êtes passé à côté de la volonté de Dieu pour votre vie. Vous devez enlever les limites, vous devez vous surpasser. Vous devez entrer dans une dimension surnaturelle, là où si Dieu n'intervient pas, vous êtes fini. J'aime vivre sur l'extrémité de la branche. Vous savez, c'est sur la branche que les fruits poussent. Mais la plupart des gens veulent s'accrocher au tronc. Ils veulent étreindre le tronc parce qu'ils n'aiment pas être exposés au vent, mais c'est sur la branche que les fruits poussent. Vous devez donc avancer sur la branche et faire confiance à Dieu. Certains d'entre vous ont reçu plus de directives de Dieu qu'ils n'en ont suivi, parce qu'ils ont peur et qu'ils limitent Dieu en ne s'aventurant pas à suivre ces directives.
1: 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Nous espérons avoir de vos nouvelles aujourd'hui.
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0: Alors, nous sommes en train de parler des 8 empires mondiaux qui vont précéder l'établissement du royaume de Dieu sur la terre. Et nous sommes rendus au 7e empire dont nous avons parlé, qui est représenté par les 10 orteils de la statue du songe de Nebuchadnezzar, dont Daniel lui a donné l'explication et lui a expliqué notamment que le royaume romain ou l'empire romain, qui est représenté par les deux jambes de la statue, représente du moins la division de l'Empire romain, qui disparaîtra de la circulation comme puissance mondiale. L'influence, bien sûr, de ce royaume, de cet Empire romain perdure, mais son influence vraiment est moindre qu'à l'époque où il était en force. Et Daniel prédit que dans les derniers jours, il y aura une restauration de l'ancien empire romain, mais sous une forme différente. Ce ne sera plus un empereur qui régnera ou deux empereurs à des endroits différents, mais ce sera une coalition de 10 nations ou 10 rois, comme il est mentionné dans la Bible, qui vont s'unir ensemble et former une puissance mondiale et qui existera à la fin des temps. Donc, nous sommes rendus là. Parce que, bien sûr, les 6 premiers empires mondiaux sont déjà passés. Déjà, c'est une grande preuve que la Bible sait la vérité, parce que la prophétie avait été donnée il y a environ 2600 ans passés. Et l'histoire nous prouve que ça s'est accompli exactement comme Daniel l'avait annoncé au roi de Babylone de l'époque. Et nous sommes rendus à la formation du 7e empire mondial qui sera probablement provoqué par un bouleversement mondial et qui dérangera vraiment tous les gens sur la planète. Et ce que nous croyons, c'est la fameuse guerre de Gog et Magog qui va bouleverser le monde entier. Et ce sera nécessaire à ce moment-là d'avoir une coalition des grandes puissances mondiales pour qu'il n'y ait plus de guerre et qu'on dise paix et sécurité. Comme Paul l'a annoncé aux Thessaloniciens, quand les hommes diront paix et sécurité, alors une ruine soudaine fondra sur eux. Alors, il doit y avoir un bouleversement mondial qui provoquera la formation de cette coalition de ces 10 nations de la fin, desquelles sortira l'Antéchrist, comme nous avons vu dans les Écritures. Donc, nous sommes cette génération qui doit voir la formation de ce 7e empire parce que, premièrement, tous les autres précédents sont passés. Et tous les signes, vraiment, nous disent que nous sommes rendus à la fin. Vous savez, dans 1 Corinthiens, ça dit, « Ne soyez en scandale ni aux Juifs, ni aux Grecs, ni à l'Église de Dieu. » Voilà les 3 groupes de personnes qui, selon la Bible, existent sur la planète. Et la parole du Seigneur nous a laissé des signes chez les 3 groupes pour nous prévenir de la proximité du retour du Seigneur Jésus-Christ et de la fin. Et tous les signes en Israël, qui nous ont été donnés, sont accomplis. Même chose dans l'Église et même chose pour les trois groupes, les 3 catégories. Alors, nous savons que nous sommes rendus à la fin de l'explication que Daniel a donnée du songe de Nebuchadnezzar. On n'est plus à l'époque de la tête de la statue, ni à l'épaule et la poitrine, ni aux jambes, mais nous sommes rendus aux pieds et surtout aux 10 doigts de pied, les 10 orteils de la statue. Donc, nous sommes à la fin des temps et on s'attend à voir, premièrement, ce bouleversement qui va provoquer la coalition et voir la coalition, justement, de ces 10 rois de la fin. Lorsque ces 10 rois seront formés, lorsque ce 7e empire sera formé, il donnera naissance au gouvernement de l'Antéchrist. L'Antéchrist, c'est cette petite corne que Daniel a vue sortir du milieu des 10 cornes dans le chapitre 7 du livre de Daniel. Donc, les 2 derniers royaumes vont se succéder très rapidement. il n'en sera pas comme à l'époque de Babylone ou des Perses et les Mèdes, Grèce et le Rome, mais ils vont se succéder très rapidement. Le septième empire mondial, bientôt, sera formé soudainement, rapidement également. Et ces 10 rois représentent les 10 cornes qui régneront avec la bête ou l'Antéchrist et donneront comme naissance au gouvernement de l'Antéchrist qui sera le 8e, l'avant-dernier royaume avant l'établissement du royaume de Dieu sur la terre. L'Antéchrist, lorsqu'il émergera, ne sera pas à la tête du gouvernement mondial encore. Il fera son apparition au moment même où il confirmera l'alliance de Daniel, chapitre 9 et le verset 27. Parlant de l'Antéchrist, il dit « Il confirmera une alliance pour une semaine ». Dans ce contexte biblique, une semaine signifie sept années. On peut le prouver facilement par la parole du Seigneur. On peut le prouver par le livre de l'Apocalypse parce qu'il mentionne qu'au milieu de la semaine, il va briser cette alliance qu'il a confirmée et ça arrivera exactement à 1260 jours ou 42 mois depuis le début de cette alliance. Les jours et les mois sont comptés selon les années bibliques lunaires d'autrefois, 360 jours par année. Donc, si la moitié de cette période représente 1260 jours ou 42 mois, ça représente 3 années et demie. Donc, le total fait 7 années. C'est pourquoi nous savons qu'il y aura 7 années de tribulation. Lorsqu'il confirmera l'Alliance, c'est son émergence, c'est sa révélation. On le connaîtra là, comme l'Antéchrist. Et dans Apocalypse chapitre 6 et le verset 2, nous le voyons monter sur un cheval blanc et il part à la conquête du monde. Remarquez, souvent les gens ne font pas la distinction entre l'émergence de l'Antéchrist au moment où il confirme cette alliance de 7 ans et le cavalier monté sur le cheval blanc qui part à la conquête du monde. Ce sont deux événements séparés. Tout d'abord, il doit émerger, paraître et confirmer l'Alliance, et après qu'il a confirmé l'Alliance, il part à la conquête mondiale. Et ça lui prendra 3 ans et demi avant d'atteindre son but de devenir le gouvernement mondial. Et ce n'est qu'au chapitre 13 du livre de l'Apocalypse que finalement, il s'empare du gouvernement mondial pour les 3 dernières années et demie de cette période. Alors, son règne sera très court, mais très violent. La terre sera totalement bouleversée. Et croyez-moi, vous ne voudrez pas vivre à cette époque-là, parce que même Jésus a dit, si les jours n'étaient pas abrégés, personne ne pourrait en sortir vivant. Tellement ça va être dur, tellement ce sera violent, cette période des 7 années de tribulation. Alors, heureusement, son règne ne durera pas longtemps, seulement 3 ans et demi, et c'est après que le royaume de Dieu sera établi d'abord par le retour du Seigneur Jésus-Christ sur la terre avec tous ses rachetés. Tous les saints de toutes les époques et de toutes les générations seront avec lui. Et nous mettrons un terme au dernier conflit de la planète, la bataille d'Armageddon. Et ce sera la fin du règne de l'Antéchrist. Et ce sera la fin également de tous les empires mondiaux dont j'ai parlé depuis l'Égypte, la Syrie et tous les autres, jusqu'à ce 7e empire qui restera en place que pour quelques années seulement et donnera émergence à l'Antéchrist. Ce sera tout détruit, tous ces empires, tous ces royaumes n'existeront plus. Regardez ce qui... Écoutez, on peut parler avec assurance de ces choses parce que, encore une fois, Daniel a terminé les explications du songe de Nabuchodonosor en disant que le songe était véritable et que son explication était certaine. Alors, c'est notre assurance que ce dernier royaume, le royaume de Dieu, va venir, va s'établir finalement sur la terre et ne passera jamais parce que c'est annoncé dans la parole du Seigneur. Ça fait partie de la grande prophétie que Daniel a donnée à Nabuchodonosor, dont les trois quarts d'événements sont déjà passés et se sont passés exactement comme prédit par la parole prophétique. Alors, si les trois quarts de la prophétie sont déjà accomplis, textuellement comme elle avait été donnée, ben c'est certain que le reste aussi va s'accomplir exactement comme ça a été donné. Alors, les signes sont là. Nous sommes rendus, non plus comme j'ai mentionné, à la tête, au ventre, aux jambes de la statue, mais nous sommes rendus à la formation de ces 10 rois de la fin. Dès que ces 10 rois de la fin seront formés, ça va se passer très rapidement, parce que l'émergence de l'Antéchrist va se produire. Et c'est le début. Vous comprenez, quand l'Antéchrist va paraître pour confirmer cette alliance, le compte à rebours est commencé. On ne peut plus rien changer. On ne peut plus revenir en arrière. C'est exactement 2520 jours la durée des 7 années de tribulation. Pas une journée de moins, pas une journée de plus. Après les 7 années, bien sûr, il y aura cette prolongation de 75 jours, mais c'est en dehors du cadre des 7 années de tribulation. Les 7 années de tribulation, c'est un temps fixé. C'est fixé en années, en mois et en jours dans la parole du Seigneur. On ne peut rien changer. Alors, lorsque nous verrons la formation de ces 10 nations de la fin, croyez-moi, ça va aller très vite. L'émergence de l'Antéchrist sera faite rapidement. Ce sera le début des 7 années de tribulation. Et l'Église ne peut pas être ici parce que c'est les jugements de Dieu qui vont commencer à s'abattre sur la planète. C'est la colère de Dieu. Comme c'est écrit dans Apocalypse chapitre 6 et au verset 17, « Car sa colère est venue, mais nous ne sommes pas destinés à la colère de Dieu. » Donc, c'est vraiment impossible que l'Église traverse les 7 années de tribulation, parce qu'on a des promesses très claires à ce sujet. Alors, écoutez comment ça se termine. Ça, c'est la description que Daniel a donnée du songe de Nabuchodonosor. C'est au verset 34 et 35, ça dit, « Tu regardais lorsque une pierre a été détachée sans le secours d'aucune main, a frappé les pieds de fer et d'argile de la statue et les a mis en pièces. Alors, le fer, l'argile, l'airain, l'argent, l'or furent brisés et ensemble devinrent comme la balle qui s'échappe. » Verset 44-45, « Dans le temps de ces rois, » ça c'est les 10 rois de la fin, « le Dieu des cieux suscitera un royaume qui ne sera jamais détruit et qui ne passera sous la main d'aucun autre. C'est le royaume de Dieu qui s'établira finalement sur cette planète. » Un royaume, comme j'ai mentionné au début de cette série d'études, un monde parfait. Tout ce que tu peux imaginer comme beauté, tout ce que tu peux imaginer comme bien-être sera là, et les citoyens pourront vivre éternellement dans un monde parfait où il n'y aura plus de guerre, il n'y aura plus d'armes sur la planète, plus de maladies, plus de pauvreté, parce que c'est le royaume de Dieu qui gouvernera la terre et l'univers au complet. Et c'est simple de s'assurer de notre place dans ce royaume. Il suffit de reconnaître notre besoin. Accepte le Seigneur Jésus-Christ comme ton Seigneur et ton Sauveur, et déjà tu es citoyen de ce royaume qui s'établira un jour sur la terre.
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0: Alors, l'explication du songe que Daniel a donné à Nabuchodonosor, le roi de Babylone, se termine ainsi, selon ces versets que je viens de lire dans le livre de Daniel, et ça nous explique qu'à la toute fin, alors que Daniel considère la statue que le roi avait vue en songe, il voit cette pierre qui est détachée sans le secours d'aucune main et qui a frappé l'ensemble de la statue qui représentait tous ces royaumes qui s'étaient succédés à compter de Babylone, bien sûr, ensuite les Perses et les Mèdes, la Grèce, Rome, la division de l'Empire romain, la restauration d'un ancien empire romain par ce septième empire mondial qui était constitué de 10 rois, 5 à l'ouest de la mer Méditerranée, 5 de l'autre côté à l'est, qui ont formé une coalition ensemble et duquel a émergé le 8e, l'avant-dernier royaume, celui de l'Antéchrist, qui, comme j'ai mentionné, ne durera heureusement que 3 années et demie, les 3 dernières années et demie dès cette année de tribulation. Alors, c'est une pierre qui a mis tous ces royaumes en pièces, qui a détruit tous les royaumes humains qui se sont succédés. Et la question qu'on peut se poser, c'est qui est donc cette pierre? Bien, nous trouvons la réponse dans le livre des Actes des Apôtres, le chapitre 4 et le verset 11. Ça dit ceci, « Jésus est la pierre, rejetée par vous qui bâtissez et qui est devenue la principale de l'angle. Il n'y a de salut en aucun autre, car il n'y a sous le ciel aucun autre nom qui ait été donné parmi les hommes par lequel nous devions être sauvés. » Alors, c'est clair, facile à comprendre, la pierre, c'est le Seigneur Jésus-Christ. Et c'est lui qui, à la fin, va mettre en pièces tous ces empires mondiaux et on ne les retrouvera jamais plus. Ils sont détruits éternellement. Et comme Daniel l'explique dans ses derniers versets du 2e chapitre du livre de Daniel, la pierre a grandi, elle est devenue à la grandeur de la planète Terre. Et, dit-il, c'était le royaume de Dieu qui, finalement, enfin, s'établissait partout sur la planète Terre. En réalité, c'est le point culminant de tout ce qui aura été prêché, tout ce qui aura été annoncé, ce que la Bible nous a dit, ce que les prédicateurs ont prêché, bien, finalement, ce sera le point final. En réalité, il y aura eu 3 grandes phases à l'établissement du royaume de Dieu. Il y a d'abord la phase spirituelle, deuxièmement, une phase intermédiaire, et troisième phase, une phase éternelle, il n'y aura plus jamais de changement. Nous en avons la promesse aussi dans la parole du Seigneur. La première phase, c'est la phase spirituelle. Évidemment, lorsqu'une personne accepte le Seigneur Jésus-Christ, il y a de nombreux miracles qui se produisent à ce moment, notamment une nouvelle naissance, la paix de Dieu qui vient en nous, la joie du Seigneur qui vient dans notre cœur. Notre vie commence à être changée, à être transformée. Notre nom est sûrement écrit dans le livre de vie. On a cette assurance. Et puis l'Esprit lui-même témoigne à notre esprit que nous sommes enfants de Dieu. Et c'est vraiment une nouvelle vie que nous recevons parce que notre esprit passe de la mort spirituelle à la vie spirituelle. C'est un autre monde directement. Et de façon très claire, dans l'Épître de Paul aux Colossiens, ses premiers chapitres, et le verset 12 jusqu'au verset 14, il est dit que nous devrions rendre grâce au Père qui nous a délivrés de la puissance des ténèbres et nous a transportés dans le royaume du Fils de son amour. Alors, remarquez le temps du verbe, c'est au passé. Ça veut dire qu'au moment même de notre nouvelle naissance, au moment même où nous acceptons et reconnaissons Christ comme notre Seigneur et Sauveur, un des nombreux miracles qui se produit, c'est que nous sommes délivrés du royaume des ténèbres où nous étions et nous sommes transportés dans le royaume de Dieu, le royaume du Fils de son amour, c'est la même chose. Alors déjà, si vous êtes sauvés, vous êtes dans le royaume de Dieu. C'est pourquoi Paul dit dans Éphésiens chapitre 4, verset 11, « Vous ne devez plus marcher comme les païens, comme vous marchiez autrefois quand vous étiez dans le royaume des ténèbres. » Parce que le mot « royaume » vient du mot grec « basileia », qui signifie tout simplement « gouvernement ». Alors, un gouvernement a des lois, des principes qu'on doit obéir pour avoir la paix. Et c'est la même chose avec le royaume de Dieu. Il y a une façon nouvelle de vivre les lois du royaume, les principes du royaume de Dieu qui sont bien souvent totalement différent des anciens principes et des lois de notre ancien royaume où nous étions. Alors, vous êtes sauvés, vous êtes déjà dans le royaume de Dieu, mais présentement, et jusqu'au retour du Seigneur Jésus-Christ, il est dans une forme spirituelle. Le royaume est établi en nous et nous sommes transportés dans le royaume. On devient inséparables, vraiment. Et comme Jésus dit, le royaume de Dieu, présentement, ne vient pas de façon à frapper les regards. On ne dira pas le royaume, il est ici, ou il est établi dans telle ville, ou il est là, parce que le royaume, il est en nous. C'est à l'intérieur, dans notre esprit. Et ça influence notre façon de vivre maintenant. Nous vivons selon les lois, les principes du royaume de Dieu. Alors, il est dans sa phase spirituelle. Jusqu'au retour du Seigneur Jésus-Christ, il passera alors dans sa phase intermédiaire. C'est-à-dire que le royaume de Dieu sera établi sur la terre, d'abord pour une période de 1000 ans. Alors, c'est dans Apocalypse chapitre 20 que nous lisons ces paroles au verset 4. Ça dit qu'ils régneront sur la terre, les enfants de Dieu, régneront sur la terre pendant 1000 ans. Donc, pendant 1000 ans, le royaume sera visible cette fois-là. Le royaume ne sera pas juste en nous, mais le royaume sera visible et le complexe administratif du royaume, c'est-à-dire là où le Seigneur Jésus-Christ, qui toujours est le roi du royaume, bien le complexe administratif sera établi sur le sommet de la nouvelle montagne de Sion, comme on a enseigné beaucoup précédemment. Et toute la terre sera soumise à la direction de ce gouvernement. Ce sera un gouvernement parfait, ce sera enfin de la justice pour tous, ce sera de la bonté, c'est des belles choses qui se produiront, mais ce n'est qu'intermédiaire. Ce n'est pas encore la perfection totale. La perfection totale viendra après le règne de 1000 ans. Dans le règne de 1000 ans, il y aura deux classes de citoyens. Il y aura ceux qui seront jugés dignes parmi les survivants aux 7 années de tribulation et qui auront été jugés au retour du Seigneur Jésus-Christ sur la terre. Nous lisons ça dans Matthieu chapitre 25 à compter du verset 31. Les anges rassembleront tous les survivants aux 7 années de tribulation dans cette grande vallée qui sera formée au moment où le Seigneur posera ses pieds sur le sommet de la montagne des Oliviers. Et ceux qui ne seront pas jugés dignes d'entrer dans le règne de 1000 ans à titre de nation dans leur camp physique seront détruits immédiatement, c'est-à-dire qu'ils descendront dans le séjour des morts et ils resteront jusqu'à la deuxième résurrection qui se produira après le règne de 1000 ans. Et malheureusement, leur destination finale sera l'étang ardent de feu pour toujours. Mais ceux qui seront jugés dignes d'entrer dans le règne de 1000 ans à titre de nation dans leur camp physique, ben, le feront et les enfants de Dieu régneront sur ces nations qui repeupleront la terre, rebâtiront la planète. Et pendant 1000 ans, ce sera un règne de paix, de justice et d'équité. Mais ce ne sera pas la perfection totale, puisque parmi ces nations du monde, certains se rébelleront, certains pécheront, parce que nous lisons dans le livre d'Ésaïe que le pécheur sera exécuté immédiatement, descendra dans le séjour des morts, rejoindre tous ceux qui sont là depuis le tout début de la création de l'humanité jusqu'à cette époque du règne de 1000 ans. Alors ça, c'est la deuxième phase du royaume de Dieu. On l'appelle la phase intermédiaire, c'est entre la phase spirituelle qui existe présentement pour tous ceux et celles qui ont accepté le Seigneur Jésus-Christ, vous êtes dans le royaume de Dieu, et cette phase intermédiaire durera 1000 ans, et il y a plusieurs raisons pour lesquelles on ne passe pas directement de la phase spirituelle à la phase éternelle. Ce serait trop long de vous expliquer ici dans le cadre de cette étude, mais nous avons différents enseignements qui pourront vous expliquer, comme dans la série qu'on a terminée récemment qui s'intitule « Le mystère de Christ ». Bien, vous avez beaucoup, beaucoup d'informations, beaucoup de détails qui vous sont données concernant le règne de 1000 ans et les raisons principales pour lesquelles cette période devait exister entre la période spirituelle et puis la période éternelle. Puis, à la fin du règne de 1000 ans, comme nous le savons, Satan, qui avait été lié dans l'abîme pendant cette période, sera relâché pour quelques instants. Ce sera un test de foi pour toutes ces nouvelles personnes qui existeront durant ces longues 1000 années. Un test de foi pour savoir s'ils désirent rester fidèles au gouvernement de Christ ou accepter cette tentation, cette sollicitation de Satan pour un monde encore meilleur, imaginez. Et puis, ce sera la fin finalement. Le ciel se déroulera comme un livre. La terre s'enfuit pour être rénovée par le feu, comme j'ai mentionné au début de cette série d'études. Et là, c'est un monde nouveau, des cieux nouveaux, une terre nouvelle, purifiée par le feu, et la nouvelle Jérusalem qui va descendre du ciel pour s'établir sur la nouvelle terre. Et là, mon ami, ce sera le monde parfait et plus que parfait. Il sera comme j'ai décrit au tout début de cette série d'enseignements, l'incontournable dernier royaume. Ce sera un monde parfait. Dieu en personne, imaginez, sera sur la terre. Seigneur Jésus-Christ sera ici. Le Saint-Esprit sera ici. Les nations nouvelles qui seront restées fidèles au Seigneur Jésus-Christ après la rébellion de Satan, après le règne de 1000 ans, seront transportées sur cette nouvelle terre, recevront un cœur nouveau et là, nous régnerons avec ces gens, sur ces gens pendant l'éternité. La terre sera repeuplée, l'univers de Dieu sera enfin repeuplé, comme c'était sûrement le désir de Dieu au tout début, parce que le premier homme et la première femme ne devaient jamais mourir de toute façon. Alors comprenez, c'est le monde parfait qui arrivera finalement, et vous pouvez en faire partie, comme j'ai expliqué au cours de cet enseignement, et j'espère vous y retrouver un jour.
1: Car Dieu a tant aimé le monde qu'il a donné son Fils unique, afin que quiconque croit en lui ne périsse point, mais qu'il ait la vie éternelle. 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
1: Bonjour, le ministre de l'Intérieur a annoncé que 3 personnes ont été légèrement blessées dans la Loire, le Val-de-Marne et le Doubs lors des violents orages de ces dernières heures. Laurent Nunez évoque plusieurs centaines d'interventions des secours. La situation a été particulièrement soutenue en Île-de-France, dans l'Est et le Sud-Est. Roland Lescure estime que la croissance française nulle au deuxième trimestre vient surtout de l'été caniculaire qu'a traversé le pays. Le ministre de l'Économie s'appuie sur les explications de l'INSEE qui impute cette baisse à la dégradation de la production agricole fin juillet. L'impact macroéconomique des canicules à répétition et de la sécheresse sera intégré désormais dans les prévisions économiques de Bercy pour le prochain budget. Les prix à la consommation ont augmenté de 2,4% sur un an en août, tiré par ceux de l'énergie, après 2,1% en juillet, selon une estimation provisoire publiée ce vendredi par l'INSEE. En août 2025, avant le déclenchement de la guerre au Moyen-Orient, l'inflation était de 0,9% sur un an, les prix de l'énergie baissaient alors de 6,2% sur un an. Le roi de Norvège, Harald V, qui est mort à l'âge de 89 ans, a annoncé ce matin le palais royal l'état de santé du souverain, hospitalisé depuis le 17 août pour des complications liées à une maladie du sang, s'était détérioré. Les crues survenues avant-hier à la frontière du Népal et du Tibet ont causé la mort d'au moins 472 personnes selon les derniers bilans. Les secouristes sont toujours à la recherche de quelques 1400 disparus. Et un mot de football, l'Olympique de Marseille, Rennes et l'Olympique Lyonnais vont connaître ce vendredi leurs adversaires de la phase de ligue de la Ligue Europa 2026-2027. Le tirage au sort est organisé à Monaco à partir de 13h. C'est la fin de ce flash, une très bonne journée à toutes et à tous. Bonjour, football Paris Saint-Germain, FC Barcelone, Arsenal, Real Madrid, Inter de Milan, Liverpool et Atlético Madrid, Bayern Munich figurent parmi les plus grosses affiches de la phase de ligue de la Ligue des Champions. Selon le tirage au sort effectué hier à Monaco, 36 équipes vont disputer 8 matchs de ligue chacune pour espérer se hisser parmi les qualifiés pour les 8e de finale ou à défaut pour les barrages. Le PSG tenant du titre se déplacera aussi à Manchester City qui jouera à Barcelone. Le Bayern recevra Arsenal. Le Real accueillera l'Inter dans les autres grands rendez-vous d'ici la fin janvier. Foot toujours, il y aura bien un 7e club français en Coupe d'Europe cette saison. L'AS Monaco a validé en effet hier sa qualification pour la Ligue Conférence en remportant largement son match retour face au club polonais de Górnik Zabrze 4-1. Cyclisme, malgré une sortie de route, le Slovène Tadej Pogacar a remporté sa 3e victoire en 6 étapes sur le Tour d'Espagne à Castellón, près de Valence, affirmant un peu plus sa domination dans la Vuelta. Le quintuple vainqueur du Tour de France en quête d'une première victoire dans le Tour d'Espagne a battu au sprint l'Espagnol Enric Mas, seul coureur à avoir pu suivre une nouvelle accélération impressionnante de l'ogre slovène dans la dernière ascension du jour, le Puerto El Bartolo. Tennis, un tirage plutôt relevé pour Arthur Fils. Le numéro 1 français a hérité d'un gros morceau pour son entrée en lice à l'US Open après le tirage au sort qui s'est déroulé hier à New York. Tout juste titré à Cincinnati, il affrontera Stefanos Tsitsipas, 53e mondial, d'entrée de jeu. Athlétisme, le Brésilien Alisson dos Santos a amélioré le record du monde du 400 mètres haies en 45 secondes 80. Hier soir, lors du meeting de Zurich en Suisse, comptant pour la Ligue de Diamants, médaillé de bronze sur la distance aux Jeux Olympiques de Tokyo en 2021 et de Paris en 2024, Dos Santos a amélioré de 14 centièmes de seconde le précédent record du Norvégien Karsten Valrom, qui remontait à la finale des JO 2021 à Tokyo. Basket, l'équipe de France portée par Victor Wembanyama, meilleur marqueur du match avec 22 points, a écrasé la Slovénie 92-67 hier soir à l'Accor Arena à l'occasion de son premier match du tour principal des qualifications à la Coupe du Monde 2027. Les Bleus, avec 6 victoires pour une défaite en tête du groupe L, ont l'occasion de valider quasiment leur qualification en cas de nouveau succès ce dimanche contre la Suède à Stockholm. C'est la fin de ce Flash Sport, une très bonne journée à notre écoute.
2: Épître aux Romains, chapitre 5, versets 1 à 9. Oui, nous avons été rendus justes en croyant. Et maintenant, nous sommes en paix avec Dieu, par notre Seigneur Jésus-Christ. Nous croyons, et par Jésus, nous pouvons nous approcher du Dieu d'amour, en qui nous vivons maintenant. Et nous sommes fiers parce que nous espérons recevoir la gloire de Dieu. Bien plus, nous sommes fiers parce que nous souffrons. Nous le savons, la souffrance rend patient. Et quand quelqu'un est patient, il reste fidèle malgré les difficultés. Celui qui est fidèle garde l'espérance, et cette espérance ne trompe pas. En effet, Dieu a répandu son amour dans nos cœurs par l'Esprit Saint qu'il nous a donné. Oui, quand nous étions encore sans force, le Christ est mort pour les gens mauvais, au moment décidé par Dieu. Déjà, pour une personne juste, on ne serait guère prête à mourir. Pour une personne qui fait le bien, on aurait peut-être le courage de mourir. Mais voici comment Dieu a prouvé son amour pour nous. Le Christ est mort pour nous, et pourtant, nous étions encore pécheurs. Maintenant, son sacrifice nous a rendus justes. Alors c'est sûr, le Christ va nous sauver aussi de la colère de Dieu.

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2 Pierre 2, les faux docteurs et leur condamnation. Il y a eu parmi le peuple de faux prophètes, et il y aura de même parmi vous de faux docteurs. Ils introduiront des doctrines destructrices et renieront le maître qui les a rachetés, attirant sur eux une ruine soudaine. Beaucoup les suivront dans leur débauche, et à cause d'eux, la voie de la vérité sera calomniée. Par cupidité, ils chercheront à vous exploiter avec des paroles trompeuses. Mais leur condamnation est décidée depuis longtemps, et leur ruine est imminente. Car si Dieu n'a pas épargné les anges qui ont péché, mais les a précipités dans les abîmes de ténèbres pour le jugement. S'il n'a pas épargné l'ancien monde, mais a sauvé Noé, ce prédicateur de la justice, lors du déluge qui a détruit les impies. S'il a condamné et réduit en cendres les villes de Sodome et Gomorre, les donnant en exemple aux générations impies. S'il a délivré Lot, ce juste profondément attristé par la dépravation qui l'entourait. Alors le Seigneur s'est délivré les hommes pieux de l'épreuve, tout en réservant les injustes pour être punis au jour du jugement. L'arrogance et la corruption des faux enseignants. Ces hommes suivent la chair dans un désir d'impureté et méprisent l'autorité. Audacieux et arrogants, ils ne craignent pas d'injurier les puissances célestes, alors même que les anges, supérieurs en force et en puissance, ne portent pas contre elles de jugement injurieux devant le Seigneur. Mais eux, semblables à des animaux sans raison, abandonnés à leurs instincts, parlent avec mépris de ce qu'ils ignorent et périront dans leur propre corruption. Ils recevront le salaire de leur iniquité, car ils trouvent leur plaisir dans la débauche. Ce sont des hommes souillés, des trompeurs, se réjouissant de leur mal tout en prenant place parmi vous. Leurs yeux sont remplis d'adultère et insatiables de péché. Ils séduisent les âmes faibles et ont un cœur formé pour la cupidité. Ce sont des enfants de malédiction. Après avoir quitté le droit chemin, ils se sont égarés en suivant la voie de Balaam, fils de Bozor, qui aimait le salaire de l'iniquité. Mais il fut repris pour sa folie par une ânesse muette qui, d'une voix humaine, arrêta la démence du prophète. L'illusion de la liberté et la destruction finale. Ces hommes sont comme des sources sans eau, des nuées emportées par la tempête. L'obscurité des ténèbres leur est réservée. Avec des discours pleins de vanité, ils séduisent ceux qui viennent à peine d'échapper aux souillures du monde, les attirant dans la corruption. Ils promettent la liberté, alors qu'ils sont eux-mêmes esclaves de la corruption, car chacun est esclave de ce qui le domine. Si, après s'être retiré des souillures du monde par la connaissance du Seigneur et Sauveur Jésus-Christ, ils retombent et s'y engagent de nouveau, leur dernière condition est pire que la première. Il aurait mieux valu pour eux ne jamais connaître la voie de la justice, plutôt que de se détourner après l'avoir connue. Ils confirment ainsi ce proverbe vrai. Le chien est retourné à ce qu'il avait vomi, et la truie lavée s'est vautrée dans la boue.

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1: La météo pour ce samedi 29 août, une perturbation atténuée donne quelques pluies et averses du bassin rennais et du pays nantais à la Normandie et au Nord-Pas-de-Calais. À l'avant, les nuages dominent des Charentes aux Ardennes. Les températures pour ce samedi matin, 18 degrés sur Brest et Cherbourg, 18 également pour Lille et Paris, 18 à Strasbourg, 18 également pour Lyon et Toulouse, 21 degrés pour Nice et 25 pour Ajaccio. Et pour ce samedi après-midi, 21 degrés sur les Hauts-de-France, la Normandie, la Bretagne, 22 degrés sur l'Île-de-France et le Centre-Val-de-Loire, 26 sur le Grand Est et l'Alsace, 27 degrés sur la Nouvelle-Aquitaine et la vallée du Rhône, 29 degrés sur l'Occitanie, 30 degrés sur la Corse et sur le pourtour méditerranéen.

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1: Bienvenue dans cette série de prières inspirées de l'émission Parlons Famille sur notre radio, la radio de la foi et de l'espérance. Chaque prière a été pensée pour accompagner, fortifier et encourager les parents dans les défis qu'ils rencontrent au sein de leur foyer. Ces moments d'intercession sont là pour vous rappeler que Dieu est présent, puissant et fidèle. Prenez une pause, laissez-vous porter et permettez à ces paroles de fortifier votre foi, d'apaiser vos peurs et de raviver l'espérance dans votre cœur. Mon mari est violent devant les enfants, que faire ? Seigneur, tu es le Dieu de justice et de miséricorde. Tu vois ce que je vis, tu entends ce que mes enfants voient, subissent, craignent. Je t'en supplie, Seigneur, mets fin à cette violence, protège-nous. Donne-moi le courage de faire ce qu'il faut. Ta parole dit dans Psaume 11, verset 5, « L'Éternel est celui qui se plaît à la violence. » Alors je m'appuie sur ta justice, je ne veux plus me taire. Conduis-moi vers les bonnes personnes. Ouvre un chemin de paix, de restauration, de sécurité. Garde mes enfants dans ton amour. Et donne-moi la force de poser les limites, de dire non. Je crois que tu peux faire concourir toutes choses à mon bien. Je me confie en toi. Au nom de Jésus, Amen. »

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0: Dans l'un des moments les plus sombres et les plus intenses de la vie de Jésus, dans le jardin de Gethsémané, les disciples se sont endormis et ils n'étaient pas capables de prier. Jésus leur a même reproché qu'ils n'avaient pas été capables de prier une heure et il va leur dire cette phrase très célèbre « L'esprit est bien disposé mais la chair est faible ». Peut-être que toi aussi tu te poses la question « Comment prier une heure ?» Peut-être que tu en as fait un objectif, peut-être que tu t'es découragé. Peut-être que ça te semble inatteignable, mais j'aimerais aujourd'hui te montrer comment prier une heure et ça, comment cela peut changer ta vie. Bonjour, mon nom est David Théry, je suis le fondateur de l'école de ministère surnaturel francophone qui équipe, inspire et active les enfants de Dieu à expérimenter la puissance du Saint-Esprit dans leur vie quotidienne. 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Alors, comment prier une heure? Tout d'abord, ce que j'aimerais te dire, c'est que la prière, ce n'est pas une performance. Beaucoup de personnes abordent la prière comme un devoir, ou alors comme un concours, comme une performance religieuse. Comme si le fait de dire « j'ai prié une heure », ça avait plus de valeur que de dire « j'ai prié 45 minutes ». Alors c'est sûr qu'il vaut mieux prier une heure que pas prier du tout. Mais si tu abordes la prière sous le rôle de la performance, eh bien tu risques de tomber dans un piège, c'est celui du légalisme. Tu risques de tomber dans un piège qui est celui de penser que tu mériteras l'attention de Dieu à cause des efforts que tu produis. Or, la vérité, c'est que tu as déjà l'attention de Dieu parce que tu es son enfant bien-aimé et que quand tu rentres dans ta chambre, il est là et il t'attend, il te voit, il veut te parler. Donc, la prière n'est pas une performance. Ce n'est pas non plus un devoir. Si tu le fais pour plaire à ton pasteur, si tu le fais pour plaire à ta conscience, si tu le fais pour éviter la culpabilité de dire « Ah, j'ai pas prié aujourd'hui », eh bien, tu te trompes. Parce que Dieu n'est pas là avec un chronomètre en train d'évaluer combien de temps tu vas prier. Dieu veut un rendez-vous avec toi. Il veut un cœur à cœur. Alors, si tu veux prier une heure, j'aimerais te donner un premier conseil. C'est que commence par 15 minutes. Pourquoi? Des fois, les gens lisent la Bible, écoutent une prédication, vont dans une conférence et disent « Ça y est Seigneur, je te promets, maintenant je vais prier une heure par jour. » Et là, ils n'ont jamais pris plus que 5 minutes. Et là, au bout de 10 minutes, le temps est long, ils sont découragés, ils se sentent nuls, ils se disent « mais là, je ne vais jamais y arriver et plus jamais y prie ». Pourquoi? Parce qu'ils se sont fixés un objectif trop important. Commence par un quart d'heure. Pourquoi? Parce que, comme Jésus l'a dit, l'esprit est bien disposé, mais la chair est faible. Ce qu'il faut comprendre, c'est que lorsque tu pries, il y a une résistance. Ta chair résiste, ta chair s'oppose à la prière. Ton esprit, si tu ne pries pas beaucoup, il est faible, il n'est pas habitué, il n'est pas endurant dans la prière, à rester concentré, à s'attendre à Dieu, à rester dans l'esprit. Ce qui fait que tu risques de t'épuiser très rapidement. C'est un peu comme quelqu'un qui court. Aujourd'hui, je suis à La Réunion et hier, il y a eu le départ du Grand Raid. C'est une course de 175 km dans les montagnes. Il y a plus de 10 000 mètres de dénivelé et on appelle ça la diagonale des fous. Et laisse-moi te dire que tu ne peux pas t'inscrire à cette course comme ça. Il faut que tu aies fait des courses avant. Et avant de faire 50 km dans la montagne, mais à un moment, il va falloir que tu commences par courir 5 km. Et donc, l'idée, c'est que prier une heure n'est pas un objectif que tu vas atteindre, dire « ça y est, j'ai prié une heure, maintenant je suis tranquille jusqu'à la fin de mes jours ». Non, ce que tu veux en fait, c'est développer une habitude de prière. Ce que tu veux, c'est développer une relation, une intimité avec Dieu. Ce que tu veux, c'est que ton âme soit soutenue par le Saint-Esprit. Ce que tu veux, c'est que tes prières soient entendues. Ce que tu veux, c'est pouvoir trouver du réconfort, de la consolation, du soutien, du courage dans la présence de Dieu lorsque tu pries. Et pour ça, il faut que tu t'entraînes. Il faut que tu exerces ton esprit. Parce que ton esprit, c'est un petit peu comme un muscle. Eh bien, il faut que tu l'exerces. Donc, commence par un quart d'heure et le lendemain, recommence. Fais ça pendant une semaine, un quart d'heure tous les jours. Et ensuite, passe à 20 minutes, passe à 30 minutes. Pourquoi? Parce que de cette façon-là, tu vas t'exercer, tu vas t'entraîner. Ce qui se passe lorsque tu pries, c'est que ta chair se soumet à ton esprit. Ce qui se passe lorsque tu pries, c'est que ton esprit se fortifie, il est nourri et ça va devenir de plus en plus facile pour toi de prier. Donc, ne te fixe pas des objectifs inatteignables qui vont te décourager, ne te tire pas toi-même une balle dans le pied, mais vraiment, vas-y progressivement. Deuxièmement, ce qu'il faut que tu comprennes si tu veux prier une heure, c'est que prier, ce n'est pas juste demander. Souvent, les gens disent « voilà, j'ai voulu prier une heure, J'ai fait la liste de tous les sujets de prière que j'avais. J'ai fait la liste de toute ma famille, mes cousins éloignés, les membres de mon église, mon pasteur, les gens que je connais sur Internet. J'ai pris mes contacts Facebook, j'ai pris pour tout le monde. Et puis, je ne savais plus quoi dire. Je ne savais plus pourquoi prier. Ma liste de courses, ma liste de demandes de prière était épuisée et le temps était déjà passé. Je ne savais plus quoi dire. Ce qu'il faut que tu comprennes, c'est que la prière, ce n'est pas juste demander. Les supplications, l'intercession, c'est juste une toute petite partie de la prière. Lorsqu'on parle du fait de prier, grosso modo, on parle du fait d'entrer dans la présence de Dieu, d'avoir un rendez-vous avec lui. Si vous avez un rendez-vous avec un ami, si vous avez rendez-vous avec votre amoureux, si vous avez rendez-vous avec quelqu'un de proche, quelqu'un que vous aimez, vous n'allez pas passer toute votre discussion à juste lui demander des services. Est-ce que tu pourrais me déposer à l'école? Est-ce que tu pourrais me donner 20 euros? Est-ce que tu pourrais me prêter ta voiture? Est-ce que tu pourrais m'envoyer en vacances? Est-ce que tu pourrais me donner un conseil? Est-ce que tu pourrais venir tondre ma pelouse? Ça s'appelle pas une relation, ça s'appelle pas un dialogue, c'est juste une liste de demandes et de requêtes. La prière, ce n'est pas juste demander, c'est aussi écouter. La prière, c'est aussi profiter, prendre plaisir dans la présence de l'autre et dans la présence de Dieu. Donc la prière, c'est aussi adorer. Je t'encourage, lorsque tu pries, à adorer, te prosterner devant le Seigneur. Je t'encourage à reconnaître sa grandeur, à t'émerveiller devant lui. Prends du temps à te concentrer sur lui pour t'émerveiller sur sa bonté, sur sa sainteté et te souvenir qu'il est là. La prière, c'est aussi contempler. Qu'est-ce que c'est contempler? Ben, tu dis rien et tu attends. Et tu regardes. Alors on va dire, mais je suis tout seul dans ma chambre, ou alors je suis en train de me promener dans la nature, je parle à Dieu. Bah, la contemplation, c'est ça. La contemplation, c'est tu regardes. On peut contempler un beau paysage. J'habite à La Réunion, il y a très beaux couchers de soleil. Moi, j'aime regarder les vagues quand je suis à la plage. Et des fois, je suis là, je regarde simplement. Et je m'émerveille. Émerveille-toi dans la présence de Dieu. Et tu vas voir que tu vas passer dans d'autres dimensions spirituelles. Pourquoi ? Parce que ce qu'il faut comprendre, c'est que la prière est un exercice spirituel. C'est en esprit qu'on adore le Seigneur. Et donc, il y a ce qui se passe, ce qui sort de ta bouche. Il y a ce qui se passe physiquement dans la pièce où tu es. Mais ensuite, il y a ce qui se passe lorsque tu connectes en esprit avec Dieu. Et dans la contemplation, tu peux être émerveillé devant le Seigneur, contempler son amour, contempler sa bonté. Et là, il y a une connexion spirituelle qui s'établit entre lui et toi. Il y a quelque chose, il y a comme un téléchargement, il y a des choses qui sont reçues de la part de Dieu. Les anges commencent à bouger, le Saint-Esprit, eh bien, te fait du bien. Et donc, la contemplation, c'est aussi des temps de calme, c'est des temps de silence. Est-ce que lorsque tu pries, ça t'arrive de te taire? Reste tranquille devant Dieu. La Bible nous dit « Arrêtez et sachez que je suis Dieu », le prophète Ésaïe. Et ça va vous aider aussi à vous mettre au calme. Des fois, on arrive, on a plein d'activités, on est dans le surmenage, et puis on vient dans la présence de Dieu, ok, il faut prier. Bon alors Seigneur, tu vois, j'ai tel problème, j'ai tel projet, j'ai tel rendez-vous, j'ai telle situation, puis il y a ma femme, il y a mes enfants, et puis il y a ma grand-mère, et puis Seigneur, voilà, et je souhaite une bonne journée, Seigneur. Non. Prends le temps de faire une pause. Prends le temps de te calmer devant Dieu. Prends le temps de le contempler. Prends le temps de te souvenir qui il est et combien il t'aime. Peut-être que tu as des problèmes, des projets, des situations qui sont là. Tu es inquiet. Mais viens dans sa présence et souviens-toi qu'il t'aime, qu'il t'a racheté, que tu lui appartiens, qu'il t'a donné la vie éternelle. Et c'est tellement précieux. Tous les problèmes que tu as actuellement sont temporaires. Mais Dieu t'a donné la vie éternelle. La Bible nous dit que les souffrances du temps présent ne sont rien comparées à la gloire à venir. Alors fixe tes yeux un petit peu sur la gloire à venir. La prière, c'est aussi honorer Dieu par notre temps. Ça peut sembler bizarre de dire « j'honore Dieu de ma présence », mais la réalité, c'est que ce que tu as de plus précieux, c'est ton temps. Et lorsque tu viens devant Dieu, que tu attends devant lui, eh bien tu l'honores. C'est une façon de l'honorer. Et j'aimerais t'encourager à réaliser que Dieu prend plaisir au fait que tu viennes avec lui. Vous savez, quand quelqu'un est par exemple est à l'hôpital, dans le coma, ou qu'il est malade, il est en train de dormir, il est en train de récupérer, eh bien, quelqu'un de la famille peut se tenir à côté, il est là. Il ne dit rien, il n'y a pas d'échange, il n'y a pas de conversation, la personne dort. Mais on est là. On est une présence. Lorsque on est avec un ami, Eh bien, on peut par exemple marcher sans rien dire, mais on est ensemble. Lorsque quelqu'un passe par le deuil, eh bien, longtemps je pensais, quand j'étais plus jeune, je me disais, mais je ne sais pas quoi dire. Mais en fait, c'est pas important ce que tu dis, faut juste être là. Et tu démontres par ta présence que tu es là, que la personne n'est pas seule, qu'elle est entourée, qu'elle est aimée. Et tu n'as pas besoin de parler, ta présence seule déjà est un message. Lorsque tu viens dans la prière, eh bien c'est pareil, tu ne viens pas parce que Dieu est en deuil, mais tu viens te dire Seigneur, je suis là, et je suis là pour toi, parce que je t'aime. Tu peux prendre quelqu'un dans tes bras, un ami, ton conjoint, un enfant, et lui faire un câlin, sans parler, et lui communiquer de l'affection. C'est une façon d'exprimer ton amour. Et de la même façon, tu peux exprimer ton amour au Seigneur, un peu comme si tu lui faisais un câlin. Viens dans la prière et sois là avec Jésus. Seigneur, je suis là pour toi et je t'aime. Et ce qui est important, ce n'est pas tellement ce que je vais dire, je suis là pour toi. La prière, c'est aussi attendre. Alors pas regarder ta montre et attendre le temps qui passe pour que l'heure soit passée, mais dis Seigneur, je suis là devant toi. Seigneur, si tu as quelque chose à me dire, je suis là. Seigneur, j'attends devant toi. Et dans cette attente active, d'accord? Cette attente où tu es concentré sur lui, eh bien tu vas sentir sa présence se manifester. Il va commencer à agir en toi. Il y a des choses que tu ne vas pas forcément comprendre tout de suite qui vont se passer en toi. La prière, c'est aussi écouter. Oui, parce que Dieu peut te parler. Il peut te donner des visions, il peut te donner des pensées, il peut te donner des idées inspirées, il peut te donner des instructions, il peut te rappeler un sujet de prière important, il peut mettre le doigt sur quelque chose qui dans ta vie doit changer, il peut te réorienter, il peut t'encourager, te donner de la foi, du courage. Donc la prière, c'est aussi écouter. Et une chose aussi qui est vraiment importante, c'est de prier en esprit. Vous savez, lorsque dans Romains chapitre 8, verset 28, il est dit que des fois on ne sait pas comment prier. La réalité, c'est que moi ça m'arrive très souvent, une fois que j'ai exprimé mon besoin, je ne sais pas comment prier. La réalité. Je ne comprends pas tout ce qui se passe dans le ciel, je ne comprends pas tout ce qui se passe dans le cœur des uns et des autres, et je ne comprends pas toujours comment Dieu veut faire. Et donc rapidement ce sentiment de mais quoi dire? Quoi dire de plus, Seigneur? Et c'est là que nous avons un secours, nous avons le Saint-Esprit. Parce que la Bible nous dit que lorsque nous ne savons pas comment prier, eh bien le Saint-Esprit intercède au travers de nous. C'est Romains chapitre 8, verset 26. De même aussi, l'Esprit vient au secours de notre faiblesse, car nous ne savons pas ce qu'il convient de demander dans nos prières. Et là, c'est l'apôtre Paul qui parle, il a écrit 13 épîtres du Nouveau Testament. Le gars, il avait des trucs à dire. Mais dit des fois, on ne sait pas quoi demander. Mais l'Esprit lui-même intercède par des soupirs inexprimables. Et celui qui sonde les cœurs sait à quoi tend l'Esprit. C'est selon Dieu qu'il intercède en faveur des saints. Qu'est-ce que ça veut dire? Lorsque tu es devant Dieu, que ton âme, ton esprit est tendu vers le Seigneur, que tu le contemples, que tu lui exprimes ton cœur et que tu commences à prier en esprit, à intercéder en esprit, que tu te mets à prier en langue, en d'autres langues, eh bien, le Saint-Esprit qui vit en toi et qui connaît ton cœur, qui connaît ton besoin, mais aussi qui est uni avec Dieu et qui connaît le Père, va demander au Père ce dont tu as besoin. Et il va y avoir un téléchargement, il va y avoir une connexion, comme une ligne sécurisée qui s'établit. Et le Saint-Esprit prend le relais. Et donc, dans ce temps de prière, tu t'abandonnes. Parce que tu ne comprends pas forcément ce que tu dis, puisque tu es en train de prier en langue. Tu ne comprends pas forcément ce qui est en train de se passer. Tu es là tranquille devant Dieu. Mais le Seigneur est en train d'agir. Les anges sont en mouvement. La gloire de Dieu se manifeste. Sa présence vient te rassurer. Et quelque chose se passe. Et donc, c'est important aussi que tu passes du temps à intercéder en esprit, à juste te mettre à disposition du Saint-Esprit pour que lui puisse intercéder et prier au travers de toi. Lorsque tu pries, c'est important aussi de réaliser que tu n'as pas besoin de parler pour être avec Dieu. J'en ai parlé tout à l'heure, mais tu peux pleurer devant Dieu. Et la Bible dit que Dieu connaît la voix des larmes. Tu peux soupirer devant Dieu. Et Dieu connaît nos soupirs. Tu peux appeler à l'aide. Tu peux te réjouir. Tu peux t'émerveiller, tu peux danser devant Dieu, tu peux te prosterner devant lui, littéralement face contre terre, allongé devant sa présence. Tu peux te mettre à genoux, tu peux lever des mains, tu peux pousser des cris de joie, tu peux taper des mains, tu peux chanter. Toutes ces choses, ça fait partie de la prière. Ce sont des expressions de communion et d'interaction avec lui. Et tu peux lui dire merci, être reconnaissant pour ce qu'il a fait pour toi. Une chose que tu peux faire aussi, c'est repasser dans ton cœur les choses qu'il a fait pour toi. Considère les grands événements de ta vie. Reviens en arrière les dernières semaines, les derniers mois, les dernières années et considère combien Dieu a été fidèle. Considère combien Dieu est intervenu. Si tu as un journal de prière, je t'encourage à avoir un journal de prière. Relis ce que Dieu t'a dit. Relis combien Dieu t'a exaucé. Relis ce que Dieu a fait pour toi. Et réjouis-toi et célèbre sa bonté. Ce qui va te permettre de regarder l'avenir différemment parce que le même Dieu qui était fidèle avec toi hier, il va être fidèle avec toi demain. Et en plus, tu le connais mieux. Tu es plus proche de lui. Donc, tu peux t'attendre à son action. Pendant que tu vas être dans la prière, ça se peut que tu aies une vision. Ça se peut que tu vois une image. Ça se peut que tu aies une pensée ou un verset biblique qui te vienne à l'esprit. Prends ta Bible. Va étudier. Des fois, le Seigneur va te rappeler un personnage biblique ou une histoire biblique, un passage biblique que tu connais. Et là, tu vas aller voir dans ta Bible et le Seigneur va te parler au travers de ce texte. Alors, tu vas dire, mais oui, mais là, je suis plus en train de prier. Mais si, puisqu'en fait, tu es en train de dialoguer avec Dieu. La prière, c'est ça, c'est un dialogue. La prière, c'est un rendez-vous avec Dieu. Donc, tu as parlé, et là, Dieu est en train de te parler. Est-ce que tu es encore dans le rendez-vous? Mais oui, peut-être que tu n'es pas en train de faire des prières, mais tu es en train de lire la Bible, tu es en train de méditer sur un texte, tu y réfléchis, tu poses des questions au Seigneur, tu vois à quel point ça te parle dans ta propre vie. Et tout ça, ça fait partie de la prière. C'est aussi important que tu sois attentif à la manifestation du Saint-Esprit en toi. Parce que il y a les choses visibles, comme les visions. Il y a les pensées inspirées, j'en ai parlé. Mais il y a aussi les choses que Dieu va te communiquer physiquement et émotionnellement. Par exemple, tu peux sentir physiquement que Dieu te touche. Tu peux sentir son amour t'envelopper. Tu peux sentir ton cœur se réchauffer de sa présence. Tu peux sentir ton cœur brûler plus fort alors que tu es en train de prier. Tu peux sentir sur ton visage comme des picotements, comme de la chaleur, comme si tu étais face au soleil. Tu peux sentir dans tes mains comme une pesanteur, comme s'il y avait quelque chose qui était déposé sur toi. Tu peux ressentir comme si tu étais enveloppé de quelque chose de doux et de réconfortant. Tu peux aussi ressentir une paix qui s'installe en toi. Tu peux ressentir sa tendresse. Tu peux ressentir sa consolation. Tu peux ressentir sa foi. Alors que tu avais des questions, des doutes, tu ne savais pas trop si tu devais faire ce que Dieu te demandait ou obéir à tel verset biblique ou faire un pas de foi. Tu viens dans sa présence et il te donne sa foi. Parce que pourquoi? Alors que tu as les yeux fixés sur Jésus, eh bien il est l'auteur de la foi. Donc il va faire grandir ta foi. Donc normalement, quand tu sors de la prière, ta foi a dû grandir. Alors, ça ressemble à quoi la foi? Eh bien, ce qui semblait difficile à croire, ce qui semblait impossible à cause du doute, ça devient évident, ça devient acceptable, ça devient logique, ça devient la seule chose à faire. On est prêt à faire ce que Dieu nous demande. Et ça, la foi, c'est vraiment quelque chose d'important parce que le juste vivra par la foi. Donc, tu as besoin d'une bonne dose de foi lorsque tu sors de la prière. Dieu peut te communiquer aussi de la joie. Il peut te communiquer de l'amour. Tu vas te sentir aimé, ça va te faire du bien. Et ce que pensent les autres n'est plus important. Le regard des autres n'est plus important. Tu te sens aimé. Tu n'as plus besoin de prouver quoi que ce soit. Tu te sens et tu te sais aimé. Il peut te donner aussi de l'espoir. Peut-être que tu es découragé. Et là, le Seigneur va te rappeler un passage biblique, un verset, une promesse, quelque chose que tu as déjà vécu. Un témoignage peut-être de quelqu'un que tu as entendu. Et ça va te redonner de l'espoir. Et ça, c'est très précieux. C'est très précieux. Le Seigneur, dans ses rendez-vous, il est là. Et ce qu'il faut que tu comprennes, c'est que toi, quand tu viens dans la prière, tu viens peut-être avec ton ordre du jour. Tu viens peut-être avec ton agenda, ton planning, ta liste. Mais ce qui est important, c'est la liste du Seigneur. Donc oui, partage ton cœur au Seigneur. Mais surtout, comprends que lui aussi, il a des choses à te dire. Si tu vois quelqu'un que t'as pas vu depuis longtemps ou un ami et que tu ne lui parles que de toi, mais tu ne t'intéresses pas à lui. Tu ne veux pas savoir comment était sa journée, tu ne veux pas savoir ce qu'il fait, tu ne veux pas savoir ce qu'il vit, tu ne t'intéresses pas à lui, c'est juste moi, moi, moi, moi, moi. Tu n'es pas dans une relation équilibrée, saine. C'est bizarre. Une relation normale, c'est « et puis toi, comment tu vas ? Comment était ta journée ?» Il y a des fois, quand tu rencontres quelqu'un, si c'est lui qui vit des situations, eh bien tes propres problèmes ne sont plus tellement importants parce que la personne vit quelque chose de plus important et donc tu vas lui accorder plus de temps et plus d'écoute et peut-être que tu n'auras pas partagé ce que toi tu vis. Alors est-ce que Dieu a des problèmes ? Ben, Dieu a à cœur ses enfants, il a compassion de ses enfants, il souffre de voir les gens qui s'éloignent de lui, il souffre de voir la rébellion, il souffre de voir tout ce qui se passe et en même temps il cherche des ouvriers. Dieu a des préoccupations, Dieu dit « qui enverrai-je ? » Si tu considères que dans la prière, tu viens rencontrer Dieu, tu ne parles pas à une machine, tu n'envoies pas juste en l'air des requêtes comme si tu envoyais un ballon gonflé à l'hélium qui s'envole dans le ciel, mais que tu viens rencontrer le Seigneur et que tu t'intéresses à lui, tu vas recevoir aussi ce qui est sur son cœur. Et ça, c'est très précieux. Quand tu viens dans la prière, sois prêt à ce que ce soit Dieu qui dirige la conversation. Sois prêt à laisser de côté tes propres aspirations et de dire « Seigneur, de quoi tu veux qu'on parle aujourd'hui ? Qu'est-ce que tu veux me montrer aujourd'hui ? Pourquoi est-ce que tu veux que je prie aujourd'hui ? Est-ce qu'il y a quelque chose à corriger dans ma vie ? Seigneur, de quoi tu veux me parler ? Qu'est-ce qui est sur ton cœur ?» Et si tu viens dans cette attitude, tu démontres, c'est une action de foi, tu démontres que Dieu est là. Tu démontres que tu crois que Dieu est un être personnel, pas juste une force invisible dans l'univers. Non, tu crois que Dieu est un être personnel, qu'il parle, qu'il a une volonté, des émotions. Et donc, en t'intéressant à lui, en entrant dans ce dialogue, ta vie de prière va passer dans une autre dimension. Et laisse-moi te dire que l'heure va passer rapidement. Quand tu te mets à dialoguer avec Dieu, quand tu te mets à interagir avec lui, le temps que tu as passé, ce n'est plus important. Parce que des fois, tu vas vivre des temps merveilleux avec lui. Ça peut durer longtemps. Et des fois, il va te parler, il va te donner une parole, il va t'encourager. Et en quelques minutes, ta journée va changer. Ta directive va changer. Ta vie va changer carrément. Parce qu'il va te redonner de l'espoir, il va te parler, il va te consoler. Et tout ça, ça n'a pas de prix. Alors j'espère que cette vidéo t'a aidé. Et j'aimerais terminer, dis-moi dans les commentaires si tu as déjà prié plus d'une heure et comment toi est-ce que tu pries. Et j'aimerais terminer en te disant quelque chose d'important, c'est que au-delà de prier une heure, ce qui est important, c'est la régularité. Vous savez, quand on prie, il y a des choses qui se passent en nous dont on n'est même pas conscient. Mais avec le temps, on en prend conscience. C'est un petit peu comme lorsque tu manges. Quand tu manges, tu mets des aliments dans ta bouche, tu les mastiques, tu les avales. Mais ensuite de ça, une fois que ça s'est descendu dans ton œsophage, tu ne sais pas ce qui se passe. Tu ne sais pas où passe le pain, la viande, les légumes. Et tu ne comprends pas le chemin. Tu n'es pas à la conscience du chemin de la digestion, de l'assimilation dans ton intestin. Tu n'as pas le chemin que ça passe dans ton sang, ça arrive dans les mitochondries, les cellules et tout ça. Tu n'as pas conscience de tout ça. Pourtant, ça se passe. Toi, qu'est-ce que tu te contentes de faire ? C'est de manger régulièrement. Et de la même façon, simplement, passe du temps régulièrement avec Dieu. Et ce qui va se passer, c'est que ta relation avec lui va se développer. Parce que la prière n'est pas une performance. La prière est un rendez-vous. Et si régulièrement tu as rendez-vous avec quelqu'un, ton intimité avec lui va se développer. Tu sais, il y a des gens que tu te mets à côtoyer parce que c'est la vie. Peut-être tu prends le bus avec eux, tu es toujours au même arrêt de bus, tu attends tes enfants à l'école et puis si tu viens, tous les soirs, tu es avec les mêmes parents qui sont là, donc tu finis par échanger contact, de nouer des conversations. Tu attends dans un endroit et puis il faut attendre pendant des heures. Je sais pas moi, tu as un avion qui est retardé, tu es dans une salle d'attente, ça prend 3 jours, tu es à l'hôpital, il y a quelque chose qui se passe. Et quelqu'un qui était un étranger, à cause du fait que tu as passé beaucoup de temps avec lui, eh bien, de fil en aiguille, eh bien, peut devenir une connaissance, un ami, voire même un ami proche, voire même tu peux te marier avec. Et l'idée, c'est que Dieu, c'est pareil. Dieu veut développer cette intimité avec toi. Et donc, la prière n'est pas une performance, mais un rendez-vous avec lui. 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Et dedans, il y a aussi des prières qui vont t'aider aussi pour être baptisé dans le Saint-Esprit. Je prie que l'Esprit du Seigneur soit sur toi. Je prie que tu vives des temps de face-à-face et d'intimité avec lui. Alors que tu fermes la porte de ta chambre, le Seigneur t'attend. À très bientôt, que Dieu te bénisse.
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2: Bonjour, le ministre de l'Intérieur a annoncé que 3 personnes ont été légèrement blessées dans la Loire, le Val-de-Marne et le Doubs lors des violents orages de ces dernières heures. Laurent Nunez évoque plusieurs centaines d'interventions des secours. La situation a été particulièrement soutenue en Île-de-France dans l'Est et le Sud-Est. Roland Lescure estime que la croissance française nulle au deuxième trimestre vient surtout de l'été caniculaire qu'a traversé le pays. Le ministre de l'Économie s'appuie sur les explications de l'INSEE qui impute cette baisse à la dégradation de la production agricole fin juillet. L'impact macroéconomique des canicules à répétition et de la sécheresse sera intégré désormais dans les prévisions économiques de Bercy pour le prochain budget. Les prix à la consommation ont augmenté de 2,4% sur un an en août, tirés par ceux de l'énergie, après 2,1% en juillet, selon une estimation provisoire publiée ce vendredi par l'INSEE. En août 2025, avant le déclenchement de la guerre au Moyen-Orient, l'inflation était de 0,9% sur un an, les prix de l'énergie baissaient alors de 6,2% sur un an. Le roi de Norvège, Harald V, qui est mort à l'âge de 89 ans, a annoncé ce matin le palais royal. L'état de santé du souverain, hospitalisé depuis le 17 août pour des complications liées à une maladie du sang, s'était détérioré. Les crues survenues avant-hier à la frontière du Népal et du Tibet ont causé la mort d'au moins 472 personnes selon les derniers bilans. Les secouristes sont toujours à la recherche de quelques 1400 disparus. Et un mot de football, l'Olympique de Marseille, Rennes et l'Olympique Lyonnais vont connaître ce vendredi leurs adversaires de la phase de ligue de la Ligue Europa 2026-2027. Le tirage au sort est organisé à Monaco à partir de 13h. C'est la fin de ce flash, une très bonne journée à toutes et à tous. Bonjour, football Paris Saint-Germain, FC Barcelone, Arsenal, Real Madrid, Inter de Milan, Liverpool et Atlético Madrid, Bayern Munich figurent parmi les plus grosses affiches de la phase de ligue de la Ligue des Champions. Selon le tirage au sort effectué hier à Monaco, 36 équipes vont disputer 8 matchs de ligue chacune pour espérer se hisser parmi les qualifiés pour les 8e de finale ou à défaut pour les barrages. Le PSG tenant du titre se déplacera aussi à Manchester City qui jouera à Barcelone, le Bayern recevra Arsenal, le Real accueillera l'Inter dans les autres grands rendez-vous d'ici la fin janvier. Faut toujours, il y aura bien un 7e club français en Coupe d'Europe cette saison. L'AS Monaco a validé en effet hier sa qualification pour la Ligue Conférence en remportant largement son match retour face au club polonais de Górnik Zabrze 4-1. Cyclisme, malgré une sortie de route, le Slovène Tadej Pogacar a remporté sa 3e victoire en 6 étapes sur le Tour d'Espagne à Castellón, près de Valence, affirmant un peu plus sa domination dans la Vuelta. Le quintuple vainqueur du Tour de France en quête d'une première victoire dans le Tour d'Espagne a battu au sprint l'Espagnol Enric Mas, seul coureur à avoir pu suivre une nouvelle accélération impressionnante de l'ogre slovène dans la dernière ascension du jour, le Puerto El Bartolo. Tennis, un tirage plutôt relevé pour Arthur Fils, le numéro 1 français a hérité d'un gros morceau pour son entrée en lice à l'US Open après le tirage au sort qui s'est déroulé hier à New York, tout juste titré à Cincinnati, il affrontera Stefanos Tsitsipas, 53e mondial d'entrée de jeu. Athlétisme, le Brésilien Alisson dos Santos a amélioré le record du monde du 400 mètres haies en 45 secondes 80 hier soir lors du meeting de Zurich en Suisse, comptant pour la Ligue de Diamants. Médaillé de bronze sur la distance aux Jeux Olympiques de Tokyo en 2021 et de Paris en 2024, Dos Santos a amélioré de 14 centièmes de seconde le précédent record du Norvégien Carsten Valrhom qui remontait à la finale des JO 2021 à Tokyo. Basket, l'équipe de France portée par Victor Wembanyama, meilleur marqueur du match avec 22 points, a écrasé la Slovénie 92-67 hier soir à l'Accor Arena à l'occasion de son premier match du tour principal des qualifications à la Coupe du Monde 2027. Les Bleus, avec 6 victoires pour une défaite en tête du groupe L, ont l'occasion de valider quasiment leur qualification en cas de nouveau succès ce dimanche contre la Suède à Stockholm. C'est la fin de ce Flash Sport, une très bonne journée à notre écoute.
3: La fête de Pâques et des pains sans levain devaient avoir lieu 2 jours après. Les principaux sacrificateurs et les scribes cherchaient les moyens d'arrêter Jésus par ruse et de le faire mourir. Car ils disaient que ce ne soit pas pendant la fête afin qu'il n'y ait pas de tumulte parmi le peuple. Comme Jésus était à Béthanie dans la maison de Simon le lépreux, une femme entra pendant qu'il se trouvait à table. Elle tenait un vase d'albâtre qui renfermait un parfum de nard pur de grand prix. Et, ayant rompu le vase, elle répandit le parfum sur la tête de Jésus. Quelques-uns exprimèrent entre eux leur indignation. À quoi bon perdre ce parfum? On aurait pu le vendre plus de 300 deniers et de les donner aux pauvres. Et ils s'irritaient contre cette femme. Mais Jésus dit, « Laissez-la. Pourquoi lui faites-vous de la peine? Elle a fait une bonne action à mon égard. Car vous avez toujours les pauvres avec vous, et vous pouvez leur faire du bien quand vous voulez. Mais vous ne m'avez pas toujours. Elle a fait ce qu'elle a pu. Elle a d'avance embaumé mon corps pour la sépulture. Je vous le dis en vérité, partout où la bonne nouvelle sera prêchée dans le monde entier, on racontera aussi en mémoire de cette femme ce qu'elle a fait. » Judas Iscariot, l'un des 12, alla vers les principaux sacrificateurs afin de leur livrer Jésus. Après l'avoir entendu, ils furent dans la joie et promirent de lui donner de l'argent, et Judas cherchait une occasion favorable pour le livrer. Le premier jour des pains sans levain, où l'on immolait la Pâque, les disciples de Jésus lui dirent « Où veux-tu que nous allions te préparer la Pâque ?» Et il envoya 2 de ses disciples et leur dit « Allez à la ville, vous rencontrerez un homme portant une cruche d'eau, suivez-le. » Quelque part qu'il entre, dit au maître de la maison, le maître dit « Où est le lieu où je mangerai la Pâque avec mes disciples ? Et il vous montrera une grande chambre haute, meublée et toute prête. C'est là que vous nous préparerez la Pâque. » Les disciples partirent, arrivèrent à la ville et trouvèrent les choses comme il le leur avait dit. Ils préparèrent la Pâque. Le soir étant venu, il arriva avec les 12. Pendant qu'ils étaient à table et qu'ils mangeaient, Jésus dit « Je vous le dis en vérité, l'un de vous qui mange avec moi me livrera. » Ils commencèrent à s'attrister et à lui dire l'un après l'autre « Est-ce moi ?» Il leur répondit « C'est l'un des 12 qui met avec moi la main dans le plat. » Le Fils de l'homme s'en va selon ce qui est écrit de lui, mais malheur à l'homme par qui le Fils de l'homme est livré. Mieux vaudrait pour cet homme qu'il ne fût pas né. Pendant qu'il mangeait, Jésus prit du pain et, après avoir rendu grâce, il le rompit et le leur donna en disant « Prenez, ceci est mon corps. » Il prit ensuite une coupe et après avoir rendu grâce, il la leur donna. Et ils burent tous. Et il leur dit, « Ceci est mon sang, le sang de l'Alliance, qui est répandu pour plusieurs. Je vous le dis en vérité, je ne boirai plus jamais du fruit de la vigne jusqu'au jour où je le boirai nouveau dans le royaume de Dieu. » Après avoir chanté les cantiques, ils se rendirent à la montagne des Oliviers. Jésus leur dit, « Vous serez tous scandalisés, car il est écrit, « Je frapperai le berger et les brebis seront dispersées, mais après que je serai ressuscité, je vous précéderai en Galilée. » Pierre lui dit, « Quand tous seraient scandalisés, je ne serai pas scandalisé. » Et Jésus lui dit, « Je te le dis en vérité, toi, aujourd'hui, cette nuit même, avant que le coq chante 2 fois, tu me renieras 3 fois. » Mais Pierre reprit plus fortement, « Quand il me faudrait mourir avec toi, je ne te renierai pas. » Et tous dirent la même chose. Ils allèrent ensuite dans un lieu appelé Gethsémané, et Jésus dit à ses disciples « Asseyez-vous ici pendant que je prierai. » Il prit avec lui Pierre, Jacques et Jean, et il commença à éprouver de la frayeur et des angoisses. Et il leur dit « Mon âme est triste jusqu'à la mort. Restez ici, éveillés. » Puis, ayant fait quelques pas en avant, il se jeta contre terre et pria que, s'il était possible, cette heure s'éloigna de lui. Il disait « Abba, Père, toutes choses te sont possibles. Éloigne de moi cette coupe. Toutefois, non pas ce que je veux, mais ce que tu veux. » Et il vint vers les disciples qu'il trouva endormis. Et il dit à Pierre « Simon, tu dors, tu n'as pu veiller une heure. Veillez et priez afin que vous ne tombiez pas en tentation. L'esprit est bien disposé, mais la chair est faible. » Il s'éloigna de nouveau et fit la même prière. Il revint et les trouva encore endormis, car leurs yeux étaient appesantis. Ils ne surent que lui répondre. Il revint pour la troisième fois et leur dit « Dormez maintenant et reposez-vous, c'est assez, l'heure est venue. Voici, le Fils de l'homme est livré aux mains des pécheurs. Levez-vous, allons, voici celui qui me livre approche. » Et aussitôt, comme il parlait encore, arriva Judas, l'un des douze, et avec lui une foule armée d'épées et de bâtons, envoyés par les principaux sacrificateurs, par les scribes et par les anciens. Celui qui le livrait leur avait donné ce signe. « Celui que je baiserai, c'est lui. Saisissez-le et emmenez-le sûrement. » Dès qu'il fut arrivé, il s'approcha de Jésus, disant « Rabbi !» et il le baisa. Alors, ses gens mirent la main sur Jésus et le saisirent. Un de ceux qui étaient là, tirant l'épée, frappa le serviteur du souverain sacrificateur et lui emporta l'oreille. Jésus, prenant la parole, leur dit « Vous êtes venus, comme après un brigand, avec des épées et des bâtons, pour vous emparer de moi. J'étais tous les jours parmi vous, enseignant dans le temple, et vous ne m'avez pas saisi. Mais c'est afin que les Écritures soient accomplies. » Alors tous l'abandonnèrent et prirent la fuite. Un jeune homme le suivait, et n'ayant sur le corps qu'un drap, on se saisit de lui, mais il lâcha son vêtement et se sauva tout nu. Ils emmenèrent Jésus chez le souverain sacrificateur, où s'assemblèrent tous les principaux sacrificateurs, les anciens et les scribes. Pierre le suivit de loin jusque dans l'intérieur de la cour du souverain sacrificateur. Il s'assit avec les serviteurs et il se chauffait près du feu. Les principaux sacrificateurs et tout le Sanhédrin cherchaient un témoignage contre Jésus pour le faire mourir. Et ils n'en trouvaient point, car plusieurs rendaient de faux témoignages contre lui, mais les témoignages ne s'accordaient pas. Quelques-uns se levèrent et portèrent un faux témoignage contre lui, disant « Nous l'avons entendu dire, je détruirai ce temple fait de main d'homme, et en trois jours, j'en bâtirai un autre qui ne sera pas fait de main d'homme. » Et même sur ce point-là, leur témoignage ne s'accordait pas. Alors, le souverain sacrificateur, se levant au milieu de l'assemblée, interrogea Jésus et dit « Ne réponds-tu rien? Qu'est-ce que ces gens déposent contre toi ?» Jésus garda le silence et ne répondit rien. Le souverain sacrificateur l'interrogea de nouveau et lui dit « Es-tu le Christ, le Fils du Dieu béni ?» Jésus répondit « Je le suis, et vous verrez le Fils de l'homme assis à la droite de la puissance de Dieu et venant sur les nuées du ciel. » Alors le souverain sacrificateur déchira ses vêtements et dit « Qu'avons-nous encore besoin de témoins? Vous avez entendu le blasphème, que vous ensemble ?» Et tous le condamnèrent comme méritant la mort. Et quelques-uns se mirent à cracher sur lui, à lui voiler le visage et à le frapper à coups de poing en lui disant « Devine !» Et les serviteurs le reçurent en lui donnant des soufflets. Pendant que Pierre était en bas dans la cour, il vint une des servantes du souverain sacrificateur. Voyant Pierre qui se chauffait, elle le regarda et lui dit « Toi aussi, tu étais avec Jésus de Nazareth. » Il le nia, disant « Je ne sais pas, je ne comprends pas ce que tu veux dire. » Puis il sortit pour aller dans le vestibule. Et le coq chanta. La servante, l'ayant vu, se mit de nouveau à dire à ceux qui étaient présents « Celui-ci est de ces gens-là. » Et il le nia de nouveau. Peu après, ceux qui étaient présents dirent encore à Pierre « Certainement, tu es de ces gens-là, car tu es galiléen. » Alors il commença à faire des imprécations et à jurer « Je ne connais pas cet homme dont vous parlez. » Aussitôt, pour la seconde fois, le coq chanta. Et Pierre se souvint de la parole que Jésus lui avait dite. Avant que le coq chante deux fois, tu me renieras trois fois. Et en y réfléchissant, il pleurait. Dès le matin, les principaux sacrificateurs tinrent conseil avec les anciens et les scribes et tout le Sanhédrin. Et après avoir lié Jésus, ils l'emmenèrent et le livrèrent à Pilate. Pilate l'interrogea, « Es-tu le roi des Juifs ?» Jésus lui répondit, « Tu le dis. » Les principaux sacrificateurs portaient contre lui plusieurs accusations. Pilate l'interrogea de nouveau, « Ne réponds-tu rien ? Vois de combien de choses il t'accuse. » Et Jésus ne fit plus aucune réponse, ce qui étonna Pilate. À chaque fête, il relâchait un prisonnier, celui que demandait la foule. Il y avait en prison un nommé Barabbas avec ses complices pour un meurtre qu'il avait commis dans une sédition. La foule, étant montée, se mit à demander ce qu'il avait coutume de leur accorder. Pilate leur répondit « Voulez-vous que je vous relâche le roi des Juifs ?» car il savait que c'était par envie que les principaux sacrificateurs l'avaient livré. Mais les chefs des sacrificateurs excitèrent la foule afin que Pilate leur relâchât plutôt Barabbas. Pilate, reprenant la parole, leur dit « Que voulez-vous donc que je fasse de celui que vous appelez le roi des Juifs ?» Ils crièrent de nouveau « Crucifie-le !» Pilate leur dit « Mais quel mal a-t-il fait ?» Ils crièrent encore plus fort « Crucifie-le ! Crucifie-le !» Pilate, voulant satisfaire la foule, leur relâcha Barabbas et, après avoir fait battre de verges Jésus, il leur livra pour être crucifié. Les soldats conduisirent Jésus dans l'intérieur de la cour, c'est-à-dire dans le prétoire, et ils assemblèrent toute la cohorte. Ils le revêtirent de pourpre et posèrent sur sa tête une couronne d'épines qu'ils avaient tressée. Puis ils se mirent à le saluer. « Salut, roi des Juifs !» Et ils lui frappaient la tête avec un roseau, crachaient sur lui. Et, fléchissant les genoux, ils se prosternaient devant lui. Après s'être ainsi moqué de lui, ils lui ôtèrent la pourpre, lui remirent ses vêtements et l'emmenèrent pour le crucifier. Ils forcèrent à porter la croix de Jésus un passant qui revenait des champs, Simon de Cyrène, père d'Alexandre et de Rufus, et ils conduisirent Jésus au lieu nommé Golgotha, ce qui signifie « lieu du crâne ». Ils lui donnèrent à boire du vin mêlé de myrrhe, mais il ne le prit pas. Ils le crucifièrent et se partagèrent ses vêtements en tirant au sort pour savoir

devant de la croix. Les principaux sacrificateurs aussi, avec les scribes, se moquaient entre eux et disaient « Il a sauvé les autres et il ne peut se sauver lui-même. Que le Christ, le roi d'Israël, descende maintenant de la croix afin que nous voyions et que nous croyions. » Ceux qui étaient crucifiés avec lui l'insultaient aussi. La sixième heure étant venue, il y eut des ténèbres sur toute la terre jusqu'à la neuvième heure. Et à la neuvième heure, Jésus s'écria d'une voix forte « Eloi, Eloi, lama sabachthani », ce qui signifie « mon Dieu, pourquoi m'as-tu abandonné ?» Quelques-uns de ceux qui étaient là, l'ayant entendu dire « voici, il appelle Élie », et l'un d'eux courut remplir une éponge de vinaigre, et l'ayant fixé à un roseau, il lui donna à boire en disant « laissez, voyons si Élie viendra le descendre ». Mais Jésus, ayant poussé un grand cri, expira. Le voile du temple se déchira en deux, depuis le haut jusqu'en bas. Le centenier qui était en face de Jésus, voyant qu'il avait expiré de la sorte, dit « Assurément, cet homme était fils de Dieu ». Il y avait aussi des femmes qui regardaient de loin. Parmi elles était Marie de Magdala, Marie, mère de Jacques le mineur et de José et Salomé, qui le suivaient et le servaient lorsqu'ils étaient en Galilée, et plusieurs autres qui étaient montés avec lui à Jérusalem. Le soir étant venu, comme c'était la préparation, c'est-à-dire la veille du Shabbat, arriva Joseph d'Arimathée, conseiller de distinction, qui lui-même attendait aussi le royaume de Dieu. Il osa se rendre vers Pilate pour demander le corps de Jésus. Pilate s'étonna qu'il fût mort si tôt, fit venir le centenier et lui demanda s'il était mort depuis longtemps. S'en étant assuré par le centenier, il donna le corps à Joseph. Et Joseph, ayant acheté un linceul, descendit Jésus de la croix, l'enveloppa du linceul et le déposa dans un sépulcre taillé dans le roc. Puis il roula une pierre à l'entrée du sépulcre. Marie de Magdala et Marie, mère de José, regardez où on le mettait. Lorsque le Shabbat fut passé, Marie de Magdala, Marie, mère de Jacques et Salomé, achetèrent des aromates afin d'aller embaumer Jésus. Le premier jour de la semaine, elles se rendirent au sépulcre de grand matin, comme le soleil venait de se lever. Elles disaient entre elles, « Mais qui nous roulera la pierre loin de l'entrée du sépulcre ?» Et, levant les yeux, elles aperçurent que la pierre, qui était très grande, avait été roulée. Elles entrèrent dans le sépulcre, virent un jeune homme assis à droite, vêtu d'une robe blanche, et elles furent épouvantées. Il leur dit, « Ne vous épouvantez pas, vous cherchez Jésus de Nazareth, qui a été crucifié. Il est ressuscité, il n'est point ici. Voici le lieu où on l'avait mis. » Mais allez dire à ses disciples et à Pierre qu'il vous précède en Galilée. C'est là que vous le verrez, comme il vous l'a dit. Elles sortirent du sépulcre et s'enfuirent. La peur et le trouble les avaient saisis. Et elles ne dirent rien à personne à cause de leur effroi. Jésus, étant ressuscité le matin du premier jour de la semaine, apparut d'abord à Marie de Magdala, de laquelle il avait chassé sept démons. Elle alla emporter la nouvelle à ceux qui avaient été avec lui et qui s'affligeaient et pleuraient. Quand ils entendirent qu'il vivait et qu'elle l'avait vu, ils ne le crurent point. Après cela, il apparut sous une autre forme à deux d'entre eux qui étaient en chemin pour aller à la campagne. Ils revinrent l'annoncer aux autres, qui ne les crurent pas non plus. Enfin, il apparut aux onze, pendant qu'ils étaient à table, et il leur reprocha leur incrédulité et la dureté de leur cœur, parce qu'ils n'avaient pas cru ceux qu'ils l'avaient vu ressusciter. Puis il leur dit, « Allez par tout le monde et prêchez la bonne nouvelle à toute la création. Celui qui croira et qui sera baptisé sera sauvé, mais celui qui ne croira pas sera condamné. Voici les miracles qui accompagneront ceux qui auront cru. En mon nom, ils chasseront les démons. Ils parleront de nouvelles langues. Ils saisiront des serpents. S'ils boivent quelques breuvages mortels, ils ne leur feront point de mal. »

Ils imposeront les mains aux malades et les malades seront guéris. » Le Seigneur, après leur avoir parlé, fut enlevé au ciel et il s'assit à la droite de Dieu. Et ils s'en allèrent prêcher partout. Le Seigneur travaillait avec eux et confirmait la parole par les miracles qui l'accompagnaient.

Matthieu 23. Les scribes et les pharisiens censurés par Jésus. Alors Jésus s'adressa à la foule et à ses disciples. Il leur dit, « Les scribes et les pharisiens se sont assis dans la chair de Moïse. Faites donc tout ce qu'ils vous enseignent, mais ne les imitez pas dans leurs actes. Car ils parlent, mais ils ne font pas. Ils imposent des fardeaux lourds et difficiles à porter, et les placent sur les épaules des autres, mais eux-mêmes ne veulent pas les remuer du doigt. Toutes leurs actions, ils les font pour être vus des hommes. Ils élargissent leurs phylactères, ils allongent les franges de leurs vêtements. Ils aiment la première place dans les repas, les premiers sièges dans les synagogues, être salués sur les places publiques et être appelés « Rabbi, Rabbi ». Mais vous, ne vous faites pas appeler « Rabbi ». Un seul est votre maître et vous êtes tous frères. N'appelez personne « Père » sur la terre, car un seul est de votre Père, celui qui est dans les cieux. Et ne vous faites pas appeler « Directeur », car un seul est votre directeur, le Christ. Le plus grand parmi vous sera votre serviteur. Celui qui s'élèvera sera abaissé, et celui qui s'abaissera sera élevé. Malheur aux hypocrites. Malheur à vous, scribes et pharisiens hypocrites. Vous fermez aux autres la porte du royaume des cieux. Vous n'y entrez pas, et vous empêchez ceux qui veulent entrer d'y entrer. Malheur à vous, scribes et pharisiens hypocrites. Vous dévorez les maisons des veuves, et vous faites de longues prières pour l'apparence. À cause de cela, vous serez jugés plus sévèrement. Malheur à vous, vous parcourez mer et terre pour convertir un seul homme, et quand il l'est devenu, vous en faites un fils de la géhenne deux fois pire que vous. Malheur à vous, guides aveugles. Vous dites, si quelqu'un jure par le temple, ce n'est rien. Mais s'il jure par l'or du temple, il est engagé. Insensé et aveugle, qu'est-ce qui est le plus important ? L'or ? Ou le temple qui rend l'or sacré. Vous dites encore, si quelqu'un jure par l'autel, ce n'est rien. Mais s'il jure par l'offrande posée sur l'autel, il est engagé. Aveugle, qu'est-ce qui est le plus important? L'offrande ou l'autel qui rend l'offrande sacrée? Celui qui jure par l'autel jure par tout ce qui est dessus. Celui qui jure par le temple jure par celui qui y habite. Et celui qui jure par le ciel jure par le trône de Dieu. Et par celui qui y est assis. Malheur à vous, scribes et pharisiens hypocrites. Vous donnez la dîme de la menthe, de l'aneth et du cumin, mais vous négligez ce qu'il y a de plus important dans la loi, la justice, la miséricorde et la fidélité. Il fallait pratiquer cela, sans négliger le reste. Guides aveugles, vous filtrez le moucheron, mais vous avalez le chameau. Malheur à vous. Vous nettoyez l'extérieur de la coupe et du plat, mais à l'intérieur, ils sont pleins de convoitises et d'excès. Pharisien aveugle, nettoie d'abord l'intérieur pour que l'extérieur aussi soit pur. Malheur à vous, scribes et pharisiens hypocrites. Vous êtes comme des tombeaux blanchis, beaux à l'extérieur, mais remplis à l'intérieur d'ossements et d'impuretés. De même, à l'extérieur, vous paraissez juste, mais à l'intérieur, vous êtes remplis d'hypocrisie et d'iniquité. Malheur à vous, vous bâtissez les tombeaux des prophètes, vous ornez les sépulcres des justes, et vous dites, « Si nous avions vécu au temps de nos ancêtres, nous ne nous serions pas associés à eux pour verser le sang des prophètes. » Ainsi, vous témoignez contre vous-même. Vous êtes bien les fils de ceux qui ont tué les prophètes. Allez donc, comblez la mesure de vos pères. Serpents, race de vipères, comment échapperez-vous au jugement de la géhenne? C'est pourquoi je vous envoie des prophètes, des sages et des scribes. Vous tuerez les uns, vous crucifierez les autres. Vous battrez ceux-ci de verges dans vos synagogues et vous les poursuivrez de ville en ville, afin que retombe sur vous tout le sang innocent versé sur la terre, depuis le sang d'Abel le juste jusqu'au sang de Zacharie, fils de Barachie, que vous avez tué entre le temple et l'autel. En vérité, je vous le dis, tout cela retombera sur cette génération. Lamentation sur Jérusalem. Jérusalem, Jérusalem, toi qui tues les prophètes, toi qui lapides ceux qui te sont envoyés, combien de fois ai-je voulu rassembler tes enfants, comme une poule rassemble ses poussins sous ses ailes, et vous ne l'avez pas voulu. Voici, votre maison vous sera laissée déserte. Car je vous le dis, vous ne me verrez plus désormais, jusqu'à ce que vous disiez, « Béni soit celui qui vient au nom du Seigneur ».

La météo pour ce samedi 29 août, une perturbation atténuée donne quelques pluies et averses du bassin rennais et du pays nantais à la Normandie et au Nord-Pas-de-Calais. À l'avant, les nuages dominent des Charentes aux Ardennes. Les températures pour ce samedi matin, 18 degrés sur Brest et Cherbourg, 18 également pour Lille et Paris, 18 à Strasbourg, 18 également pour Lyon et Toulouse, 21 degrés pour Nice et 25 pour Ajaccio. Et pour ce samedi après-midi, 21 degrés sur les Hauts-de-France, la Normandie, la Bretagne, 22 degrés sur l'Île-de-France et le Centre-Val-de-Loire, 26 sur le Grand Est et l'Alsace, 27 degrés sur la Nouvelle-Aquitaine et la vallée du Rhône, 29 degrés sur l'Occitanie, 30 degrés sur la Corse et sur le pourtour méditerranéen.

0: Bonjour à tous. Aujourd'hui, je vais vous parler d'un pays qui me tient beaucoup à cœur et duquel on a malheureusement peu souvent l'occasion de vous relayer des témoignages, c'est le Niger. C'est vraiment un beau pays, à moitié au Sahara et à moitié au Sahel. On le reconnaît parce qu'il a une forme de poisson. Y vivent les Haoussa, les Peuls, les Touaregs et beaucoup d'autres ethnies. Malheureusement, dans cette vidéo, je ne vais pas vous parler de toutes les belles choses de la culture nigérienne, mais bien de la situation dramatique par laquelle passe ce pays depuis plus d'une décennie, qui s'est encore accentuée avec le coup d'État de 2023. En fait, l'une des raisons pour lesquelles on ne peut que rarement vous rapporter des témoignages du Niger, c'est que c'est l'un des pays au monde les plus dangereux pour les chrétiens. En effet, depuis quelques années, le pays est devenu un vrai foyer du djihadisme. Alors oui, le témoignage que je vais vous relier aujourd'hui est dur à entendre. Mais s'il est parvenu jusqu'à vous, qui regardez cette vidéo, c'est pour que vous puissiez savoir ce qu'il se passe, diffuser l'information et surtout prier pour ses familles. Akouri est une chrétienne de la région de Tillabéri, à proximité de la frontière burkinabèse et nigériane. De nombreuses zones de cette région sont contrôlées par les groupes djihadistes, la plupart liés au groupe État islamique et à Al-Qaïda. Ils ciblent les chrétiens comme Akouri, et aussi les musulmans modérés. Quand ils ont le contrôle sur une région, ils y imposent des taxes et des règles islamistes extrêmement lourdes. Comme le mot djihadiste l'indique, ils sont constamment en guerre. Le djihad, c'est la guerre sainte. Ils s'en prennent aux bases militaires nigériennes, et parfois, ils attaquent des villages de civils, comme celui d'Akouri.
1: J'étais à la maison avec mon mari et nos jeunes enfants. Nos enfants plus âgés étaient à l'école dans une autre ville. Lorsque les coups de feu ont éclaté, les gens se sont précipités dans leur maison et se sont allongés sur le sol. Mais les djihadistes ont alors mis le feu aux cases. Beaucoup ont été brûlés. Lorsque les maisons ont pris feu, les gens sont sortis et se sont précipités pour se mettre en sécurité. C'est alors que les djihadistes ont commencé à tuer les hommes en leur tirant dessus. En tirant, ils visaient les hommes. Nous, les femmes et les enfants, avons trouvé refuge dans l'école.
0: 18 hommes ont été tués ce jour-là dans le village d'Akouri, des chrétiens et des musulmans modérés. On n'en entend pas parler dans les médias, mais c'est devenu la procédure standard des djihadistes de se focaliser sur tuer les hommes quand ils attaquent un village. Les hommes et aussi les jeunes garçons, ils font pas la différence. Alors, pour sauver leur fils, les femmes du village ont dû improviser.
1: Quand nous avons appris que les djihadistes voulaient tuer nos garçons, nous nous sommes précipités pour les déshabiller et leur faire enfiler des vêtements de filles. Nous leur avons mis des foulards et des pagnes, puis nous avons fui notre village. Nous avons souvent été arrêtés au barrage routier des djihadistes. Ils nous ont dit qu'ils tueraient tous les garçons qu'ils trouveraient parmi nous, quel que soit leur âge.
0: Cette tactique de tuer les garçons est vieille comme le monde. Elle rappelle l'épisode biblique de l'Exode, où les Égyptiens tuaient systématiquement à la naissance les garçons de leurs esclaves hébreux. On y reviendra plus tard dans la vidéo. Akouri a donc pu s'enfuir vers une zone plus sûre avec ses enfants, au prix d'un long et dangereux voyage à pied. Cette attaque a eu lieu en mai 2024. Un mois plus tard, dans la même région, c'est 357 familles chrétiennes supplémentaires qui ont dû fuir. En effet, dans le village de la Tapoa, un matin, les chrétiens ont découvert avec stupeur la nouvelle loi énoncée par les extrémistes islamiques sur la place du marché. Tout homme de plus de 15 ans doit leur payer une taxe ou bien se convertir à l'islam. La même manœuvre a eu lieu dans 6 autres villages de la même région. Les habitants sont incités à se convertir à l'islam ou bien à payer la jizya, la taxe imposée aux non-musulmans, fixée à 50 000 francs CFA. Même si les chrétiens acceptaient de payer cette taxe, ils deviendraient automatiquement esclaves des djihadistes qui confisqueraient leurs propriétés. Le pasteur Yalid Choi témoigne.
2: Ils sont venus nous dire de pratiquer leur religion. Nous leur avons répondu que jamais nous ne le ferions.
0: Refusant de compromettre leur foi, 357 familles ont donc fui ces villages pour trouver refuge dans la ville de Makalondi, où ils ont établi des campements de fortune.
2: Nous avons fui et nous n'avons plus rien, même pas de nourriture. Il est très difficile de trouver un abri.
0: Pour Akouri aussi a commencé le calvaire de la vie de déplacés, dont vous a parlé dans plusieurs de nos vidéos. Ayant tout perdu et sans mari et père pour subvenir à leurs besoins, Akouri et sa famille se sont retrouvés dans une immense précarité.
1: Ces jours-ci, notre vie est très difficile. Nous devons tout acheter. Le bois de chauffage, l'eau, la nourriture et tout le reste. Ça coûte cher de vivre en ville. Mais je n'ai plus de mari, alors où puis-je aller pour trouver de l'aide? Honnêtement, je n'ai rien à donner à manger aux enfants. Ils doivent sortir et mendier de la nourriture. Si quelqu'un leur donne à manger, ils rapportent la nourriture à la maison. Ensuite, nous mangeons.
0: Vous voyez ici Akouri avec sa fille Miada. En tout, Akouri a 11 enfants. À cause de leur situation, ils sont également déscolarisés.
3: J'aimerais pouvoir aller à l'école. Si je trouve quelqu'un pour payer ma scolarité et le matériel scolaire, je pourrai à nouveau y aller.
0: Pas d'argent pour un toit, pas d'argent pour l'école. Au Niger, c'est souvent l'homme qui ramène l'argent à la maison. C'est pour ça que les hommes sont ciblés. Sans eux, la famille ne peut plus survivre. Nous avions déjà abordé le sujet de la persécution genrée dans une vidéo que je vous conseille d'aller voir. Nous y détaillons comment les chrétiens et les chrétiennes sont ciblés de différentes manières en fonction de leur genre. Je vous mets le lien en description. Quand Portes Ouvertes a appris la situation d'Akouri et de sa famille, nous avons pu lui apporter, à travers nos partenaires locaux, un soutien financier et matériel pour leurs besoins immédiats. Mais Akouri souffrait profondément du traumatisme de l'attaque qu'elle avait subie et de la perte de son mari. Toujours à travers nos partenaires locaux, nous avons pu lui venir en aide et lui fournir des soins post-traumatiques. Elle a pu commencer à guérir et ainsi se trouve fortifiée pour subvenir aux besoins de ses enfants.
1: Avant de bénéficier d'un accompagnement post-traumatique, je dormais très peu. Je pleurais mon mari jour et nuit. Mais maintenant que j'ai bénéficié de cet accompagnement, je peux à nouveau dormir. Je ne m'inquiète plus autant.
3: Avant que ma mère ne soit aidée psychologiquement, elle ne riait pas, elle ne parlait pas. Mais maintenant, elle rit et parle librement.
1: J'ai appris que si je reste dans l'amertume, mes enfants ne connaîtront pas la paix. S'ils voient que je ne vis pas en paix, eux non plus ne peuvent pas être heureux.
0: C'est vraiment des situations terribles dans lesquelles se retrouvent nos frères et sœurs, ainsi que nos cousins musulmans modérés qui n'ont rien demandé. En tant que Portes Ouvertes, on essaye de les aider, mais le flux de déplacés internes est trop grand pour nous, et il continue de grandir. Ça paraît désespéré. Mais souvenez-vous de l'histoire de l'Exode que j'ai évoquée plus tôt. Pour les Hébreux aussi, réduits en esclavage et victimes de génocide par un peuple ennemi pendant des décennies, la situation paraissait complètement désespérée. Et c'est là, au plus profond des ténèbres, que Dieu est intervenu pour les délivrer, en leur suscitant un libérateur, Moïse. Dieu n'a pas abandonné son peuple. Et aujourd'hui encore, il n'abandonnera pas son peuple. Nous connaissons notre libérateur, c'est Jésus-Christ. Et la Bible nous dit que l'Église est le corps du Christ. Oui, y compris l'Église nigérienne. Et nous faisons partie de cette même Église. Alors je vous implore, priez pour le Niger, priez pour la paix, pour le désarmement et la conversion des djihadistes, priez pour la protection et le soutien des chrétiens. Aidez-nous à pourvoir aux besoins des frères et sœurs, qui, comme Akouri, garde la foi malgré toutes les épreuves.
1: Je ne dirai jamais que Dieu m'a rejeté, Dieu m'en garde, mais je peux dire que je paye le prix de ma foi en Jésus.

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0: Et le Seigneur me répond, « Nyangok, ne sois pas séduit par ces foules nombreuses que tu vois courir dans ma maison. Parce que ces gens-là, ce n'est pas moi qu'ils cherchent.
1: Wow.
0: Ils viennent dans ma maison pour chercher les choses que je donne. Ils ne s'intéressent pas à moi. Ils viennent chercher les choses. » Et je lui dis, « Mais Seigneur, quand ils viennent chercher les choses, tu les leur donnes quand même.
1: Mm. »
0: Il dit, « Oui, je le leur donne parce que je suis un Dieu généreux. Dans ma nature de Dieu généreux, je donne à tous les hommes, sans distinction de race, de religion, de genre et de tout. Parce que dans ma nature de Dieu généreux, j'ai fait de largesse aux hommes. Dieu est bon et il est bon pour tous les hommes. Il n'est pas bon
1: pleuvoir
0: pour
1: sur les justes et les
0: hommes. Voilà, il n'est pas bon que pour les chrétiens. Il fait pleuvoir, comme tu dis. Il fait pleuvoir sur les justes et sur les méchants.
1: Mm.
0: Et puis ce soir-là, il m'a montré un texte de la Bible que je n'avais jamais vu. Il me dit, mais dans ma nature de Dieu jaloux, je ne supporte pas la cohabitation et je n'accepte pas de partager. Tu sais, c'est pour ça qu'au dernier jour, Jésus va vomir les chrétiens tièdes. Parce qu'il ne veut pas partager. Il ne veut nous partager avec rien ni personne.
1: Mm.
0: Le texte qu'il m'a montré, c'est Exode 34, le verset 14. Dans Exode 34, 14, Jésus dit, le Seigneur dit, tu ne te prosterneras pas devant un autre Dieu, car l'Éternel, ton Dieu, porte le nom de jaloux. Il est un Dieu jaloux. Tu sais, s'il y a une chose que je n'ai jamais oubliée de cette première expérience que j'ai eue au ciel, c'est la jalousie de Dieu.
1: Wow.
0: Dieu est tellement jaloux de nous.
1: Jaloux d'amour.
0: Oui, qu'il ne partage pas, il n'accepte pas de partager. Tu sais, Jésus ne veut pas se retrouver dans une configuration où il est obligé de nous partager avec qui que ce soit ou avec quoi que ce soit. Même 90% de nos cœurs donnés à Jésus ne suffiront pas. Il veut tout ou rien. C'est quand il me l'a dit, quand il m'a fait lire ce texte, j'ai compris de l'adage que nous avions, cet adage que nous récitions quand nous étions plus jeunes, où on disait que si Jésus n'est pas Seigneur de tout, il n'est pas Seigneur du tout. Ouais. Non, Jésus ne veut pas une partie de nous, il veut tout ou rien. Il veut tout ou rien, si ce n'est pas de tout, pour tout, il n'est pas là.
1: Comment arriver à ce niveau où on sait que on lui a tout donné, parce qu'on peut aussi être aveuglé d'une certaine façon et se penser qu'on a tout donné, mais ne pas avoir tout donné.
2: Courtement, je pense que la chose qui nous aveugle, c'est nous-mêmes. Ce sont les penchants de nos cœurs.
1: Nos désirs.
2: C'est nos désirs. Qu'est-ce qu'il y a dans notre cœur?
1: Nos motivations. Ouais.
0: Vous savez,
1: c'est vrai.
0: C'est un exercice que nous faisons au quotidien.
1: Ouais.
0: Ça me permet d'embrayer sur le jogging quotidien. Quand Jésus nous enseigne la prière, il nous enseigne dans cette prière-là de nous donner à Dieu quotidiennement. Ce n'est pas un engagement qu'on a pris une fois, un jour, quand on a récité la prière du pécheur, et puis paf, on est sauvé, puis maintenant on continue notre voyage. Non, tous les jours, notre Père qui est aux cieux, que ton nom soit sanctifié. Mmh. Le nom du Seigneur doit être sanctifié dans nos vies tous les jours.
1: Amen. Mmh.
0: Son règne doit venir dans nos vies tous les jours. Sa volonté doit être faite dans nos vies tous les jours.
1: Amen, amen, amen, c'est vrai.
0: Tous les jours, c'est quotidien. Que ton nom soit sanctifié, que ton règne vienne et que ta volonté soit faite. Donc chaque matin, Seigneur, aujourd'hui, que ton nom soit sanctifié,
1: Amen.
0: Que ton règne vienne et que ta volonté soit faite. Si vous vous gardez dans cet état-là, vous vous gardez dans une posture de mort permanente.
1: Amen.
0: Chaque matin, quand vous vous réveillez, vous renoncez à votre volonté, vous renoncez à vos droits, vous renoncez à votre vie. Jésus a dit, si quelqu'un veut venir après moi, s'il ne renonce pas. Donc, ce n'est pas un renoncement qu'on a fait une fois en 1984 quand on a accepté Jésus et puis après on a continué notre voyage. Non, c'est tous les jours qu'on renonce. Aujourd'hui, Seigneur, je renonce. You know? Comme l'apôtre Paul dit, nous mourons, nous sommes tous les jours mis à mort.
1: Oui.
0: Tous les jours, we die daily. Oui. Tous les jours, nous, Offrez vos corps à Dieu comme un sacrifice vivant, saint et agréable à Dieu, ce qui sera de vous, pour vous un culte raisonnable. Ne vous conformez pas au siècle présent, mais soyez transformés par le renouvellement de l'intelligence. C'est un exercice qu'on fait quotidiennement.
1: Ouais. C'est vrai.
0: Ça donc c'est comme ça que tous les jours, Jésus doit rester Seigneur de nos vies, tous les jours.
1: Amen.
0: Voilà. C'est vrai, donc, Jésus ne veut pas 90% de nous.
1: Non.
0: C'est pour ça qu'il dit dans sa parole, examinez-vous vous-même si vous êtes toujours dans la foi.
1: Ouais.
0: Parce que vous pouvez avoir la foi sans être dans la foi.
1: C'est vrai, c'est vrai.
0: Voilà, on peut obtenir même des résultats par notre foi sans être dans la foi.
1: Ouais.
0: Non?
1: Se sonder est important.
0: Voilà, donc tu vois, et donc le Seigneur a commencé à me parler, pour te montrer la jalousie de Dieu. Il dit, si quelqu'un met la main à la charrue et regarde en arrière, il n'est pas digne de moi. C'est-à-dire, il ne faut pas qu'à un moment donné de notre marche avec lui, que nos yeux soient ôtés de lui pour regarder quelque chose d'autre. Il veut notre attention de tous les instants. À tout moment, les yeux fixés sur Jésus, l'auteur et le consommateur de notre foi. Non? Donc, il y a beaucoup de gens qui labourent pour le Seigneur. Tu sais, quand vous avez la main à la charrue, c'est que vous êtes en train de labourer pour lui. Mais dès que vous avez enlevé les yeux de Jésus pour les porter sur toutes les convoitises, non? Regarde, on fait lire Jacques chapitre 4, versets 4 et 5. J'aime le lire dans la version parole de vie. Je ne sais pas si tu as parole de vie. Regarde parole de vie, Jacques chapitre 4. Ah, il dit, Paul dit, la version lui second que nous connaissons tous dit, adultère que vous êtes. Donc tu vois, l'adultère. Oui, 4, verset 4, 5.
1: C'est une trahison.
0: Non, l'adultère, nous avons défini l'adultère comme étant le fait d'avoir des rapports sexuels avec notre conjoint. Mais ce n'est pas comme ça que Jacques décrit l'adultère.
1: Okay.
0: Jacques a une autre définition de l'adultère. Adultère que vous êtes, ne savez-vous pas que l'amitié avec le monde est inimitié contre Dieu. Quelqu'un veut être ami du monde, il se rend ennemi de Dieu.
2: Je lis la parole. Vous trompez Dieu. Vous ne savez donc pas ceci. Aimer le monde, c'est détester Dieu. Celui qui veut être l'ami du monde devient l'ennemi de Dieu.
0: Verset 5.
2: Ce n'est sûrement pas pour rien que les livres saints disent « Dieu aime très vivement l'esprit qu'il a mis en nous ».
0: Il chérit à la jalousie. La version Seigneur dit, Dieu aime avec jalousie l'esprit qu'il a fait habiter. Ou alors, il y a une autre version, je crois que c'est Seigneur qui dit, il ne tolérera aucun rival.
1: Waouh.
0: C'est Seigneur.
2: Seigneur dit quoi? Je vais regarder.
0: Oui.
2: Alors. 4.
0: Oui, 4 et 5.
2: 4 et 5. Peuple adultère que vous êtes. Ne savez-vous pas qu'aimer le monde, c'est haïr Dieu? Si donc quelqu'un veut être l'ami du monde, il se fait l'ennemi de Dieu.
0: Verset 5.
2: Prenez-vous pour des paroles en l'air ce que déclare l'Écriture? Dieu ne tolère aucun rival de l'esprit qu'il a fait habiter en nous.
0: Dieu ne tolère aucun rival. Donc quand je lui pose la question, Seigneur, mais... pourquoi il y aura seulement un petit nombre?
1: Oui.
0: Alors que les églises sont pleines, on a de méga églises, des centaines, de dizaines et des centaines de milliers. Il me dit, l'église, il y aura juste un petit nombre parce que l'église sur la terre est remplie d'idolâtrie. Et puis il va plus loin en me disant, même ton église. Ah non, Seigneur. Dans notre église, à Alpha Naomi, il n'y a pas l'idolâtrie. Ah oui, il y a l'idolâtrie dans ton église. Mais Seigneur, s'il y a l'idolâtrie à Alpha Naomi, ça veut dire que moi-même, je ne sais pas c'est quoi l'idolâtrie. Mais Seigneur, qu'est-ce que tu appelles l'idolâtrie? Le Seigneur de me répondre. L'idolâtrie qui est dans l'église aujourd'hui, ce n'est pas l'idolâtrie conventionnelle des gens qui adorent le veau d'or, qui adorent les statues, ce qu'on appelle communément les faux dieux. Il me dit, l'idolâtrie qui est dans l'église aujourd'hui est logée dans le cœur de mon peuple. Et cette idolâtrie est cultivée et entretenue par vous, les pasteurs. Et il me dit, je suis fâché de vous, les pasteurs, parce que c'est vous qui avez entraîné l'Église dans l'idolâtrie. Ah Seigneur, qu'est-ce que nous avons fait pour cultiver, entretenir l'idolâtrie dans l'Église? Il me dit, vous êtes responsable. Parlant de vous, les pasteurs, c'est-à-dire parlant de moi et des autres pasteurs, il dit, vous êtes responsable de l'idolâtrie qui est dans l'Église parce que vous avez abandonné la prédication du vrai message de l'Évangile.
1: Wow.
0: Et je lui pose la question, mais Seigneur, qu'est-ce que tu appelles le vrai message de l'Évangile? Permets-moi d'ouvrir une parenthèse rapide.
1: Bien sûr.
0: Ma conversation avec Jésus ce jour-là n'était pas une conversation verbale, parce que je ne lui parlais pas de ma bouche. Tu vois, je l'entendais me parler dans le haut-parleur, et pendant que je pensais mes questions, j'entendais mes pensées dans un haut-parleur. Comme pour dire qu'au ciel, toutes nos pensées sont audibles. Tout ce que vous pensez s'entend au ciel comme dans un haut-parleur. Tu sais, quand j'ai vécu cette expérience, j'ai compris aisément pourquoi la Bible dit que si quelqu'un hait son frère, il est un meurtrier.
1: C'est vrai.
0: Pourquoi? Parce que quand vous haïssez quelqu'un, vous avez de la haine pour quelqu'un dans votre cœur, vous lui souhaitez tout le mal, vous souhaitez qu'il meure, qu'il lui arrive ci ou ça.
2: C'est déjà fait.
0: Mais au ciel, c'est entendu. C'est-à-dire, tout le monde au ciel est informé que dans le cœur de l'apôtre, il a déjà tué Mylène, il lui a souhaité tous les... Non? J'ai aussi compris pourquoi Jésus a dit que si tu regardes une femme pour convoiter, tu as commis adultère. Parce que tout le film que tu te fais dans ta pensée, ciel, quand tu regardes au ciel, c'est annoncé. C'est déjà fait.
2: Je suis déjà en train de le faire.
1: Ça remet beaucoup de choses en question.
0: Oui. J'ai aussi compris pourquoi l'apôtre Paul a dit dans Éphésiens 3, versets 20 et 21, que celui que Dieu exauce, nous exauce infiniment au-delà de tout ce que nous pouvons demander ou imaginer. Parce que nos pensées, Dieu entend nos pensées. Tu sais, quand Jésus dit de prier sans cesse, il n'a pas dit de parler sans cesse.
1: Ah oui, oui.
0: Parce que nous pensons plus que nous ne parlons. C'est de l'abondance.
1: Ah, ouais, c'est une révélation.
0: Non, ce qui sort de nos bouches n'est que le bout de l'iceberg de tout ce qu'il y a dedans de nous. Donc, prier sans cesse, en réalité, c'est entretenir des pensées pures, des pensées vertueuses, des pensées dignes de louange.
1: C'est vrai.
0: Donc, nous prions continuellement, sauf que nous utilisons nos paroles de temps en temps.
1: Quelle révélation.
0: Donc, quand je m'assois dans l'avion et que je voyage, par exemple, de Yaoundé pour Paris, j'ai fait 6-7 heures de vol. Je peux prier 7 heures sans ouvrir ma bouche.
2: Absolument.
1: Ouais.
0: C'est pour ça que la Bible dit au reste, frère, que tout ce qui est pur, tout ce qui est vertueux, tout ce qui est digne de louange, tout ce qui mérite l'approbation, soit l'objet de vos pensées. Parce que Dieu entend vos pensées autant qu'il entend vos paroles.
1: Ça prend tout son sens.
0: Et là, Jacques a dit qu'un homme irrésolu ne recevra jamais rien de Dieu. Un homme irrésolu, c'est celui qui dit une chose et qui pense le contraire.
1: C'est vrai, oui.
0: Et Dieu entend les deux prières, celle qui est dite de la bouche et celle qui est pensée dans le cœur. Et quand il entend les deux prières, il ne sait pas laquelle des deux il va répondre.
1: Ça va loin, hein? Dieu merci. C'est...
0: Donc, tu vois que quand la Bible dit de travailler à notre salut avec crainte et tremblement, c'est garder focalisés sur Christ. C'est ce travail-là. Tu vois, quand souvent on a parlé de travailler à notre salut, les gens pensent que nous parlons du salut par les œuvres. Comme si nous travaillons pour mériter le salut. Non, le salut est gratuit. Jésus a tout fait. Il nous l'a offert. C'est comme si je vous offrais ce chapeau. Mais le garder,
1: c'est autre chose. Et l'entretenir.
0: Voilà, entretenir. Tu vois, c'est le combat de la sanctification. En fait, c'est le combat que nous livrons pour garder précieusement le salut gratuit que Jésus nous a donné.
1: Amen, amen, amen.
0: Et c'est ça qui est le travail le plus difficile.
1: C'est l'enjeu, oui.
0: C'est ça l'enjeu. Donc, le Seigneur me parle et moi, je pense mes réponses et puis je les entends dans le haut-parleur. Et je lui demande, qu'est-ce que nous avons fait pour entretenir l'idolâtrie dans l'Église? Et la réponse du Seigneur, c'est parce que vous avez abandonné la prédication du vrai message de l'Évangile. Mais c'est quoi le vrai message de l'Évangile? Il me répond, le vrai message de l'Évangile, c'est Jésus-Christ et Jésus-Christ crucifié et rien d'autre. En d'autres termes, tout ce qui ne conduit pas les gens à Christ et à Christ crucifié, ce n'est pas l'Évangile. Tu vois donc, quand on dit aux gens, venez à Jésus, il va vous donner ci, il va vous donner cela. Nous ne sommes pas... Tu sais, on peut prêcher tout un sermon sans présenter le Christ.
1: C'est ça. Yes. Oui, c'est vrai. Le matérialisme.
0: Oui. Donc, nous venons enseigner aux gens quatre clés pour obtenir votre prospérité maximale, les sept choses que vous devez savoir pour atteindre votre plein potentiel, pour réaliser votre rêve, pour réaliser votre destinée. Souvent même, je demande aux chrétiens, c'est quoi même, qu'est-ce que vous appelez votre destinée?
1: Tu vois, votre rêve américain.
0: Voilà, tu as vu. Tu vois ces nouveaux concepts-là qu'on a fait rentrer dans l'Église,
1: ouais,
0: qui chatouillent notre chair et notre ego, yes, mais qui en réalité n'ont rien à voir avec l'œuvre de la croix, avec, you know.
1: C'est vrai.
0: Voilà. Donc, et je dis, Seigneur, mais jusqu'ici, tu ne m'as pas dit, c'est exactement quoi l'idolâtrie. Écoute la définition que Jésus me donne. Il me dit, l'idolâtrie, c'est toute chose, quelle qu'elle soit, qui discute la place et l'attention avec Dieu dans notre cœur.
1: Wow.
0: Je lui demande, Seigneur, ça veut dire quoi en français facile? Terre à terre, ça signifie quoi? Et il m'a répondu, l'idolâtrie, c'est tout ce que tu aimes autant que Dieu ou plus que Dieu. Et tu sais, dans nos vies, il y a tellement de choses que nous aimons que nous poursuivons, avec même peut-être plus d'énergie que nous ne poursuivons.
1: Et on ne réalise pas que c'est péché, en fait.
0: Ah oui.
1: C'est péché.
0: Ah oui. Tu sais, Jésus ne veut pas vivre dans une configuration ou dans un écosystème où il est numéro 2. Et le Seigneur m'a dit, je vais te montrer comment l'idolâtrie se manifeste dans l'Église. Il m'a dit, regarde comment vous soignez. Pour ceux d'entre vous qui travaillez, qui avaient des métiers séculiers, voyez comment vous êtes pointilleux quand il s'agit du travail. Voyez comment vous ne jouez. Quand il faut travailler, on est à l'heure, on est. Mais regarde comment vous soignez votre relation avec Dieu. Regarde la gestion de du temps que Dieu nous donne gratuitement tous les jours. Nous avons du temps pour tout, sauf pour Dieu.
1: C'est vrai.
0: Non.
2: Ah oui.
0: Le chrétien moyen n'a pas une heure de prière par jour. Et quand vous leur demandez pourquoi vous n'avez pas, pourquoi votre vie de prière est si maigre, oh, vous savez, on a beaucoup de choses à faire, on est occupé. À faire quoi? À faire tout ce qui nous semble être le plus important. Malheureusement, il se trouve que Jésus ne fait pas partie des choses les plus importantes.
1: Et c'est une idolatrie.
0: C'est une idolatrie. Voilà, dès que tu as fait passer quelque chose avant lui, dès que quelque chose occupe plus ton temps, plus ton énergie, plus ton argent que lui, ça devient de l'idolâtrie. Et tu vois que la plupart d'entre nous, notre argent va plus dans nos courses que dans l'œuvre de Dieu.
1: C'est vrai.
0: Et pourtant, comme on le disait en off tout à l'heure, il nous a dit d'amasser nos trésors là.
1: Oui, c'est vrai.
0: Tu vois, non? Mais les chrétiens sont allergiques quand on leur demande de donner leur argent à Dieu. Non, écoute, nous on vient chez Dieu pour qu'il nous donne de l'argent pour qu'on aille le brûler dans les magasins.
1: C'est vrai.
0: On ne va pas le brûler dans l'œuvre de Dieu, on ne va pas le brûler dans la mission, on ne va pas le brûler dans le salut des perdus. On veut le brûler dans nos vêtements. Et tu vas voir l'idolâtrie dans nos garde-robes. On a des placards pleins d'habits et on n'a pas fini d'acheter. On va continuer d'acheter encore et encore.
1: Toujours le fait de vouloir avoir.
0: Tu vois ça? C'est de l'idolâtrie.
1: Oui, c'est
0: la, vrai. La soif de posséder. On ne peut servir deux maîtres à la fois. C'est soit on aimera l'un et on haïra l'autre, ou on honorera l'un et on méprisera l'autre. On ne peut servir à la fois Dieu et maman. You know? Et tu vas voir, beaucoup de chrétiens sur la terre haïssent Dieu. Parce qu'ils aiment leur vie. Et il est Dieu. Nous chantons, nous l'adorons de nos lèvres, mais nos cœurs
1: sont éloignés.
0: Là où est ton trésor, là aussi sera ton cœur. Tu n'as qu'à regarder là où va plus facilement ton argent. Et ça t'indiquera exactement où se trouve ton cœur. C'est facile de dire à l'église que mon cœur est à Jésus, j'ai donné mon cœur à Jésus. Mais en réalité, tes trésors
1: ils sont sur terre.
0: Vont ailleurs.
1: Ouais.
0: Et Jésus dit que c'est là où est ton trésor que se trouve ton cœur. Voilà, donc tu vas voir que notre cœur n'est pas au ciel, notre cœur ne se trouve pas chez Jésus, il se trouve au supermarché, il se trouve dans la belle voiture qu'on veut acheter et dans les... You know?
1: Parce que ça, on n'entend pas ce message-là, la responsabilité qui retombe sur les serviteurs, sur le ministère, ne prend pas ce message pour le mettre de l'avant. On n'entend pas ce message, je n'entends pas ce message. J'entends d'autres messages qui sont bien, qu'on le reçoit, mais je n'entends pas ce message parce que...
0: Oui, pourquoi on ne l'entend pas? Parce que l'apôtre Paul a annoncé que dans les derniers temps, il y aura... Il dit que les temps périlleux arriveront. Les gens auront la démangeaison à entendre des choses agréables.
1: C'est vrai.
0: Ils se donneront une foule de docteurs. Aujourd'hui, les gens viennent dans l'église pour qu'on les motive.
1: Oui.
0: Aujourd'hui, dans la plupart de nos églises, le développement personnel a remplacé la prédication de l'évangile.
1: Oui.
0: Les gens viennent pour recevoir les clés, les secrets,
1: étapes.
0: Voilà, des étapes pour mener une meilleure vie, pour avoir un meilleur chiffre dans nos affaires, ainsi de suite. Les pasteurs, pour la plupart, sont devenus des coachs et des mentors.
1: Oui.
0: S'appeler pasteur n'est plus à la mode, hein, c'est plus au goût du jour. On est coach en style de vie, on est mentor, on est,
1: Ouais.
0: Tu vois, ça fait façon, ça fait tendance, mais en réalité,
1: ça nous
0: éloigne de... Et dans un des livres, je crois que c'est dans le désenvoûtement de l'église, j'ai parlé des 7 caractéristiques d'une église envoûtée, et j'ai dit, la 7e caractéristique, c'est le développement personnel, un tueur silencieux du vrai évangile.
1: Wow.
0: Oui, parce que le développement personnel vous éloigne de la croix. Le développement personnel vous donne les outils pour vous réaliser sans Dieu.
1: Tout est centré sur soi.
0: Sur soi. Voilà. Oui.
1: Et pourtant, on pourrait croire que c'est bien parce que Dieu veut notre bien, Dieu veut que l'on soit. C'est ce qu'on nous vend.
0: Tu vois? Par exemple,
1: Il n'y a pas de souci.
0: Je puis tout par Christ qui me fortifie, que nous aimons tous. C'est mon alarme.
1: Il n'y a pas de problème.
0: Tu vois, je puis tout par Christ qui me fortifie n'a rien à voir avec l'œuvre de la croix. Ça dit que la façon dont on l'a présenté à l'église, le je puis tout a tout à voir avec notre capacité à réaliser nos rêves.
1: Nous
0: venons chez Christ pour qu'il nous donne la capacité d'aller nous réaliser. C'est notre vie à nous sans lui. Notre vie en dehors de lui. Et pourtant, quand l'apôtre Paul dit « Je puis tout par Christ qui me fortifie », il parlait de ses souffrances pour
1: d'endurer la persécution.
0: Il parlait de l'endurer la persécution, de comment il est allé sans soutien, n'a pas eu le soutien des églises. Et il a dit « Je sais vivre dans l'abondance, je sais vivre dans le manque, en tout temps et en tout lieu, j'ai appris à être dans l'abondance et le manque. Et je puis tout par Christ qui me fortifie. » Mais quand on la façon dont on l'interprète, dont on le rend à l'église aujourd'hui, ça n'a rien à voir avec ça. Tu vois que l'église est aujourd'hui, pour embrayer peut-être sur cette question, l'église est totalement à côté de la plaque. Hein. Nous avons fabriqué un nouveau Dieu.
1: C'est inquiétant.
0: Oui,
1: à l'époque à laquelle on vit, c'est inquiétant, puisque Jésus est à la porte. Comment rectifier tout ça?
0: Tu sais, nous sommes à l'ère de l'Odyssée. Septième église, dans l'église des 7 églises d'Asie mineure, l'église de l'Odyssée, c'est la dernière église.
1: Ouais. Volonté du peuple.
0: Dans les dispensations de Dieu, l'église de l'Odyssée, ce sera la dispensation de l'église de la fin des temps.
1: Oui.
0: Jésus, dans l'église de l'Odyssée, se retrouve dehors.
1: Oui.
0: Et ceux qui sont à l'intérieur ne se rendent même pas compte que Jésus n'est pas là.
1: Mais c'est la plus grande séduction. Je pense que c'est le noyau de la séduction, c'est de ne pas savoir, de croire que... C'est ce qui est inquiétant. Alors, est-ce qu'on n'a pas assez de discernement? Notre cœur est fermé à...
0: On est dans la perdition, maman. Oui. Regarde, ils sont dans l'église. Premièrement, ils ne se sont pas rendus compte qu'il est en dehors.
1: Oui.
0: Mais bien plus, ils disent, nous sommes riches. Nous nous sommes enrichis par notre commerce. Et nous n'avons besoin de rien.
1: Oui.
0: Et le Seigneur de leur répond, pauvre, misérable, nu et aveugle.
1: Wow.
0: Achète de moi le colis pour que j'ouvre tes yeux, pour que tu puisses voir. Tu vois? C'est exactement la dispensation dans laquelle nous sommes, de cette dispensation de l'église de la prospérité tous azimuts, où nous sommes enrichis, les pasteurs sont devenus super milliardaires.
1: Des stars.
0: L'église est devenue des grandes stars.
1: Célébrités.
0: You know? Et puis, on affiche nos milliards, on vit un train de vie qui n'a rien à voir avec le Christ.
1: Wow.
0: Parce que quand tu regardes, quand tu lis les évangiles, et que tu vois Jésus,
1: bien sûr.
0: C'est un homme simple,
1: bien sûr.
0: C'est un homme sobre, c'est un homme désintéressé.
1: C'est ça.
0: Son train de vie n'apparaît pas.
1: Non.
0: On ne nous parle ni de sa maison, ni de sa voiture, ni de ses vêtements.
1: Non.
0: En fait, c'est quand Jésus meurt à la croix, et c'est le tirage au sort des soldats romains qui nous laisse entrevoir que cet homme ne portait pas des haillons.
1: C'est ça.
0: Mais quand Jésus lui-même parle de sa vie, il dit, les renards ont des tanières, les oiseaux ont des nids, mais le fils de l'homme, il vous donne l'impression, c'est-à-dire que quand tu lis ce texte, tu as l'impression que Jésus c'est un SDF, un gars qui vit à la belle, qui dort à la belle étoile,
1: oui, c'est vrai.
0: Bon, la nuit tombée, il trouve un coin de quelque part, et puis il pose sa tête,
1: c'est ça,
0: il dit au monsieur, tu vas me suivre, moi, les renards ont des tanières, les oiseaux ont des nids. J'ai rien à te vendre. Mais en fait, Jésus le dit parce qu'il ne veut pas. Tu sais, aujourd'hui, on va dire aux gens, venez à Jésus, regardez-moi, parce que j'ai regardé, Jésus m'a rendu riche. Mais si Jésus rend riche, tout le monde va venir chez lui.
1: C'est sûr.
0: C'est le Jésus qui rend les hommes riches, qui multiplie le pain. Même les musulmans le suivent.
1: Hein. Bien sûr. Ça intéresse tous les hommes.
0: Oui, ça intéresse tous les hommes. Voilà, donc ils viennent. Ils ne sont pas circoncis, ils ne sont pas nés de nouveau. Tout à l'heure, on a parlé de la nouvelle naissance. Nos églises sont pleines d'hommes et de femmes
1: qui n'ont pas expérimenté Christ et la nouvelle naissance dans leur cœur.
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0: Bonjour, nous sommes le mardi 31 mars, et oui, déjà demain, on sera en avril. Et je veux te féliciter, toi qui as déjà mis en pratique ce qu'on a partagé avec toi hier. Et félicitations à toi, ma sœur, qui est allée dans ton placard pour prier dans un lieu différent. Et même, tu t'es endormie dans la prière, tellement tu es restée là dans la prière et que tu étais bien avec Dieu. Et toi qui ne l'as pas encore fait, eh bien, c'est une nouvelle journée aujourd'hui. Va, arrête-toi sur le bord de la route pour passer un temps avec Dieu ou sur un banc quelque part ou dans un lieu inhabituel. Aurélie partageait avec nous hier et on est encore heureux de te recevoir, Aurélie, dans Prière Inspirée.
1: Hello.
0: Aujourd'hui, hier tu partageais ce verset où il est écrit que Jésus priait en un certain lieu. J'aime bien cette expression, en un certain lieu. C'est vraiment pour appuyer et montrer le fait que ce n'est pas le lieu qui est important, mais parfois il faut savoir changer de lieu justement et aller dans un lieu qui sera un lieu pour un moment, un lieu pour un temps, un lieu pour juste une prière, mais une prière de qualité, une prière sincère. Et avec toi aujourd'hui, on veut parler du fait que Dieu ne veut pas de belles prières, ce que les hommes peuvent appeler de belles prières. Tu sais, des fois, tu entends des gens prier et tu dis « Waouh, il prie tellement bien !» Bien prier ne veut pas dire que le cœur y est. Ce qui est important, c'est de prier et de prier de tout notre cœur. Avant d'entrer dans la pensée du jour, je te partage un verset dans le psaume chapitre 68 et verset 21. Il est écrit « Ce Dieu est pour nous le Dieu du salut, à l'Éternel, le Seigneur, les moyens de nous sortir de la mort. » J'aimerais dire à quelqu'un aujourd'hui, dans la situation que tu rencontres, que tu traverses, Dieu a le moyen de te sortir de cette situation. Dieu a le moyen de te sortir de la mort et je déclare la vie de Christ dans le corps de quelqu'un qui est malade là sur le lit, d'hôpital ou à la maison, au nom de Jésus, reçois la vie de Dieu. Dieu a le moyen, il a la capacité, il a la puissance, il a la force, il a l'autorité, il a la légalité de pouvoir te guérir. Alors sois visité dans le nom du Seigneur, sois rempli du Saint-Esprit et de force et reçois maintenant même la guérison dont tu as besoin. Reçois l'exaucement dont tu as besoin, la réponse dont tu as besoin. Oui, Dieu a le moyen de nous faire sortir de la mort. Alors dans cette pensée du jour, avec toi, reçois ce que le Seigneur veut te donner. Dans cette pensée, je veux partager avec toi donc la particularité d'un personnage biblique comme chaque mardi. Et aujourd'hui, c'est la sincérité du publicain. Ce publicain, c'était, et les publicains en général, c'était des gens qui étaient vus par les Juifs, mais vraiment, ou par même les disciples du Seigneur, ou les pharisiens, etc., comme vraiment des gens de mauvaise vie, puisqu'ils avaient fait un pacte par leur métier avec les Romains. Ils trafiquaient souvent, trompaient souvent au niveau financier, donc c'était des collecteurs d'impôts, et ils étaient vraiment très, très mal vus. Et on lit cette histoire avec Marie dans Luc chapitre 18, une parabole que le Seigneur va donner.
2: Il dit encore cette parabole en vue de certaines personnes se persuadant qu'elles étaient justes et ne faisant aucun cas des autres. Deux hommes montèrent au temple pour prier. L'un était pharisien et l'autre publicain. Le pharisien, debout, priait ainsi en lui-même. « Ô Dieu, je te rends grâce de ce que je ne suis pas comme le reste des hommes, qui sont ravisseurs, injustes, adultères ou même comme ce publicain. Je jeûne deux fois par semaine, je donne la dîme de tous mes revenus. » Le publicain, se tenant à distance, n'osait même pas lever les yeux aux cieux, mais il se frappait la poitrine en disant « Ô Dieu, sois apaisé envers moi, qui suis un pécheur. Je vous le dis, celui-ci descendit dans sa maison justifié plutôt que l'autre, car quiconque s'élève sera abaissé, et celui qui s'abaisse sera élevé. »
0: Amen. Je trouvais que tu faisais très bien le pharisien, Marie, avec la voix du pharisien. Je t'ai encouragé, mon frère, ma sœur, à pouvoir prier de manière sincère, à être authentique avec le Seigneur. Il sait ce qu'il y a au fond de ton cœur. Il sait. T'as pas besoin d'apparence. T'as pas besoin de faire quelque chose de spécial ou de te mettre dans une certaine posture. La seule chose pour laquelle on freine certaines postures, c'est pour justement aller plus loin dans la prière. Mais c'est pas le geste pour Dieu. En fait, c'est le geste pour nous-mêmes. C'est pour nous-mêmes qu'on se met à genoux. C'est pour nous-mêmes qu'on lève les mains vers le Seigneur. Bien sûr, c'est en signe de respect pour lui ou d'adoration, mais le Seigneur est au-delà des gestes, il est au-delà des mots, il cherche un cœur sincère. Alors que ce soit un mot, que ce soit un geste, ce qui importe, c'est que tu sois sincère. Le publicain se frappait la poitrine. À l'époque, on pouvait le faire lorsqu'on était endeuillé, quand on apprenait un drame, et on pouvait se frapper la poitrine comme cela. Lui, il le fait, mais C'est pas comme on le fait d'habitude. Il le fait de tout son cœur. Il n'ose même pas lever le regard vers le Seigneur. Et pourtant, le Seigneur le voit. Le pharisien, lui, dans sa belle prière, avec ses beaux mots, les ravisseurs, les injustes, et les idolâtres, et les adultères, et je ne sais quoi. Il n'est pas entendu par le Seigneur, et en tout cas, il ne ressort pas de ce moment de prière justifié, parce qu'il y a beaucoup de choses qui ne sont pas pures. Mais le publicain, quelle que soit sa vie, est dans une repentance profonde et réelle. Et le Seigneur l'entend. Jésus dit, il ressort de ce lieu justifié. Alors c'est mon encouragement dans cette pensée du jour pour toi. Que tu puisses à chaque fois que tu t'approches du Seigneur, t'en approcher avec sincérité. Et particulièrement peut-être quand tu pries en groupe, quand tu pries à l'église. Parfois on veut faire de belles prières en groupe, on veut que les gens sachent qu'on prie bien. Non, prie tout simplement avec tes mots. Avec tes mots si simples et mêmes que tu utilises dans la communion que tu as avec Jésus. Prie de tout ton cœur. C'est là que la grâce descend, c'est là que l'onction descend et c'est là que le Seigneur entend et exauce. On veut entrer dans ce champ ensemble, continuer d'ouvrir notre cœur au Seigneur. On est à la fin de ce mois. Dieu veut parler à nos cœurs. On peut le remercier pour ce mois, mais aussi on a péché d'une manière ou d'une autre, que ce soit le moment de dire « Seigneur, pardonne-moi et merci pour ta grâce ».

0: ou être vu de toi. Béni sois-tu, Seigneur Jésus-Christ. Merci, Seigneur, pour l'esprit de prière. Merci de nous avoir enseigné comment prier dans ta parole. Et merci parce que tu nous rappelles aujourd'hui que ce qui compte devant toi, c'est le cœur. Ce ne sont pas les grandes phrases, ce ne sont pas les grands mots, mais ce qui compte devant toi, Jésus-Christ, c'est le cœur. Alléluia. Et aujourd'hui, j'aimerais vous encourager véritablement à venir devant Dieu avec ce cœur sincère dont on a déjà commencé à parler dans cette émission. Un cœur qui l'aime, un cœur qui le cherche. Sache que quand tu fais cela, Dieu lui-même est dans la joie. Et il a dit dans sa parole, alors qu'il parlait à Samuel, Marie, tu peux lire peut-être ce verset. Alléluia.
1: L'Éternel dit à Samuel. Ne prends garde de son apparence et à la hauteur de sa taille, car je l'ai rejeté. L'Éternel ne considère pas ce que l'homme considère. L'homme regarde à ce qui frappe les yeux, mais l'Éternel regarde au cœur.
0: Alléluia. L'Éternel ne considère pas ce que l'homme considère. L'Éternel regarde au cœur, là où l'homme regarde à ce qui va frapper les yeux. En fait, cette parole veut dire aussi que lorsque tu pries, le Seigneur va regarder à ce qu'il y a dans ton cœur avant de regarder à ce qui va frapper les yeux. Ce qui va frapper les yeux, c'est quoi? Mais c'est ta bouche, c'est les paroles que tu vas prononcer. C'est peut-être des belles phrases que tu vas dire, mais lorsqu'on prie, le Seigneur nous encourage à faire en sorte que ce qui sort de notre bouche corresponde exactement à ce qu'il y a dans notre cœur. Si tu dis « Seigneur, tu es grand », tu le dis de ta bouche et que dans ton cœur, tu n'arrives pas à voir la grandeur de Dieu, ça veut dire qu'il y a un problème dans cette prière-là. La prière commence par le cœur, elle ne commence pas par la bouche. C'est de l'abondance du cœur que notre bouche doit parler. C'est ce qu'il y a dans ton cœur qui doit faire sortir de ta bouche des paroles que tu as pour ton Seigneur. Donc, beaucoup de gens, parfois dans les églises, ils disent « Seigneur, tu es grand, tu es miséricordieux, sois magnifié, sois glorifié. » Mais dans leur cœur, ils ne savent même pas ce que ça signifie. Si on lui demande « sois glorifié », qu'est-ce que ça veut dire? Il ne saura pas ce que ça veut dire parce qu'il ne connaît pas ce mot-là. Il l'a entendu à gauche, à droite. Mais dans son cœur, le Seigneur n'est pas vraiment glorifié. Il ne sait pas ce que ça veut dire. « Seigneur, tu es saint ». Beaucoup ne savent pas ce que le mot « tu es saint » veut dire. Mais pourtant, on le dit à Dieu. Mais le Seigneur lui dit « il regarde à ton cœur ». Avant de regarder à ce qui sort de ta bouche, lorsque tu loues, lorsque tu pries le Seigneur, il te dit, il faut que ça vienne de ton cœur. Tu peux dire des choses qui te semblent simples, mais il faut que ça vienne de ton cœur. Peut-être toi, dans tes propres mots, tu vas même peut-être parler dans ta langue maternelle. Tu vas dire que Seigneur, en tout cas, quand moi je te vois là, je vois un papa qui est grand. Tu l'as dit, ce sont tes mots. Mais ça veut dire aussi, Seigneur, tu es plus grand que tout. C'est ce que ça veut dire. Mais la différence avec quelqu'un qui le dit et que ça ne vient pas de son cœur, c'est que toi, le Seigneur a vraiment considéré cette parole. Il a vraiment considéré cette parole parce que ça venait de ton cœur. Vous vous rappelez dans Matthieu 23, le Seigneur, il a passé son temps dans tout un chapitre de la Bible à parler aux pharisiens. On a lu cette histoire du pharisien et du publicain tout à l'heure. Il parlait aux pharisiens qui faisaient en apparence de longues prières, des pharisiens qui soignaient beaucoup l'extérieur de la coupe alors que l'intérieur était pourri. Et parfois dans nos prières, on peut vouloir soigner l'extérieur, les choses qu'on va dire, alors que l'intérieur de la prière, il n'y a rien. Elle ne repose sur rien. Elle ne repose pas sur quelque chose qui vient profondément de notre cœur. Mais aujourd'hui, j'aimerais te dire que quand tu pries, ce n'est pas obligé d'être des belles phrases. Ce n'est pas obligé de répéter ce que tu as entendu à gauche et à droite. Va avec ce que tu as dans ton cœur. Si les mots que tu as dans ton cœur sont des mots très simples, dis des mots simples au Seigneur. Si tu es un sophiste et que tu connais manier la langue française d'une certaine manière et que tu as des grandes phrases, tant que ça sort de ton cœur, eh bien, tu peux également parler au Seigneur de cette manière-là. Mais le plus important, c'est que ça

Lorsque tu pries, ne cherche pas d'abord aux choses qui sont que les hommes vont regarder et dire waouh, lui c'est vraiment un grand intercesseur. Lui c'est vraiment quelqu'un qui sait prier. Et beaucoup de personnes, même dans les assemblées, on parlait des assemblées tout à l'heure, vont lever les mains. Pas parce que c'est l'attitude qu'ils ont envie, la révérence qu'ils ont envie de donner à Dieu à ce moment-là. C'est juste parce que si je ne lève pas les mains, en fait, je suis le frère bizarre de la salle ou la sœur bizarre de la salle. Beaucoup de personnes vont réagir comme ça. Mais le Seigneur, lui, il aime qu'on lève les mains. La Bible nous dit même de pousser des cris de joie, comme on a dit hier, d'acclamer le Seigneur, de chanter en l'honneur de notre Dieu. Et parfois, tu as l'impression qu'il faut carrément être extravagant pour le Seigneur. Mais lorsqu'on le fait dans une attitude de révérence, ça change tout. Si tu le fais juste parce que tout le monde le fait, il y a un problème aussi là-dedans. Tu le fais parce que dans ton cœur, il y a quelque chose qui bat pour le Seigneur. Vous vous rappelez de cette histoire? Il y a cette histoire que plusieurs personnes aiment raconter d'un vieux pasteur et d'un jeune pasteur. Et le pasteur jeune est venu, il a prêché la parole, la foule était en délire, tout le monde acclamait, tout le monde était content. Et quand le vieux pasteur est venu, la foule était juste en train de pleurer, se repentir devant Dieu, était en train de connecter au Seigneur. C'était quoi la différence entre les deux? Comme on aime dire, il y a un qui connaissait le Seigneur et il y a l'autre qui enseignait sur le Seigneur. Et quelquefois dans la prière, on peut s'approcher comme quelqu'un qui connaît le Seigneur, comme quelqu'un qui veut être sincère avec le Seigneur. Ou alors on peut s'approcher comme quelqu'un qui veut juste faire le show, quoi, passer un bon moment dans ce temps-là. Ou alors juste comme quelqu'un qui vient parce que ça doit compter, ça doit être un vrai moment. Et ça aussi, je veux t'encourager à le faire aujourd'hui. A juste dit à Dieu, Seigneur, peut-être j'ai pas les grands mots, mais voici ce que j'ai. Peut-être toi t'arrivais même pas à ouvrir la bouche comme ce publicain pour prier, mais qu'est-ce qu'il y a dans ton cœur? Parfois, vous savez, nous tous ici, on vient dans la présence de Dieu et on n'a pas les mots, mais c'est le cœur qui est là. Que ton cœur parle plus fort que tes mots. Que ton cœur parle plus fort que même ta tête. Que ton cœur parle plus fort que les problèmes. Que ton cœur parle plus fort. Approche-toi de Dieu dans la prière avec un cœur sincère. Avec un cœur qui veut vraiment le rencontrer. Et même lorsque tu vas méditer la parole de Dieu, ça c'est quelque chose que j'aime bien faire. Parfois on n'a vraiment pas les mots. Et là tu ouvres la parole. La façon dont tu vas comprendre le passage biblique que tu as lu. Ce matin, je lisais par exemple dans Exode 13, et le Seigneur, après la sortie du peuple d'Égypte, il leur donne des instructions. Il leur parle des premiers-nés qui doivent être consacrés. Il leur dit de faire ces choses-là en son honneur. Et il les conduit avec la nuée, avec le feu. Et je me disais, waouh, Seigneur, tu ne leur as pas laissé passer par le chemin direct parce qu'il y avait la guerre. Tu as pris soin d'eux. Tu préfères qu'ils passent par le désert. Seigneur, tu nous conduis. Ce sont mes mots. Ce n'est pas ce qui est écrit textuellement dans la Bible. Mais alors que je parle à Dieu, je dis, mais Seigneur, en fait, tu me conduis. Parfois, je peux voir le chemin. J'ai l'impression que voici le bon chemin parce que c'est direct. Mais toi, tu m'aimes. Tu me protèges tellement que tu peux préférer me faire un détour. Juste pour me garder, juste pour que je ne voie pas certaines choses. Ce sont mes propres mots. Donc toi qui manques également les mots dans la prière, alors que tu vas ouvrir ta Bible et que tu vas méditer ce passage de la parole, sache que le Seigneur va faire monter en toi, juste sur la base de ta méditation, des mots. Utilise tes propres mots. Tu n'es pas obligé de dire tout exactement. Il y a des gens qui me disent, Aurélie, je n'arrive pas à répéter exactement ce verset-là quand je prie. Mais qui t'a dit que tu étais obligée de le dire exactement comme il est écrit? Tu peux le dire, mais avec tes propres mots. Tu peux le dire avec tes propres mots et c'est ce que je vous propose de faire tout de suite dans la présence de Dieu. De juste ouvrir notre cœur. Ouvrons nos cœurs et parlons à Dieu aujourd'hui. Ô Seigneur Jésus-Christ, personne n'est vraiment comme toi. Seigneur, je te le dis parce que je le crois. Personne n'est comme toi.

personne n'est comme toi, Saint-Esprit. Ce Dieu qui prend soin de chacun de nous, je sais que tu le fais, Seigneur. C'est pour ça que je te le dis aujourd'hui. Et toi qui reconnais ce que le Seigneur fait dans ta vie, tu peux aussi ouvrir ta bouche et le lui dire. Seigneur, je sais que tu es grand. Tu me l'as prouvé à plusieurs reprises. Tu me l'as prouvé à plusieurs reprises. Tu as fait des choses qui dépassaient mon entendement. Seigneur, tu as parfois pourvu. Je ne m'y attendais tellement pas. Mais tu as fait de grandes choses. Seigneur, je peux le dire parce que je sais que c'est vrai. Parce que tu l'as fait pour moi. Parce que j'ai médité ta parole. Et j'ai vu un Dieu qui est grand. J'ai vu le Dieu qui sépare la mer en deux. Et son peuple marche au milieu de la mer. Qui d'autre peut faire ça, Seigneur Jésus-Christ? Qui d'autre peut faire ça? Seigneur, je prie afin qu'aujourd'hui, alors qu'on est tous ensemble en train d'élever ton nom, je prie afin que quelqu'un se rappelle de qui tu es. Que quelqu'un se rappelle de qui tu es et que cette personne le déclare de tout son cœur, que cette personne déclare de toute sa force, de toutes ses pensées, que quelqu'un se rappelle qui tu es. Seigneur, que des attitudes religieuses soient brisées au milieu de nous, que ces attitudes de pharisiens soient brisées au milieu de nous. Seigneur, nous ne voulons pas juste avoir des bonnes paroles dans nos bouches alors que notre cœur est vide. Alors que notre cœur ne ressent pas ces paroles, Seigneur, nous refusons de nous comporter de la sorte, Seigneur Jésus-Christ, mais que

0: afin que lorsqu'on ouvre nos bouches, oh, que ce soit cette adoration qui sorte, que ce soit cette admiration qui sorte, que nos cœurs soient remplis, Seigneur, de tes bienfaits. Tu as dit, compte les bienfaits de Dieu, que nos cœurs soient remplis de ta miséricorde et de ta bonté, afin que comme ce publicain, nous nous approchons de toi, Seigneur, nous humilions devant toi, nous humilions devant toi. Oh, tendre Père, nous t'adorons avec nos cœurs. Nous t'adorons avec nos cœurs, Seigneur Jésus-Christ. Nul n'est comme toi. Nous le disons parce que nous le croyons, Seigneur. Personne ne peut nous toucher comme tu l'as fait. Personne, Seigneur, ne peut toucher nos vies comme tu l'as fait. Seigneur, tu nous as sortis du néant. Tu nous as sortis de la boue. Tu m'as sorti de la boue du péché, Seigneur Jésus-Christ. Tu nous as sortis des ténèbres, Seigneur Jésus. Tu nous as guéris lorsqu'on était malade. Et Seigneur, nous voulons le proclamer. Nous voulons proclamer ce que tu as fait dans nos vies avec nos simples mots, Seigneur Jésus-Christ. Avec nos simples mots, nous voulons le proclamer. Seigneur, comme tu es bon, comme tu es grand. Il y a quelqu'un qui t'ouvre son cœur aujourd'hui et qui te parle avec ses simples mots. Il y a quelqu'un dont le cœur est libéré. Il y a quelqu'un dont le cœur est libéré. Je te vois parler à ton Seigneur. Je te vois pleurer devant ton Seigneur. Je te vois relâcher, relâcher devant ton Seigneur les choses qui sont dans ton cœur. Il y a une personne, tu portais des masques lorsque tu t'approchais de Dieu. Tu pensais qu'il fallait venir en étant toujours bien. Tu pensais qu'il fallait venir avec toujours des belles phrases, des belles paroles, et tu cachais la réalité de ta personne à Dieu. Il y a des personnes qui se devant le Seigneur parce qu'elles n'ont jamais osé venir devant Dieu juste comme ce qu'elles étaient. Elles sont toujours venues comme si elles étaient parfaites, comme si elles étaient très propres. Elles ont toujours mis une façade pour s'approcher du Seigneur. Mais alors que tu t'approches de lui simplement aujourd'hui, ton Père qui est dans le lieu secret te voit. Il te voit et il te pardonne. Alors que tu lui demandes sincèrement pardon, il te pardonne. Il y a quelqu'un, tu as toujours caché tes péchés. Tu es toujours venu devant Dieu en portant un masque. Tu n'as jamais vraiment ouvert ton cœur à Dieu. Tu n'as jamais ouvert ton cœur à Dieu pour lui dire ce que tu ressens. Tu as toujours parlé juste des paroles qui étaient bien. Parce que pour toi, venir devant Dieu, c'est dire des bonnes choses. Mais tu n'as jamais osé lui dire ce qu'il y a au plus profond de ton âme. Au plus profond de ton cœur. Aujourd'hui, le Seigneur te dit, parle, mon enfant. Parle. Relâche ces choses. N'aie pas peur de penser qu'elles sont mauvaises. N'aie pas peur en te disant, ah, mais je ne peux pas dire ça devant Dieu. Ce n'est pas des bonnes choses. Relâche ces choses. On a dit hier qu'on s'approche de notre Père. Il est ton Père. Il est prêt à entendre ces choses que tu n'as jamais dit à personne. Il est prêt à les entendre. Il y a quelqu'un, tu avais refoulé des pensées à l'intérieur de toi. Et chaque fois que cette pensée veut sortir, tu t'empêches de l'exprimer. Parce que c'est trop pour toi. Et même devant Dieu, tu t'empêches de l'exprimer. Mais ton Père, il est là. Ton Père, il est là. Et il veut t'entendre sur ce sujet. Il veut t'entendre sur ce sujet. Il veut que tu relâches. Ne dis pas, mais Seigneur, tu sais déjà, tu connais toutes choses. Oui, il connaît, mais il veut que tu le dises avec tes propres mots. Il veut que ça vienne de ton cœur. Alors parle à ton Seigneur aujourd'hui. Parle-lui. Seigneur, entends le cœur de ton enfant qui te parle. Entends ce cœur. Et alors que tu relâches cette chose, tu pleures peut-être. Mais c'est la consolation du Seigneur qui tombe sur toi. La restauration du Seigneur tombe sur toi. Alors que tu ouvres ton cœur et que tu lui parles aujourd'hui. Seigneur, merci pour ce cœur que tu guéris. Merci pour cette âme que tu guéris. Merci pour cette personne que tu guéris, juste parce qu'elle a osé être sincère devant toi. Merci, Seigneur Jésus-Christ. Alléluia.
1: Pour toi, pour qui la prière est difficile de parler de ton cœur, demande au Seigneur, Père, sonde mon cœur. Sonde mon cœur et permets-moi de connaître ce ce qui se trouve dans les profondeurs de mon cœur. Toi, tu connais les profondeurs de mon cœur. Je veux te parler de mon cœur. Je veux te dire ce qui compte vraiment pour moi, ce qui est important pour moi en ce moment. Père, je prie pour mes bien-aimés qu'ils puissent parler de leur cœur, comme l'a dit Aurélie. Qu'ils puissent prier de leur cœur. Qu'ils puissent dire, mettre des mots sur ce qui est à l'intérieur. Nous t'aimons, Seigneur. Nous t'aimons et parfois on est tellement dans la routine qu'on ne réussit pas à dire, à exprimer avec des mots ce qu'on ressent à l'intérieur. Mais je prie, Seigneur, tu vois ces cœurs devant toi, qu'ils puissent s'ouvrir, qu'ils puissent s'exprimer. Père, les plus grands moments avec toi, c'est ces moments où nos cœurs s'ouvrent et nous-mêmes on réalise des fois, waouh, ça c'était dans mon cœur. Dis au Seigneur, Seigneur, sonde mon cœur et permets-moi d'exprimer tout ce qui est à l'intérieur, devant toi. Nous t'aimons, Seigneur. Nous aimons ta présence. Nous aimons ta présence. Et c'est dans ta présence que, comme le publicain, il y a des choses qui peuvent sortir de nous, de nos cœurs. Elles doivent être dites. Pilate a eu l'audace de dire « Ce que j'ai écrit, je l'ai écrit. » Ce qui a été écrit était vrai. Père, que ces paroles qui sortent soient des paroles vraies et sincères. Père, je prie pour quelqu'un qui se sent bloqué dans sa vie de prière et qui traverse, comme j'ai pu le traverser plusieurs fois, ces moments où il y a l'impression qu'il y a quelque chose de plus, il y a quelque chose de plus à vivre et il y a comme une léthargie, comme un manque de ferveur, quelque chose qui n'est plus là. Dans la sincérité, dans l'authenticité, dans le cœur exprimé. Au nom de Jésus, que cette forteresse soit détruite, que cette chaîne soit brisée, que ce voile soit déchiré pour des prières glorieuses, sincères et de tout le cœur. Pas forcément des belles prières selon les hommes, des belles prières selon toi. Nous t'aimons, Seigneur. Alléluia.

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1: Proverbe 2. La sagesse préserve de mal agir. Mon enfant, reçois mon enseignement et retiens bien mes conseils. Écoute les leçons de la sagesse, efforce-toi de les comprendre. À l'intelligence, demande son aide, appelle la raison à ton secours. Cherche-les comme on cherche de l'argent, recherche-les comme un trésor caché. Alors tu comprendras comment reconnaître l'autorité du Seigneur et tu apprendras à connaître Dieu. C'est le Seigneur qui donne la sagesse. La connaissance et la raison viennent de lui. Il soutient ceux qui mènent une vie droite. Comme un bouclier, il protège ceux qui vivent dans l'intégrité. Il veille sur ceux qui agissent avec équité et garde ceux qui lui sont fidèles. Si tu écoutes ces paroles, tu comprendras que la droiture, la justice et l'équité sont le véritable chemin du bonheur. La sagesse entrera dans ton cœur et la connaissance remplira ton âme de joie. La réflexion t'éloignera de l'erreur et la raison veillera sur toi. Elles t'empêcheront de suivre le mauvais chemin et te préserveront de ceux dont les paroles sont empreintes de méchanceté, de ceux qui abandonnent la voie droite pour s'engager sur des chemins ténébreux. Ils trouvent du plaisir à faire le mal et se réjouissent de la perversité. Leur route est tortueuse et leurs pas sont pleins de détours. Ainsi, tu seras préservé de la femme étrangère, de l'inconnu aux paroles flatteuses, de celle qui a abandonné l'ami de sa jeunesse et oublié l'alliance conclue avec son Dieu. Sa maison sombre vers la mort, son chemin mène à ceux qui ne sont plus. Celui qui s'égare vers elle n'en revient pas. Il ne retrouve plus le sentier de la vie. Choisis plutôt de suivre la voie des justes et adopte la conduite des hommes droits. Car les personnes intègres et fidèles habiteront en sécurité dans ce pays et y resteront. Mais les mauvais et les infidèles en seront expulsés, ils disparaîtront de la terre.

La météo pour ce samedi 29 août, une perturbation atténuée donne quelques pluies et averses du bassin rennais et du pays nantais à la Normandie et au Nord-Pas-de-Calais. À l'avant, les nuages dominent des Charentes aux Ardennes. Les températures pour ce samedi matin, 18 degrés sur Brest et Cherbourg, 18 également pour Lille et Paris, 18 à Strasbourg, 18 également pour Lyon et Toulouse, 21 degrés pour Nice et 25 pour Ajaccio. Et pour ce samedi après-midi, 21 degrés sur les Hauts-de-France, la Normandie, la Bretagne, 22 degrés sur l'Île-de-France et le Centre-Val de Loire, 26 sur le Grand Est et l'Alsace, 27 degrés sur la Nouvelle-Aquitaine et la vallée du Rhône, 29 degrés sur l'Occitanie, 30 degrés sur la Corse et sur le pourtour méditerranéen.

Nous sommes prêts à recevoir la pluie qui vient du ciel. La pluie, alléluia, du réveil. La pluie de provision, alléluia. Une pluie de bénédiction, alléluia. Nous sommes disposés, prêts à recevoir maintenant cette pluie qui nous vient de toi, qui nous fait produire du bon fruit, alléluia. Qui ne va pas retourner à toi sans qu'elle ait produit du fruit dans nos vies. Alléluia.

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1: Le manteau d'Aïcha. Cher Yennifer, j'ai environ 16 ans. Un jour de printemps, j'aperçois ma copine Aïcha dans le quartier. De loin, j'admire sa silhouette élancée, sa démarche ondulée, ses longs cheveux noirs, ses escarpins vernis et son manteau ajusté. Quelle magnifique créature! Je l'envie. Je regrette ma petite taille et mes vêtements ordinaires. Mais devenue chrétienne, je veux marcher avec Jésus. Ma vie ne m'appartient plus. Maintenant, je veux lui plaire. Aussitôt rentrée chez moi, je saisis ma Bible et je cherche un passage qui pourrait me consoler, m'encourager et renforcer ma foi. Je l'ouvre au hasard, car j'ignore tous des textes sacrés. La grâce est trompeuse et la beauté est illusoire. C'est de la femme qui craint l'Éternel qu'on chantera les louanges. Proverbe 31, verset 30. Imagines-tu ma surprise? Je viens de recevoir le retour que j'attendais. Cette nuit-là, je m'endors paisiblement car j'ai découvert un des secrets du bonheur. Celui qui se confie en l'Éternel est heureux. Voici le texte complet sur la femme vertueuse. Qui trouvera une femme de valeur? Elle vaut bien plus que des perles. Le cœur de son mari a confiance en elle, et c'est tout bénéfice pour lui. Elle lui fait du bien, et non du mal, tous les jours de sa vie. Elle se procure de la laine et du lin et travaille d'une main joyeuse. Pareil à un navire marchand, elle rapporte ses provisions de loin. Elle se lève alors qu'il fait encore nuit, et elle donne la nourriture à sa famille et ses ordres à ses servantes. Elle pense à un champ et elle l'achète. Avec le fruit de son travail, elle plante une vigne. Avec la force en guise de ceinture, elle affermit ses bras. Elle constate que ce qu'elle gagne est bon. Sa lampe ne s'éteint pas pendant la nuit. Elle file elle-même la laine. Elle tisse elle-même les habits. Elle ouvre ses bras aux malheureux. Elle tend la main aux pauvres. Elle ne redoute pas la neige pour sa famille, car chacun y est habillé de cramoisi. Elle se fait des couvertures, elle a des habits en fin lin et en pourpre. Son mari est reconnu aux portes de la ville lorsqu'il siège avec les anciens du pays. Elle fait des chemises et les vend, et elle livre des ceintures aux marchands. La force et l'honneur, voilà ce qui l'habille. Elle rit en pensant à l'avenir. Elle ouvre la bouche avec sagesse et un enseignement plein de bonté est sur sa langue. Elle veille à la bonne marche de sa maison. Elle ne mange pas le pain de la paresse. Ses fils se lèvent et la disent heureuse, son mari aussi, et ils chantent ses louanges. Bien des femmes font preuve de valeur, mais toi, tu leur es à toutes supérieures. La grâce est trompeuse et la beauté est illusoire. C'est de la femme qui craint l'Éternel qu'on chantera les louanges. Donnez-lui du fruit de son travail et qu'aux portes de la ville, ses œuvres fassent son éloge. Aimes-tu ce portrait idéal ? Moi, oui. Et je m'en inspire souvent, car il évoque une personne réelle, semblable à toi et à moi, impliquée dans l'éducation de ses enfants, dans leur instruction, dans sa tâche à la maison comme à l'extérieur. Ancrée dans le quotidien, elle a tout d'une entrepreneuse. Elle contrôle son budget, son patrimoine, elle se soucie de son équipe. Ce tableau montre une femme de caractère par son intelligence, sa sagesse, sa compassion, bref, par ses vertus. As-tu percé son secret? Chère auditrice, cher auditeur, si tu lis le début du chapitre 31 des Proverbes, tu découvriras d'autres conseils utiles qui nous aident à mener une vie sage. Pour ma part, j'ai placé ma confiance en Dieu, en sa parole et en son dessein bienveillant, ce qui m'a permis de vivre une vie féconde.

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Proverbe 3, sagesse et obéissance à Dieu. Mon enfant, n'oublie pas mon enseignement. Garde précieusement dans ton cœur mes recommandations. Ainsi, tu connaîtras le bien-être et vivras longtemps dans le bonheur. Sois toujours bon et sincère. Que la bonté et la vérité soient comme un collier autour de ton cou, grave-les dans ton cœur. Alors Dieu et les hommes t'aimeront et reconnaîtront ta sagesse. Ne t'appuie pas sur ta propre intelligence, mais place toute ta confiance dans le Seigneur. Remets-toi à lui dans tout ce que tu entreprends, et il guidera tes pas. Ne sois pas fier de ta propre sagesse, mais respecte l'autorité du Seigneur et détourne-toi du mal. Cela apportera la guérison à ton corps et un profond apaisement. Honore le Seigneur en lui offrant une part de tes revenus, en lui donnant le meilleur de tes récoltes. Alors tes greniers seront remplis de blé et tes cuves déborderont de vin. Mon enfant, ne méprise pas les avertissements du Seigneur et ne rejette pas ses reproches, car il corrige celui qu'il aime, comme un père reprend l'enfant qu'il chérit. Sagesse et bonheur. Heureux celui qui trouve la sagesse et découvre la véritable intelligence. Elle vaut mieux que l'argent. Elle est plus précieuse que l'or. Elle a plus de valeur que les perles. Rien de ce que l'on peut désirer ne l'égale. Elle procure une longue vie. Elle apporte prospérité et honneur. Elle guide sur des chemins agréables où l'on avance en toute sécurité. Elle est un arbre de vie pour ceux qui la pratiquent, une source de bonheur pour ceux qui s'y attachent. Par sa sagesse, le Seigneur a fondé la terre. Par son intelligence, il a établi les cieux. Par sa connaissance, les eaux ont jailli et la pluie a arrosé la terre. Le Seigneur protège le sage. Mon enfant, que le discernement et la réflexion t'accompagnent toujours. Ne t'en détourne jamais, car ils donneront à ta vie éclat et profondeur. Tu avanceras avec assurance, sans crainte de trébucher. Le soir, tu te coucheras sans peur et ton sommeil sera paisible. Tu ne redouteras ni les terreurs soudaines, ni les attaques des méchants, car le Seigneur veillera sur toi et éloignera tout danger de ton chemin. Aimer son prochain. Quand tu as la possibilité de faire du bien à quelqu'un, ne tarde pas à le faire. Ne repousse pas ton prochain en lui disant de revenir plus tard si tu peux l'aider immédiatement. Ne cherche pas à tromper ton ami, lui qui vit près de toi en toute confiance. Ne provoque pas des querelles sans raison avec celui qui ne t'a fait aucun tort. N'envie pas les gens violents et ne suis pas leur exemple, car le Seigneur rejette ceux qui s'éloignent de lui, mais il offre son amitié à ceux qui vivent avec droiture. Il maudit la maison des méchants, mais il bénit la demeure des justes. Il se moque de ceux qui le méprisent, mais il accorde sa grâce aux humbles. Les sages recevront l'honneur, mais les insensés récolteront la honte.

La météo pour ce vendredi 28 août, le temps est instable avec des averses fréquentes dans une ambiance rafraîchie. Les températures pour ce vendredi matin, 15 degrés pour Cherbourg et Brest, 15 également pour Orléans, 16 degrés pour Lille et Paris, 17 degrés pour Toulouse, Bordeaux et Biarritz, 18 à Lyon, 20 degrés pour Strasbourg, 24 degrés pour Nice et Marseille et 28 pour Bastia. Et pour ce vendredi après-midi, 21 degrés attendus sur les Hauts-de-France, la Normandie et la Bretagne, 24 degrés sur l'Île-de-France, le Centre-Val de Loire, la Bourgogne et le Grand Est, 24 degrés également pour l'Auvergne-Rhône-Alpes, il fera 24 degrés sur la Nouvelle-Aquitaine, 26 en Occitanie, 27 à 28 degrés sur le pourtour méditerranéen et 31 degrés pour la Corse.

Bonjour, le ministre de l'Intérieur a annoncé que 3 personnes ont été légèrement blessées dans la Loire, le Val-de-Marne et le Doubs lors des violents orages de ces dernières heures. Laurent Nunez évoque plusieurs centaines d'interventions des secours. La situation a été particulièrement soutenue en Île-de-France dans l'Est et le Sud-Est. Roland Lescure estime que la croissance française nulle au deuxième trimestre vient surtout de l'été caniculaire qu'a traversé le pays. Le ministre de l'Économie s'appuie sur les explications de l'INSEE qui impute cette baisse à la dégradation de la production agricole fin juillet. L'impact macroéconomique des canicules à répétition et de la sécheresse sera intégré désormais dans les prévisions économiques de Bercy pour le prochain budget. Les prix à la consommation ont augmenté de 2,4% sur un an en août, tiré par ceux de l'énergie, après 2,1% en juillet, selon une estimation provisoire publiée ce vendredi par l'INSEE. En août 2025, avant le déclenchement de la guerre au Moyen-Orient, l'inflation était de 0,9% sur un an. Les prix de l'énergie baissaient alors de 6,2% sur un an. Le roi de Norvège, Harald V, qui est mort à l'âge de 89 ans, a annoncé ce matin le palais royal. L'état de santé du souverain, hospitalisé depuis le 17 août pour des complications liées à une maladie du sang, s'était détérioré. Les crues survenues avant-hier à la frontière du Népal et du Tibet ont causé la mort d'au moins 472 personnes selon les derniers bilans. Les secouristes sont toujours à la recherche de quelques 1400 disparus. Et un mot de football, l'Olympique de Marseille, Rennes et l'Olympique Lyonnais vont connaître ce vendredi leurs adversaires de la phase de ligue de la Ligue Europa 2026-2027. Le tirage au sort est organisé à Monaco à partir de 13h. C'est la fin de ce flash, une très bonne journée à toutes et à tous. Bonjour, football Paris Saint-Germain, FC Barcelone, Arsenal, Real Madrid, Inter de Milan, Liverpool et Atlético Madrid, Bayern Munich figurent parmi les plus grosses affiches de la phase de ligue de la Ligue des Champions. Selon le tirage au sort effectué hier à Monaco, 36 équipes vont disputer 8 matchs de ligue chacune pour espérer se hisser parmi les qualifiés pour les 8e de finale ou à défaut pour les barrages. Le PSG tenant du titre se déplacera aussi à Manchester City qui jouera à Barcelone. Le Bayern recevra Arsenal. Le Real accueillera l'Inter dans les autres grands rendez-vous d'ici la fin janvier. Foot toujours, il y aura bien un 7e club français en Coupe d'Europe cette saison. L'AS Monaco a validé en effet hier sa qualification pour la Ligue Conférence en remportant largement son match retour face au club polonais de Górnik Zabrze 4-1. Cyclisme, malgré une sortie de route, le Slovène Tadej Pogacar a remporté sa 3e victoire en 6 étapes sur le Tour d'Espagne à Castellón, près de Valence, affirmant un peu plus sa domination dans la Vuelta. Le quintuple vainqueur du Tour de France en quête d'une première victoire dans le Tour d'Espagne a battu au sprint l'Espagnol Enric Mas, seul coureur à avoir pu suivre une nouvelle accélération impressionnante de l'ogre slovène dans la dernière ascension du jour, le Puerto El Bartolo. Tennis, un tirage plutôt relevé pour Arthur Fils. Le numéro 1 français a hérité d'un gros morceau pour son entrée en lice à l'US Open après le tirage au sort qui s'est déroulé hier à New York. Tout juste titré à Cincinnati, il affrontera Stefanos Tsitsipas, 53e mondial, d'entrée de jeu. Athlétisme, le Brésilien Alisson dos Santos a amélioré le record du monde du 400 mètres haies en 45 secondes 80. Hier soir, lors du meeting de Zurich en Suisse, comptant pour la Ligue de Diamants, médaillé de bronze sur la distance aux Jeux Olympiques de Tokyo en 2021 et de Paris en 2024, Dos Santos a amélioré de 14 centièmes de seconde le précédent record du Norvégien Karsten Valrom, qui remontait à la finale des JO 2021 à Tokyo. Basket, l'équipe de France portée par Victor Wembanyama, meilleur marqueur du match avec 22 points, a écrasé la Slovénie 92-67 hier soir à l'Accor Arena à l'occasion de son premier match du tour principal des qualifications à la Coupe du Monde 2027. Les Bleus, avec 6 victoires pour une défaite en tête du groupe L, ont l'occasion de valider quasiment leur qualification en cas de nouveau succès ce dimanche contre la Suède à Stockholm. C'est la fin de ce Flash Sport, une très bonne journée à notre écoute.

0: Bonjour à tous, je suis Dina Vieux-Ménil et vous êtes sur la radio RFE dans la rubrique SOS Parents. À travers ces podcasts, je souhaite m'adresser à vous, parents et vos enfants, pour vous encourager, vous conseiller, vous accompagner dans le domaine de la famille. Pendant 25 ans, j'ai servi en tant que responsable des enfants avec une belle équipe de moniteurs. Maintenant, je donne une formation pour les moniteurs d'école du dimanche dans leurs églises afin de leur transmettre les outils et les compétences nécessaires à l'épanouissement des enfants et des jeunes. Vous pouvez me contacter si vous avez besoin de mes services. Aujourd'hui, j'aimerais parler d'un sujet très utile pour les parents, un sujet qui pourrait apporter de la clarté. Le thème de mon podcast est « Mon enfant veut parler la langue du ciel ». Dans un podcast antérieur, je vous avais promis que j'en parlerais, ben voilà. C'est un thème où il y a beaucoup de questions et parfois de la confusion. C'est pour cela qu'il est important de connaître les Écritures, ce que dit la Bible sur la parole et sur le parler en langue. Les Actes des Apôtres en parlent très clairement. Est-ce que votre enfant vous a déjà dit « je veux parler la langue du ciel » ? Il vous a posé des questions parce qu'il a déjà entendu, par exemple, ses amis à l'école du dimanche le pratiquer, ou alors il vous a entendu le parler, ou bien il a pris connaissance de cela dans la Bible. Voici les renseignements, je dirais mieux la connaissance sur le parler en langue à donner, à partager à votre enfant. Le point de départ du parler en langue se trouve dans les Actes 2-4. Ils furent tous remplis du Saint-Esprit et se mirent à parler en d'autres langues. Vous pouvez rappeler à votre enfant que cela s'est passé le jour de la Pentecôte. Ce jour-là, le Saint-Esprit est descendu. Il est descendu sur les apôtres comme des langues de feu. Le parler en langue, ce n'est pas quelque chose de bizarre, absolument pas. Certaines personnes disent qu'il est réservé à une élite. Quand je dis élite, je veux dire à des personnes spéciales, des pasteurs, des personnes qui ont une position spéciale aussi dans l'Église. Il n'est absolument pas écrit cela dans la parole de Dieu, au contraire. La langue du ciel est un don de Dieu et elle est biblique. Comme je l'expliquais dans mon podcast sur le Saint-Esprit, Jésus, notre Consolateur, nous envoyait un autre Consolateur pour prendre sa place dans nos vies et Jésus est dans le cœur de tous ceux qui le reçoivent. Le parler en langue est une langue, mais celle du ciel. C'est une promesse pour tous ceux, y compris les enfants, tous ceux qui veulent le recevoir. Il est écrit dans Actes 2, 39, car la promesse est pour vous, pour vos enfants. Le Saint-Esprit n'a pas d'âge et le ciel parle aussi aux enfants. J'aimerais vous encourager à insister sur ces points en parlant à votre enfant, en leur disant que la langue du ciel n'est pas réservée qu'aux adultes, ni aux pasteurs, ni aux personnes spéciales. Et surtout, elle n'est absolument pas manifestée qu'à une époque seulement. Elle a été offerte avant, elle est offerte maintenant et pour toujours. Donc les enfants aussi sont concernés de recevoir le parler en langue s'ils le désirent. Un enfant peut avoir une vraie vie spirituelle dès maintenant. Ils ne sont pas trop jeunes pour cela. À quoi sert cette langue du ciel ? Elle sert à communiquer directement avec Dieu. Elle peut parler à Dieu lorsque l'on parle en langue. Elle peut aussi se faire du bien, c'est-à-dire s'encourager, se fortifier. Comme le dit 1 Corinthiens 14, 4, celui qui parle en langue s'édifie lui-même. Il parle à Dieu en esprit. 1 Corinthiens 14, 2. Pourquoi c'est important pour un enfant de parler en langue ? Il peut fortifier sa foi en priant en langue. Cela l'aide à prier même quand il ne sait pas quoi dire en français, quoi prier en français. Cela l'aide à développer une relation personnelle avec Dieu. Et puis cela le protège spirituellement. Dieu ne donne pas d'âge pour recevoir son esprit. Car Jésus a dit « Laissez venir à moi les petits enfants » dans Matthieu 19, 14. J'aime à dire que toute la Bible doit être enseignée et connue à tous les enfants. Maintenant, comment votre enfant peut recevoir le parler en langue ? Je veux dire, quels sont les critères, même si j'aime pas trop ce mot critère, mais rassurez-vous parents, je vais vous l'expliquer de façon simple. Premièrement, être né de nouveau, c'est-à-dire croire en Jésus et le recevoir dans son cœur. Deuxièmement, désirer le Saint-Esprit. On ne forme pas l'enfant à parler en langue. C'est une décision personnelle. On ne le force pas, je veux dire. C'est une décision désireuse. Il doit le désirer par lui-même. La parole de Dieu dit dans Luc 14, 13, « Demandez et vous recevrez ». Troisièmement, demandez avec foi. Dire à votre enfant que Dieu se manifeste lorsqu'il entend sa foi. Troisièmement, ouvrir sa bouche et parler tout simplement. Oui, c'est vrai, certains me diraient que c'est pas simple de parler en langue, c'est pas simple d'essayer de parler en langue, mais tout est une question dans la manière de faire. Ce qui veut dire qu'il est important pour les parents de ne pas forcer l'enfant ni le culpabiliser. Toujours l'encourager avec douceur. Ce qui serait bien de faire est de créer un environnement paisible, un environnement de foi. Mettre une musique douce, par exemple, une musique chrétienne, bien sûr. Maintenant, où recevoir le parler en langue. Votre enfant peut très bien le recevoir à la maison avec ses parents. Il peut le recevoir à l'église, soit à l'école du dimanche ou dans le sanctuaire avec les adultes, peut le recevoir pendant la prière, lorsqu'il y a une atmosphère d'adoration par exemple, et lorsqu'il y a bien sûr la présence palpable de Dieu. Dieu agit partout, il n'y a pas de lieu propice. Si l'enfant parle en langue, je dirais gloire à Dieu, et même vous dites gloire à Dieu. Sinon, laissez-lui le temps de recommencer cette action quand il le désirera, tout en l'accompagnant, en l'encourageant. Vous pouvez lui dire, tu vas y arriver, t'inquiète pas, ça viendra, bon, voilà, etc. Si vous avez des témoignages de personnes qui ont eu du mal à en parler au début, dites-lui, racontez ce témoignage et comment ça s'est passé après. Un enfant peut même aussi le parler sans l'aide de personne tout seul. Que faire après qu'il aura reçu cette langue du ciel? Bien sûr, il faut l'encourager. Encourager l'enfant à souvent le pratiquer. Laissez l'enfant aussi prier librement et ne pas se moquer de lui ni le bloquer dans sa façon de parler en langue. La parole de Dieu dit dans 1 Thessaloniciens 5:19 « N'éteignez pas l'Esprit de Dieu ». Est-ce que je peux vous donner un petit conseil lorsque votre enfant parlera en langue ou pas? Eh bien, je vous conseille de ne pas le comparer aux autres enfants. Et puis deuxièmement, faites confiance à Dieu. Pour finir, j'aimerais vous donner mon simple témoignage de parler en langue. Bien sûr, je ne l'ai pas reçu. Quand j'étais jeune, j'aurais aimé bien sûr connaître Jésus quand j'étais jeune enfant. J'ai connu Jésus à 22 ans. Je l'ai accepté à Paris dans une église. J'ai accepté Jésus et de suite, on nous a emmenés dans une salle pour recevoir, comme les apôtres, le parler en langue. Je l'ai reçu. J'ai commencé à dire des simples syllabes. J'ai commencé à dire « oh, ro, ba, ba, ba, ba, ba ». Pour moi, c'était pas... folichon, c'était pas extraordinaire, mais je sentais qu'il fallait que je continue de le pratiquer. Et puis on nous avait conseillé de le faire, donc je suis rentrée dans notre ville natale et tous les jours je m'entraînais à parler en langue. Je parlais bien sûr en français et je parlais en langue. Et puis un jour, mon parler en langue, comme je dis, il s'est développé, il a grandi. D'autres syllabes du ciel sont venues et j'étais vraiment... pas choquée, mais j'étais dans l'émerveillement, j'étais étonnée, je me dis mais qu'est-ce qui m'arrive? Et tout de suite une voix négative est venue me dire tu inventes, tu dis n'importe quoi, etc. Et tout de suite je me suis repris, je me dis non, c'est mon parler en langue qui se développe et qui grandit. Et j'ai continué comme ça jusqu'à présent et mon parler en langue est puissant, je le dis avec humilité, tout simplement parce que lorsque nous tous parlons en langue, il y a de la puissance derrière. Donc voilà, c'était mon témoignage et c'était Dina Vieux-Ménil, bien sûr, sur la radio RFE, dans la rubrique Dina Care, SOS Parents. Des podcasts pour vous conseiller et vous encourager. Bien sûr, vous bénir dans le domaine de la famille et des enfants. Je vous dis au revoir et à la prochaine.
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On entend souvent dire que la vie aujourd'hui est plus difficile qu'avant, que les mœurs se sont considérablement dégradées et que le monde va de plus en plus mal. À la suite de ces affirmations viennent les lamentations du type « c'est plus dur d'être chrétien qu'avant » ou encore « nous vivons des temps mauvais où il n'y a plus ni éducation, ni respect, ni valeur, etc. etc. » Qui oserait prendre le risque d'affirmer qu'il n'est pas d'accord avec ça? Cependant, il convient d'ajouter quelques précisions. Dire que les mœurs se sont dégradées revient à dire que le cœur de l'homme a évolué en mal parce que le siècle que nous vivons est bien plus mauvais que tous ceux qui nous ont précédés. Mais en réalité, sur quel élément rationnel s'appuyer pour affirmer cela? Pour le faire, le plus souvent, nous consultons l'histoire avec son lot de subjectivité. Nous entendons quelques témoignages tout en sachant très bien qu'ils sont soumis à l'émotion. Nous pouvons aussi nous appuyer sur nos propres souvenirs et nos sens, alors qu'ils nous trompent en permanence. Alors, d'où vient cette impression que ce siècle est moralement plus mauvais que tous les